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1: Ah, le matin, on fait la toilette et faut pour nous prendre pour des gobettes.
2: Berrichon dans le texte.
1: La gobette, c'est la truie ou la métreux, qu'elle est de ses petits gouris. Ah, par chez nous, c'est pas comme chez les Bertans, j'en pas de gros élevages de cochons. Dans le temps, dans les fermes, on engraissait un verra, en que des truches et puis les yeux grasses. Puis, on y faisait sa fête. C'était la Saint-Cochon. Tout le monde venait aider la famille, les voisins, pour éplucher les oignons, faire le boudin puis les saucisses, saler la viande, et puis casser la croûte. On buvait une goutte, puis bien souvent une deuxième. Celle-là, on l'appelle le rince-cochon. Même si on l'élève pour le manger, ça l'empêche pas de l'avoir de la tendresse pour le cochon. Écoutez donc ce qu'en dit Jules Gilbert.
2: Berrichon dans le texte.
1: Ah, oh, je l'avais acheté sur le champ de foire, le 1er de septembre à Saint-Martin. Oh, il était vif, c'est à pas croire. Deux grandes oreilles, le museau mutin. Le soir, un coup formé dans les tables, il a ben dû trouver le temps long. Il a regretté ses bains manquables, tous ses petits frères, les autres laitons. Oh, doucement, il s'est fait à son auge, ou qui avait dû boire à gogo. À la paille fraîche qui fait sa bauge, ou qui ronflait comme un sous-l'eau. On pourrait le pousser, je peine à un dire. Toute la journée, il dévorait. Puis un soir, j'ai dit à ma vieille, c'est temps, faut qu'on tue notre bestiaux. Eh ben, ça nous a fait quelque chose, à la Mélie puis à moi. Ça l'a pas empêché de faire la fête. Ce chagrin-là, c'est vite passé. J'en fais des pâtés en clatette, des grands boudins que j'en épicés. J'en ai mangé de la couchouna et que j'en ai arrosé en du vin gris. Des andouillettes et des tripoilles, des saucisses et du boudin frit. Le soir, hein, j'étais ben tout un peu pompette. Moi, émotionné pour de bon, j'ai ben failli gâter la fête. Comme un vieux, je pleurais mon cochon.
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3: Et adieu, mélodie, Kushiba. Vous allez bien, France?
4: Très, très bien. J'ai une pêche aujourd'hui.
3: Bon, mais tant mieux. Moi, je ne sais pas, je n'ai pas bien dormi la nuit dernière. Et il passe plat dormite, là, l'année passée. Vous savez pourquoi?
4: Ben non.
3: Ben à cause de mes voisins. Ah. Ils m'ont empêché de dormir. Alors, vite. À quoi arrive au paga et les grands gauts perrieux? Alors, heureusement pour moi, grand gauts perrieux, ça n'arrive pas souvent. Mais quand même, quel sagan que mes voisins ont fait la nuit dernière.
4: Quel sagan? Alors, je connais pas. Qu'est-ce que ça veut dire, ça?
3: Quel sagan? Le sagan, c'est le bruit. Le sagan, c'est le vacarme, le tapage. Vous voyez le genre de nuit que j'ai passé.
4: Oh là là, oui.
3: Alors, faire du sagan, faire des sagan, c'est faire du bruit. Chez nous, en français régional, en francitan, vous pouvez entendre quel sagan et qu'une sagan. Un sagan du diable, une sagan del diable, en version originale. Le sagan, c'est aussi le tapage consécutif à une querelle. Quel sagan?
4: C'est marrant. Parce que Sagan, moi, ça me fait penser à Françoise Sagan.
3: Ah, c'est vrai, vous avez tout à fait raison. Mais oui, Françoise Sagan, effectivement, une femme de lettres française. Ben, Noscudo, en Corsia, Cazar, en 1935, née dans le Quercier, dans le Lot, à Cajar, en 1935, et décédée en 2004. Alors, une précision nette, elle n'est pas son nom officiel. En réalité, Sagan n'était pas son véritable nom. Elle s'appelait Françoise Quarez. Final, la question que nous pouvons poser à France, on peut se poser cette question. Pourquoi avait-elle choisi ce pseudonyme Sagan? Ben, peut-être espérait-elle que son nom fasse du bruit.
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5: Il était une fois une légende à Saint-Tenay. Nous sommes en territoire viticole, toujours en Bourgogne. Cette histoire s'appelle Les Teux Blancs de Saint-Tenay. Un conte de Sandra Amani de l'ouvrage « Légende du vignoble » édité chez l'Escargot Savant. Bonjour Sandra.
6: Bonjour Charlotte.
5: Les teux blancs de Saint-Tenay, c'est un rapport avec le vignoble?
6: Oui, vous allez le comprendre en écoutant cette histoire. Nous sommes le 16 juillet 1919. C'est un grand jour à Saint-Tenay. Des milliers de fleurs ont été accrochées aux portes et aux fenêtres du village. Les cloches de l'église carillonnent à toute volée et les dames portent de longues robes claires et de beaux chapeaux. Lucille, la fille d'un des plus riches fermiers du village, épouse Norbert. Un ancien soldat, issu d'une famille plus modeste, qui s'est joliment distingué durant la guerre. Mais à présent, il a décidé de déposer les armes et de renoncer à cette noble fonction pour demeurer près de sa belle. Le travail ne manque pas à la ferme. Le père de Lucille possède aussi de beaux hectares de vignobles. Norbert est certain de ne jamais s'ennuyer.
7: Oh, quelle chance d'être au bras de Lucille, une fille aussi belle et aussi riche. Oh, mais qu'elle était longue cette messe, j'ai cru qu'elle n'en finirait jamais.
6: Norbert n'a qu'un seul défaut, il ne croit pas en Dieu. Il faut dire que les horreurs de la Grande Guerre ne l'aident pas à retrouver la foi. Lucille, elle par contre, est très pieuse.
7: Mon jeune époux accepte au moins d'aller à la messe le dimanche.
6: Les jours passent, Lucille est heureuse. Norbert est devenu un fermier travailleur. Mais certains matins, il revoit du sang jaillir de la terre. Cependant, bien vite, il oublie les bombes et fait repartir ses magnifiques bœufs tout blancs dans son champ. Le soir, il peste auprès de sa jeune épouse, toujours en train de prier pour un oui ou pour un non.
7: Si ton Seigneur existait, il n'aurait pas permis tous ces morts dans les tranchées. Il n'aurait pas toléré les larmes de toutes ces pauvres femmes qui pleurent aujourd'hui, un mari, un fils, un frère.
6: Lucille ne répond plus. Elle préfère garder son calme. S'énerver pourrait nuire au bébé qui va arriver prochainement. Nous sommes le 10 juin 1920. Il fait un soleil superbe à Santenay. C'est la fête Dieu. Sur les coteaux, les vignes se prélassent dans leurs jolies robes vertes. Les villageois se préparent à assister à la grande messe. Mais dans la ferme de Lucille, le climat est loin d'être aussi serein. Norbert ne veut rien entendre. Il n'ira pas à l'église. Au lieu de cela, il travaillera dans les champs.
7: Je t'interdis formellement d'atteler les bœufs ce matin. Au moins, si tu ne le fais pas pour moi, fais-le pour ton âme, mon chéri.
6: Norbert sort de la maison en claquant la porte. À midi, de retour de l'église, Lucille ne trouve pas son mari et décide de partir à sa recherche.
7: Oh, je vais aller voir au champ. Il doit y être avec les bœufs, pourvu qu'il ne soit rien arrivé. Tiens, quel est le plaisantin qui a amené ces trois rochers dans mon champ? Bon, ils ne gêneront pas le labour, c'est déjà ça.
6: Le soir tombe, Norbert ne revient pas.
7: Mais où peut bien être le jeune époux de Lucille? Pourquoi ne revient-il pas dans sa ferme à Santenay?
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7: Quelques mois après la fin de la Grande Guerre, un jeune couple s'est dit oui pour la vie à Santenay. C'est la légende des Teux Blancs de Santenay, de l'ouvrage « Légende du vignoble » édité chez l'Escargot Savant et écrit par Sandra Amani.
6: Norbert, ancien soldat traumatisé par la guerre et jeune marié, est toujours absent. Lucille, sa femme, est enceinte, mais garde espoir depuis ce fameux dimanche où Norbert a préféré aller labourer son champ plutôt que d'aller à l'église. Dans le village, la rumeur de sa disparition prend de l'ampleur.
7: Ah, quel salaud ce Norbert! En plus, il est parti lâchement en emmenant les bœufs et la charrue.
6: Un matin, un sentiment étrange pousse Lucille, sur le point d'accoucher, à se rendre dans le champ sous la roche fendue de son village, Santenay. Nous sommes en mars. Son gros ventre la gêne un peu pour marcher. Courageuse, elle lutte pour son enfant. Arrivée dans le champ, elle est saisie d'une violente douleur au ventre.
7: Appuie-toi contre moi.
6: Lucille a si mal qu'elle ne prête pas attention à cette voix lointaine d'homme. Machinalement, elle s'assied au pied du plus petit des rochers qui se trouve à côté d'elle. La douleur cesse et Lucille finit par s'endormir.
7: Repose-toi, tendre Lucille. Ton mari veille sur toi. Je ne t'ai jamais abandonnée. Je suis là, près de toi, avec nos bœufs et la charrue. Le Seigneur s'est vengé de mon impiété et m'a sévèrement puni. Ces trois rochers que tu vois là, c'est nous, les bœufs et moi. S'il te plaît, prie pour mon âme et tu me délivreras pour l'autre monde.
6: À son réveil, Lucille comprend pourquoi son mari n'est jamais revenu. Elle regarde un par un ces trois rochers.
7: Mon amour, bientôt tu ne souffriras plus. Je vais prier nuit et jour pour sauver ton âme.
6: Lucille se lève péniblement. Les contractions sont de plus en plus intenses. Le bébé sera là ce soir, elle en est certaine. Elle quitte le champ. Bientôt, elle reviendra près de ses rochers avec son fils. Ou sa fille. et elle lui parlera de Norbert avec tendresse.
5: Aujourd'hui, on peut encore voir les trois blocs de pierre situés en dessous de la roche fendue. On les nomme les teux blancs de Santenay.
6: Eh oui, Charlotte. Le mot teux signifie roche dans les régions viticoles de Bourgogne. Il peut aussi désigner la falaise.
5: Heureusement, l'âme du pauvre laboureur n'est plus prisonnière de la pierre de Santenay depuis longtemps déjà. Malgré tout, si vous tendez bien l'oreille, vous pouvez encore entendre Norbert guider ses bœufs à travers champs et Lucille qui l'accompagne joyeusement en chantant.

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1: Bernard, 68 ans, j'habite Marcilly depuis plus de 45 ans.
2: Votre grande passion, vous, c'est la randonnée?
1: C'est la randonnée dans tous les terrains, dans toutes les régions de France.
2: Ça a commencé comment, cette passion? Enfin, qu'est-ce qui vous a mis le pied à l'étrier?
1: Aller à l'école, pas le choix. En pleine campagne, on allait à l'école à pied.
2: Ça représentait quoi comme trajet, comme longueur de trajet?
1: Quand j'ai commencé en primaire, dans la Nièvre, c'était 1 km 4 fois par jour. Et après, dans le Cher, c'était 3 km le matin et 3 km le soir, dans le milieu des bois, pour aller à l'école.
2: Et vous avez jamais eu les chocottes au milieu
1: non.
2: des bois?
1: Ben non, c'est sain là-bas, au milieu des bois c'est sain, il n'y a que du gibier. Le gibier est la peur de l'homme. Les oiseaux qui viennent le matin devant vous, là qui se réveillent, le petit rouge-gorge, le petit merle, qui marche devant vous là dans la lumière, c'est magnifique. Le lever du soleil sur une dans un sentier où il y a une biche qui est en train de ou un cerf qui est en train de dormir, un chevreuil, c'est magnifique.
2: Je crois que la randonnée, ça commence tôt chez vous.
1: Oui, ça commence tôt. Même les enfants, mon fils, lui, il avait 6 mois, il commence à randonner avec nous.
2: À 6 mois, il marchait.
1: Ah bah, il était dans le dos. Je l'ai porté sur moi, mais j'avais ma fille avec moi aussi. Ils ont commencé de bonne heure.
2: Généralement, vous partez pour des randonnées de combien de kilomètres?
1: Alors, quand on est sur Marseille dans la journée, c'est 8, 10, l'été, 12. Et que les week-ends, en dessous de 20, vous allez pas me faire plaisir. Je préfère 20, 25.
2: Et vous faites ça en combien de temps?
1: On marche à une vitesse moyenne de 6 km/h.
2: C'est un bon rythme, ça?
1: Oui, c'est un bon rythme.
2: C'est du plaisir, mais c'est aussi une mission. Une fois que vous êtes parti, on vous arrête pas.
1: Voilà. Alors, il y a des gens qui ont du mal à me suivre. Alors, ils aiment pas randonner avec moi, parce que...
2: Ah, il y a eu des prises de bec, déjà?
1: Non, jamais, jamais. Non, mais avec le sourire.
2: Et vous pensez à quoi quand vous marchez?
1: À rien. À rien.
2: Ça a l'air génial.
1: Oui, c'est génial. À rien. On est là, on regarde la nature, on regarde tout. Le moindre petite chose, ça m'émerveille.
2: Et quand vous partez en randonnée, vous êtes équipé comment?
1: Sac à dos, avec de la boisson, de la nourriture, des affaires chaudes, des affaires froides, de la crème solaire, des lunettes, une casquette.
2: Vous avez tout, quoi.
1: Oui, il faut tout. Je marche aussi avec des bâtons pompes.
2: Des quoi?
1: Bâtons pompes. C'est des bâtons avec un ressort à l'intérieur qui a différentes puissances qui fait que là, c'est toute la partie supérieure du corps qui travaille. Les muscles, le cardio, les abdos, le dos, ça les fait travailler. Et après, avec ce principe-là, ça allège toutes les articulations basses. Les hanches, les genoux, les chevilles. C'est comme on appuie dessus, ça nous relève le corps.
2: Le surnom de Robocop de Marseille, il est mérité.
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3: Nous l'avions déjà reçue dans Toujours à la page en tant que romancière. La romanaise Magali Milot est de retour dans les librairies, mais cette fois en tant que médecin. Le métier qu'elle a exercé passionnellement jusqu'à un burn-out en blouse blanche. C'est d'ailleurs le titre qu'elle a choisi pour ce témoignage qui paraît chez l'Archipel. « Mon burn-out en blouse blanche ». Un livre qui commence le jour où Magali échappe de peu à la mort au volant parce que son cœur déclenche au milieu de nulle part une crise de tachycardie. Et ce n'était pas le premier symptôme, il y avait eu des bronchites à répétition, l'eczéma et même l'apparition d'un foyer d'endométriose. Et bien sûr, la course contre le temps pour s'occuper de ses enfants, recevoir ses 40 patients par jour, les ruminations nocturnes, la boule au ventre le jour. Et il y a aussi eu le déni, un refus de voir qu'il était urgent qu'elle arrête. Même cet accident, évité de justesse, n'aura pas su lui mettre les points sur les i. Pourquoi, Magali Milot?
4: Je ne sais pas exactement, mais c'est vrai que j'avais beaucoup de culpabilité à m'arrêter par rapport aux patients, par rapport à ma famille. Dans nos études, on ne nous apprend pas à prendre soin de nous. On nous apprend à toujours être là, toujours travailler, faire plus. Et puis, en tant que femme, j'allais dire, on est un peu des rocs, on est... Voilà, on est les piliers, et oui, je me disais, il faut que je tienne, quoi. Il faut tenir.
3: Et vous aviez des reproches qui vous étaient faits dans le cadre familial, effectivement. Comment vous les expliquez?
4: Je pense que c'est pas compris ce qu'on vit quand on est en burn-out. Et voilà, et peut-être que l'entourage a besoin de savoir que c'est pas quelque chose qu'on ne veut plus faire, c'est juste qu'on peut plus, parce qu'on n'a pas assez d'énergie. Donc, je pense que c'est pas compris.
3: Pas compris non plus par une partie du corps médical, parce que vous avez quelques consultations qui sont quand même assez violentes.
4: oui, les médecins ne m'écoutaient pas vraiment. En tout cas, certains que j'ai vus. C'était assez compliqué, ça, pour moi.
3: Qui a été ou quelle a été la première personne ou le premier moment qui vous a autorisé à vous dire, là, je vis quelque chose et c'est légitime de dire stop?
4: Alors, la première personne, ça a été quand même la psychologue qui m'a suivie. Mais au début, c'est pareil, je voulais pas croire à ce qu'elle me disait. Elle m'a vraiment dit, c'est un burn-out, etc. Il va falloir du temps. Mais moi, j'étais encore dans le déni, en me disant, non, mais c'est trop long. Elle me parle d'un an et demi de repos. Moi, j'ai envie de reprendre et je vais reprendre bien plus vite.
3: Écrire ce livre, pour vous, c'était un bilan, c'était un message? Comment est-ce que vous l'avez abordé?
4: Pour moi, c'est plus un message, en fait. C'est plus pour aider les gens qui sont en burn-out, mais aussi les proches. Après, c'était aussi alerter, parce qu'il y a beaucoup de burn-out en ce moment, dans toutes les professions, mais le milieu médical est quand même bien impacté. Le système médical, actuellement, je vais dire, il est plus performant, parce que chaque médecin a trop de patients, comme je le mets à la fin. La patientèle a augmenté de 1/5 par médecin. C'est très compliqué. Donc, c'est pour ça qu'il y a des médecins qui tombent, j'allais dire, malade de plus en plus. Moi, je dirais ce qui est essentiel par rapport aux professions médicales, aux médecins, c'est prendre soin de soi pour pouvoir ensuite redonner aux autres. Et puis après, même pour la plupart des personnes, essayer toujours de se ramener un peu à soi et à quels sont mes besoins, quelles sont mes limites, et j'ai le droit de dire non pour certaines choses pour pouvoir me préserver ma santé.
3: Magali Milo a vécu 3 ans de descente aux enfers et a mis 3 ans à se reconstruire grâce au repos, à la méditation, à la danse, à l'écriture. Grâce à un recentrage sur elle-même et une remise en question profonde de son mode de vie. Elle délivre un témoignage touchant et un message indispensable dans « Mon burn-out en blouse blanche » paru chez l'Archipel.
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5: Bonjour Julie, bonjour tout le monde.
6: Il y a un débat, Lucie, sur l'origine de la Loire. Je ne sais pas si vous qui nous écoutez, vous êtes au courant, mais c'est ce que vous nous racontez en tout cas aujourd'hui.
5: Oui, alors je parle bien du fleuve, le plus long fleuve qui s'écoule entièrement en France. 1020 km de long, fleuve légendaire, royal, qui a vu naître ses fameux châteaux. Fleuve sauvage aussi, puisque c'est l'un de ses surnoms. Est-ce que vous savez où la Loire prend sa source, Julie?
6: Mais oui, carrément, je le sais, Lucie mieux sait qu'elle prend sa source au Mont Gerbier de Jonc.
5: Excellente réponse, bravo, c'est en Ardèche, dans le Massif central. Plus précisément, c'est une montagne, le Mont Gerbier de Jonc, très reconnaissable avec sa forme arrondie. C'est un ancien volcan qui semble avoir été posé là, comme ça, par un géant. La Loire prend apparemment sa source à environ 1400 mètres d'altitude. Et je dis environ parce que, encore une fois, il y a débat. Sur place, il y a 3 sources différentes qui sont indiquées comme étant la source de la Loire. Il y a l'authentique source de la Loire, la géographique source de la Loire et la véritable source de la Loire. Les 3 sont des filets d'eau ou au mieux des ruisseaux. Et là, c'est le moment de se souvenir de vos cours de primaire. Pour former un fleuve, il faut qu'il y ait une source, rejointe par d'autres sources affluentes, puis par des rivières affluentes, etc., etc., pour finalement que tout ça aille se jeter dans la mer. Mais alors, comment il peut y avoir une source géographique, une source véritable et une source authentique de la Loire? Eh bien, parce que les propriétaires des terrains sur lesquels sont situées ces sources se sont chamaillés pendant longtemps pour savoir lequel était le propriétaire de la source de la Loire. Question certainement d'argent et de tourisme.
6: Bien sûr, aujourd'hui, Lucie, c'est fini quand même les chamailleries, tout le monde s'est mis d'accord.
5: Bien sûr que oui, tout ça c'est terminé. Aujourd'hui, on parle des sources de la Loire. En fait, la Loire prendrait sa source dans la nappe phréatique sous le mont Gerbier de Jonc. Nappe phréatique qui fait jaillir non pas 3 sources, mais une 30aine au pied du mont. Alors, il n'y a pas de source officielle en fait. Et cerise sur le gâteau, certains bénévoles se sont mis à chercher quelle était la vraie source de la Loire. Et ils se sont rendus compte que le premier affluent du fleuve prenait sa source plus haut et plus loin que ces fameuses sources dont je vous parlais tout à l'heure. Même si on n'est pas sûr de sa source principale, on est sûr qu'elle se jette à Saint-Nazaire. Et là, il n'y a pas besoin d'investigation.
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1: Ce sont les chemins qui étaient empruntés par les pèlerins, qu'on appelle les Miquelots, qui sillonnaient toute l'Europe pour aller au Mont-Saint-Michel. Et les chemins de Saint-Michel, il y en a un qui passe notamment à Mortain.
2: En fait, il y a des chemins de Saint-Michel un peu partout en France?
1: Oui, un peu partout. Si vous voulez, c'est l'équivalent des chemins de Saint-Jacques, de Compostelle. C'est juste que les chemins de Saint-Michel sont plus anciens théoriquement que les chemins de Saint-Jacques. C'est que les chemins de Saint-Jacques, ils ont été popularisés, beaucoup plus.
2: Ah, mais là, c'est plus dégagé, j'ai l'impression.
1: Alors là, c'est le bas de la Grande Cascade. Vous voyez la passerelle un petit peu plus bas?
2: Ouais.
1: Et c'est de là qu'on a le meilleur point de vue.
2: D'accord, allons-y.
1: Juste derrière.
2: Donc là, on descend. On a une belle vue sur... Là, c'est la Canse.
1: C'est la Canse, oui.
2: Qui est plus large que le Canson.
1: Exactement. Alors, la Canse, on l'appelle aussi la rivière dorée. Elle emmène avec elle des sédiments argileux qui donnent une couleur dorée.
2: Ah oui, c'est pour ça que là, ça fait un peu doré,
1: oui,
2: justement,
1: c'est
2: là-bas.
1: Ça.
2: On est au pied d'un gros rocher. On a la marque du GR blanc et rouge et c'est indiqué GR 22. Donc là, on emprunte une passerelle qui passe au-dessus de la Canse, qui est beaucoup plus grande que toutes les passerelles qu'on a empruntées jusque-là, forcément, puisque, on le disait, la Canse est plus large. On a la cascade en face de nous.
1: Donc voilà, avec une puissance relativement incroyable, hein, on s'en rend bien compte ici avec les dernières précipitations, c'est... Il y a du débit.
2: Elle est plus resserrée aussi.
1: Oui, elle est plus resserrée, alors elle repart de plus haut, elle est en virage.
2: Donc forcément, l'eau prend de la vitesse, là.
1: Oui.
2: Et donc là, on voit les rochers un peu typiques aussi du massif armoricain.
1: Un peu rouge-marron, aussi très ciselé.
2: Ah, c'est un vrai toboggan. Il n'y a personne qui l'a pris en toboggan?
1: Non, c'est fortement déconseillé.
2: Et là, il y a de beaux reflets du soleil encore sur la Canse qui poursuit sa route après, dans une espèce de cheminement boisé, puisqu'il y a des bois tout autour. Là, on reprend des escaliers qui nous permettent de quitter le lieu de cette grande cascade, de la voir aussi avec un autre point de vue. Vous les avez découverts il y a longtemps, vous, ces cascades-là?
1: Je les connais depuis que je suis enfant. En fait, ma famille est...

0: discret en Alsace. Oui, oui, ici, entre deux zones industrielles, on fabrique l'illusion du cinéma avec plus de 90 000 objets différents. Aujourd'hui, je teste pour vous Ciné-Régie à Geispolsheim. Nous sommes dans une zone d'activité en périphérie de la ville. Assez classique, hein. Sauf que sur le parking, on peut apercevoir plusieurs voitures de police qui attendent tranquillement. Intriguant, hein. Et là-bas, j'y retrouve Michael. C'est le directeur fondateur de Ciné-Régie. C'est une compagnie d'ici, hein, qui propose à la location des uniformes, des costumes, des véhicules, des armes et même de la décoration pour le cinéma et la télévision. Michael m'accueille avec un super sourire et une phrase plutôt rassurante. Tu verras ici, tout est faux, mais tout doit paraître vrai. Et il n'a pas tort, hein. En poussant la porte de l'immense hangar, je comprends que je viens d'entrer dans un monde littéralement parallèle où se mêlent des uniformes à perte de vue. Police nationale, gendarmerie, pompiers, militaires. Chaque uniforme correspond à une époque précise, une couture, un écusson, une nuance de bleu. Tout compte parce qu'un détail faux peut ruiner littéralement la crédibilité d'une scène. Alors comme le veut la chronique, j'ai évidemment tenté d'en porter un. Mais je découvre immédiatement un problème. Oui, marcher avec assurance quand on porte un uniforme officiel, ça ne s'improvise pas. Non. Je ressemblais davantage à un agent de sécurité un peu paumé plutôt qu'au commissaire Boulin, si vous voyez ce que je vais dire. On poursuit en changement littéralement d'ambiance, hein. Place aux fusils, aux flingues et autres lance-roquettes. Méga impressionnant. Mais Michael insiste, hein. Toutes les armes sont neutralisées ou adaptées pour le cinéma. Ah oui, ici on rigole pas avec la sécurité, hein. Elle est maximale pour une illusion absolument totale. Et je vous le confirme, ici, on n'est pas avec des petits jojos en plastoc. Non. Et Michael a déjà fourni des tournages de films assez balèzes, hein. Si je vous dis Fury avec Brad Pitt, ou encore Sherlock Holmes avec Robert Downey Jr. Et même le film Les Rivières Pourpres. La classe quand même, hein. Ciné-Régie peut même livrer ses véhicules et ses équipements sur des tournages partout en France et même en Europe. Alors je vous laisse imaginer la scène, hein. Lorsqu'il y a un contrôle routier disons banal, la tête de l'agent quand il réalise que le véhicule de police n'est pas un officiel et qu'à l'intérieur on y trouve un bazooka, 10 mitraillettes et 12 fusils à pompe. Et heureusement, hein, avec l'attestation très spéciale que présente Michael, tout est réglé, hein. Mais il faut le dire, la scène reste quand même très cocasse. Comme quoi, à Geispolsheim, on peut vivre un polar sans même commettre de délit.
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2: Comme ils sont susceptibles d'entendre ce petit cours, je vais faire attention, je vais être sympa avec nos chers petits anges aujourd'hui.
3: Le petit cours de breton.
2: Pote Péplard. Garçon ou fille, c'est la question que tous les futurs parents entendent évidemment dans tous les pays du monde. Quand on attend un heureux événement, l'entourage demande souvent « Anéhé, alors, pote Péplard, hein ?» Garçon ou fille, ça permet de choisir, de bien choisir le cadeau de naissance évidemment. Pote, c'est un gars, heur pote. En breton, ça fonctionne à tout âge. Leur pote, un gars ou un garçon. Et plar, leur plar, c'est une fille ou une femme d'ailleurs. Pote, péplar, gars ou fille. Mais on peut préciser, si on veut être sûr, pour les jeunes enfants, leur potric, un petit gars, un jeune garçon, potredigou au pluriel, un peu plus dur à retenir. Hein. Potredigou. Et plaric, c'est pour une jeune fille, une petite fille, plarigou au pluriel. Voilà, c'est simple, mais comme toujours, c'est simple quand on connaît. C'est sûr, c'est plus facile après. Donc, pour les gars, pote, potric, potredigou. Pour les filles, plar, plaric, plarigou, au pluriel.
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2: Et maintenant, un nom de bateau. Ça change et on en voit souvent dans les ports avec le mot havel, en mot composé. Havel, c'est le vent. Bon, c'est sûr que du vent, ça aide quand on est en mer. Donc les marins choisissent souvent des noms en rapport avec le vent. Havelvour, par exemple, du vent de mer. Havelvour, mais on entend aussi, on peut lire Haveldro, le tourbillon, ça c'est le vent qui tourne, Haveldro. Autre possibilité toujours, Havelpen ou Havelaben, expression moins appréciée car ça indique où ça parle du vent de tête, Havelaben, le vent de face qui n'aide pas beaucoup en mer, et sinon Haveldré ou Haveladré, là c'est pour ceux qui veulent du vent arrière. Mais voilà, ce sont de très beaux noms qu'il faut préserver évidemment, comme les noms-lieux, comme les noms de famille, comme notre belle langue en fait. Mais ça se fera que si l'on fait tous un petit effort. Je vous laisse et je vous dis à demain, même heure, d'Ahenta et bon vent.
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1: Alors, nous sommes dans le laboratoire des sauvages et cultivés. On est à Casteil.
2: Et vous, Valérie, vous avez créé votre propre marque de cosmétiques ici dans ce laboratoire qui est un laboratoire collectif.
1: Oui, c'est un laboratoire partagé qu'on a donc créé avec le collectif Sauvages et Cultivés. On est un groupe de productrices et transformatrices de plantes.
2: Mais vous, la particularité, c'est que vous utilisez une ressource locale que nous avons dans le département, à savoir la vigne.
1: Alors moi, je formule mes produits cosmétiques à partir de marc de raisin.
2: C'est ce qu'on a ici dans ces flacons.
1: Tout à fait. Alors le marc de raisin, c'est le résidu sec de la presse après la vendange du raisin. Donc moi, je le recueille chez Mireille Ribière au domaine du lendemain, qui est une vigneronne en biodynamie, à Fourques.
2: Oui. Et qu'est-ce qui vous a donné l'idée d'utiliser ce marc de raisin pour faire des produits cosmétiques ?
1: Alors moi, je suis fille de viticulteur et de distillateur. Donc j'ai vraiment grandi au milieu des vignes, ça fait partie de mon ADN. Donc j'avais pas vraiment envie de reprendre l'exploitation familiale, mais j'avais envie de valoriser la plante qu'est la vigne d'une autre façon, et l'idée d'en faire des produits de soins m'est apparue assez évidente.
2: Vous avez un parcours de scientifique ?
1: J'ai un parcours d'herboriste. En fait, j'ai été formée à Indorplan, qui est l'école des médecines douces et d'herboristerie à Montpellier. J'ai suivi un parcours en cosmétologie et également, voilà, pour arriver à tout ça.
2: Alors, dans vos cosmétiques, vous, qui sont sous quelle marque ?
1: Ma marque s'appelle Résonance. Résonance, R-A-I, comme le raisin. Moi, je développe deux sérums pour le visage.
2: Donc, c'est-à-dire, de ce marc de raisin que nous avons ici, on arrive à des petits flacons.
1: Alors, en fait, le marc de raisin, après l'avoir séché, je vais réaliser différents types d'extractions avec des solvants différents qui vont être à la base de la composition de mes produits. Donc, on a un sérum hydratant pour le visage, donc qui est à base d'une eau de raisin que je fabrique et que j'associe à différents types d'acide hyaluronique et d'huile essentielle. Donc ça, c'est un sérum qui est hyper hydratant, qu'on met d'abord avant toute autre crème ou huile. Et ensuite, en complément, je réalise une autre extraction de raisin, mais à base d'huile, que je vais mélanger avec d'autres huiles précieuses, du bakouchiol qui a un anti-ride naturel et des huiles essentielles qui sont régénérantes. Donc ça, c'est plutôt pour la partie nutrition très concentrée de la peau.
2: Réalisé ici à Casteil.
1: Absolument, c'est une chance formidable d'avoir ce laboratoire.
2: Et alors, vos produits, ce sont des produits cosmétiques. On va les retrouver où ensuite, Valérie ?
1: À Perpignan, dans différents endroits, à Bagnoul-sur-Mer aussi, et également chez des cavistes qui ont choisi de valoriser la vigne, le vin, mais d'une autre façon.
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3: Il s'appelle Frédéric Brand et ça fait maintenant 17 ans qu'il travaille à l'élaboration des créments, des 4 millions de bouteilles de créments de l'entreprise Louis Bouillot à Nuits-Saint-Georges. Il nous fait voir l'envers du décor, mais d'abord on s'équipe de chasubles orange fluo.
4: Sur le site, il y a une centaine de personnes qui travaillent sur le site et c'est un site classé IFS BRC, c'est-à-dire qu'on respecte des normes qualité et sécurité consommateur et donc mettre des chasubles qui permettent l'identification des visiteurs avec un enregistrement bien adéquat.
3: Eh bien, allons-y, ouvrons cette porte.
4: Oui, on va y aller.
3: Oula !
4: Donc, en fait, ici, nous n'avons pas de cave enterrée. Tes cuves font jusqu'à 7 mètres de haut.
3: Ah oui.
4: 7 mètres de haut et une seule cuve représente le volume d'un petit domaine viticole. Ça représente environ 520 hectolitres de vin. Ici, nous avons dans cette cuverie-là 50 cuves différentes. Et cette diversité de cuves, cette quantité de cuves est importante parce qu'en Crémant de Bourgogne, nous sélectionnons les zones géographiques. Mais également, nous avons un grand travail au pressurage où nous séparons la cuvée et la taille que nous vinifions séparément. Et afin d'avoir une grande diversité de profils aromatiques qui vont nous servir de nos assemblages créments futurs, nous avons besoin d'avoir une grande quantité de cuves qui vont pouvoir mettre en musique nos assemblages par la suite.
3: Donc malgré le fait qu'on soit dans un environnement plus ou moins industriel et gigantesque, on a quand même cette notion de terroir, c'est important de le rappeler.
4: C'est important. Si maintenant je mélange tout, parce que c'est effectivement une seule appellation que l'on vinifie, mais si je commence à tout mélanger pendant les vinifications, après les assemblages qu'on va faire n'auront plus aucun sens. Il faut vraiment respecter ces trois principes, donc le cépage, le terroir et le fractionnement au pressurage qui vont nous permettre justement d'accorder. Il faut savoir que Louis Bouillot a plus d'une dizaine d'assemblages différents et il faut que chacune de ces assemblages ait une personnalité bien précise avec son moment de dégustation et de plaisir propre. Et donc c'est grâce justement à ces diversités qu'on peut avoir ça.
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1: Nicolas Dangle, gérant de l'entreprise Rêve en Van basée à Nexon.
0: Les Limousins sont formidables. Stéphane Pigato.
1: Ma première formation qui a été un DUT génie civil à Aigleton, en fait, ça a été un peu le tremplin et ça m'a boosté et motivé pour continuer dans ce sens-là. C'était plutôt le BTP et notamment les travaux publics. L'envie d'aller sur le terrain, de faire du chantier, voilà, des projets de construction.
2: Les études se poursuivent, vous passez vos diplômes, ensuite les jobs arrivent, donc là dans le BTP toujours.
1: Dans le BTP tout de suite, pendant 7 ans, 2 ans dans le Cantal et 5 ans sur la région bordelaise. Conducteur de travaux, donc c'est-à-dire que j'avais en gestion plusieurs équipes de travaux. Que ce soit de l'assainissement, du terrassement, des réseaux d'eau, des travaux routiers, gestion d'équipe on va dire. Entre 30 et 40 personnes, voilà, suivant le pic d'activité un peu de l'entreprise.
2: À cette époque-là, vous êtes plutôt heureux, bien dans votre boulot, bien dans votre vie, vous faites ce que vous aimez depuis tout petit.
1: Exactement, je fais ce que j'aime. Mais avec le temps, l'amplitude horaire devient importante, des chantiers de jour, des chantiers de nuit. Au bout d'un moment, il y a un semblant de ras-le-bol et l'envie de penser à autre chose et de prendre du temps peut-être pour soi.
2: Exact. Vous prenez des sabbatiques et alors là, c'est voyage au bout du monde.
1: Tour du monde, ouais. L'envie, un billet aller pour le Pérou et puis on verra ce qui va se passer. Puis après, un passage en Asie et un grand stop en Océanie, notamment en Nouvelle-Zélande.
2: Et puis là, en Nouvelle-Zélande, vous trouvez du travail, vous restez un peu sur place pour visiter.
1: Pour visiter, du travail pour faire un peu d'argent, pour continuer le voyage et pour s'acheter un premier petit camion à aménager. Parce que voilà, la Nouvelle-Zélande, c'est un peu comme l'Australie, c'est deux pays qui sont connus un peu pour la van life.
2: Vous êtes avec votre compagne, c'est ça?
1: Exactement.
2: Ouais, et tous les deux, vous n'y connaissez rien en aménagement de van. Donc vous achetez ce petit camion en Nouvelle-Zélande pour faire le tour de l'île. Vous l'aménagez vous-même?
1: Ouais, on l'aménage nous-mêmes, c'est-à-dire que la journée, on bosse et le soir, dans l'exploitation, on garde quelques outils, quelques palettes. Et puis on bricole un bout de meuble, un bout de plan de travail pour faire un semblant de cuisine. Et puis voilà, c'est très sommaire, mais ça fait notre premier van aménagé, on va dire.
2: Donc là, vous faites le tour de la Nouvelle-Zélande, vous visitez, vous profitez. Et puis quand même, dans votre tête, vous vous dites, revenir en France, repartir sur les chantiers, j'ai plus envie, quoi.
1: Moins d'envie, surtout l'envie de changer et de faire autre chose. 3 mois sur la route avec notre petit camion. Allez, on va rentrer en Limousin et pourquoi pas lancer cette activité.
2: Et là, directement en rentrant, c'est-à-dire que vous savez avec votre compagne que vous allez rentrer en France et que c'est ça que vous allez faire?
1: L'idée, ouais, elle est concrète. Quand on atterrit en France à l'été 2019, je sais que objectif début 2020, c'est de lancer une boîte d'aménagement de camions. Et janvier 2020, donc 6 mois après, création de l'entreprise Rêve en Van.
2: 3 mois après, c'est le Covid, c'est le confinement. Qu'est-ce qui se passe dans votre tête à ce moment-là? Vous réagissez comment?
1: À l'instant T, il y a forcément un moment de doute. Hein. Et puis en fait, avec le temps, confiné, donc création du site internet, se lancer sur les réseaux sociaux, aménager l'atelier.
2: Et c'est quoi de ce dont vous êtes le plus fier dans tout ce parcours?
1: J'avais un bon train de vie, j'avais un salaire correct, une voiture de fonction, etc. Enfin voilà, tout allait bien. Il y a des personnes qui n'y ont pas cru, qui m'ont dit non mais tu vas te planter. Aujourd'hui, de leur dire 6 ans après que je suis toujours là, je suis toujours en vie et que je m'éclate dans ce que je fais, je pense que c'est une petite fierté, ouais.
2: Voilà, mais le van, ce sera jusqu'au bout de votre vie?
1: Bon, on va essayer. Ouais. Après, peut-être que si on se revoit dans 10 ans, je serai sur autre chose, mais en tout cas, pour l'instant, je vais y rester, ouais.
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3: Tous les jeudis, vous partagez avec nous un lieu de Provence. Et ce matin, vous allez nous faire découvrir une source.
4: Eh ben non.
3: Ah bon?
4: Non.
3: Mais qu'est-ce que vous m'avez écrit alors?
4: C'est faux ce que vous... Sur le coup, je voulais, puis après je me suis dit non, une source, ça se dit pas.
3: Vous faites un peu comme vous voulez.
4: Exactement. Non, ça se dit pas une source. Alors c'est pas moi qui le dis, c'est l'île des Bellons dans le château de ma mère. Voilà. Mais je vais quand même vous parler de source à travers ces gens de Manon. Oui. Hier, vous vous rappelez, je vous ai parlé de l'expression patin couffin,
3: oui.
4: Qu'on emploie dans le sens de etc. Et j'ai mentionné l'expression et le con de Manon, et pour n'offenser personne, j'ai dit ne le prenez pas pour vous les Manon, c'est juste une expression. Et j'ai ajouté on vous aime d'amour. Ok. Le problème, c'est qu'à peine ma chronique finie, ma chérie m'a demandé c'est qui cette Manon que tu aimes d'amour? C'est vrai. Alors je lui ai dit mais personne, c'est une expression. Et elle me dit mais pourquoi tu lui dis que tu l'aimes d'amour? J'ai dit mais non, t'as pas la ref, c'est Pagnol, c'est Manon des Sources, c'est Hugolin, hein. Vous savez, Manon, je t'aime d'amour. Vous le faites, non, Eric?
3: Manon, je t'aime d'amour.
4: Je t'aime, Manon. Voilà, on est d'accord. Voilà. Mais désolé, on va quitter la poésie bucolique et romantique de Manon des Sources et les collines pour que je vous explique cette expression, le conte de Manon. Alors pour tout vous dire, on ne sait pas trop d'où elle vient, elle ne semble pas typiquement provençale, en tout cas on la connaît dans le sud-ouest, jusqu'à chez Francis Cabrel, même si elle est très attachée à la Provence, notamment à travers l'œuvre de Pagnol, bien sûr. Comme je vous l'ai dit, on l'emploie pour exprimer là aussi une suite que l'on n'énumérera pas, comme pour dire etc. Exemple dans un roman de Jean-Paul Delfino, et tout le conte de Manon et tout le tremblement. Ou encore chez Maurice Gouirand, il regrettait la prospérité de Marseille, mais aussi le respect de la religion, de la morale, de la discipline, du patin couffin et du conte de Manon. Oui, le conte de Manon, c'est l'équivalent de patin couffin et tutti quanti. Autre subtilité décrite par Rivo Nora dans son dictionnaire des parlers régionaux, l'expression serait utilisée pour couper court aux exigences de son interlocuteur. Exemple, et le conte de Manon, non, pendant que tu es, leur dire, allez, c'est bon, hein, arrête-toi, tu m'as gonflé. Dans la lignée des fatueux de, fan de chichoule, fan de pute, ou même, autre expression avec d'autres prénoms, je suis désolé, la putain d'Adèle ou la putain de la Caroline, c'est, on va avoir des problèmes.
2: Je pense, oui.
4: Cette interjection est aussi utilisée pour marquer la surprise. En voici un exemple sous la plume de Maurice Gouirand, cette fois dans le théorème de Langambi, le conte de Manon, mais c'est mon riri. Et on la trouve aussi chez Gilles Del Papas, sous la variante la conne de Manon. Selon Robert Bouvier, dans le Parler Marseillais, l'expression exprime aussi le dépit ou l'irritation, hein, et il donnait cet exemple, le conte de Manon, ça a encore foiré. On trouve aussi des variantes avec le conte de Madon, et on vous aime aussi d'amour, les Madons. Non, je vais rien dire, parce que je vais avoir des problèmes avec Magaté. Magaté, c'est toi que j'aime d'amour. En tout cas, tous les auteurs s'accordent à dire que Manon est sûrement là juste pour la rime, sans aucun lien avec une quelconque Manon qui aurait existé.
2: Bien sûr.
4: Et je vous le confirme parce que j'ai vérifié toutes mes sources.
3: Parfait. Un petit bonjour à votre gâté qui nous écoute ce matin.
2: Manon des sources.
3: Oui, non, mais c'est pardon.
2: Il a bien Manon des sources.
4: Non, j'ai vérifié mes sources. Manon, je ne sais pas s'il l'a vérifié.
3: Oui, non, mais bien sûr. Ah, non, ça. Non, bien sûr. Mais vous me prenez.
4: On vérifie. Fille, on vérifie.
3: C'est possible, ça.
4: C'est comme ça.
3: Non, mais si vous voulez, je vous laisse.
4: Mais non, t'as pas d'amour, Eric.
3: Bon, donc un petit bonjour à votre gâté. Oui. Je le confirme. Mais Eric est sage comme une image.
4: Mais exactement.
3: Enfin, chérie, je t'aime.

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3: Bonsoir.
4: Bienvenue dans Décibel. Je suis très contente, c'est la première fois qu'on fait une émission ensemble.
3: Mais oui, je suis tellement contente de te rencontrer.
4: Moi aussi. Linda Lemay, quelle histoire d'amour avec la France, c'est incroyable. On est tous tombés amoureux de vous au début des années 2000.
3: Uh-huh.
4: Et ça dure quand même plus longtemps que la plupart des mariages.
3: Oui, le temps passe très vite et c'est que du bonheur depuis ces années 2000.
4: C'est ça, mais vous sortez des albums voilà, depuis 1990. Chez nous, on adore les médailles. On vous en a donc donné plusieurs, notamment aux arts et lettres. Et puis, vous avez en 2003 remporté la victoire de la musique de l'interprète féminine de l'année, après avoir été, voilà, depuis le début des années 2000, nommée plusieurs fois. Alors depuis, dès que vous avez un projet, un album, une tournée, forcément, vous passez par chez nous. On reçoit plein d'artistes québécois qui nous disent que c'est une vraie organisation de venir ici, mais vous faites toujours en sorte de ne pas nous oublier, quoi.
3: Bah ça c'est sûr et certain, parce que quand on connaît un tel amour et une telle fidélité, c'est vrai que ça devient presque comme une drogue. Moi, mes rencontres avec le public d'ici, c'est un besoin. J'en ai besoin physiquement, même qu'après chaque spectacle que je donne, je prends toujours le temps d'aller rencontrer les gens, échanger des regards, échanger des confidences. Et on est comme une grande famille. Et c'est pas juste pour l'image. Il y a vraiment un sentiment très familier entre mon public et moi-même.
4: C'est ce que j'ai ressenti. Parce que quand on a annoncé qu'on vous recevait, Linda, plein de messages, d'emails. Ah, oh, elle est super. Je l'ai vue en concert. Je l'ai vue ci, je l'ai vue là. Beaucoup de... Je l'ai vu à l'Olympia, puisque Linda, là, vous êtes en ce moment même en train de terminer une tournée... Une tournée assez folle.
3: Folle, oui, c'est le bon mot.
4: Ouais, c'est la tournée d'un projet fou, il était 11 fois.
3: Exactement.
4: C'était quoi alors ce projet?
3: C'est le plus gros et le plus fou projet de ma vie. Il faut dire que ça suivait le départ de mon papa. Mon papa est décédé en 2017. Et on dirait que suite à ça, j'ai comme eu un gros sentiment d'urgence de tout faire tout de suite, ce que j'aurais peut-être pas le temps de faire plus tard, parce qu'on sait jamais ce que la vie va nous réserver comme bonne ou mauvaise surprise. Bref... j'avais plein d'histoires à l'intérieur de moi qui dormaient et j'ai décidé d'en accoucher dans un grand projet de 11 albums, de 11 chansons. Donc, il y a 121 chansons qui sont nées comme ça, qui aujourd'hui, donc, se font des places dans mes spectacles et là, elles ont l'occasion de vivre sur scène et c'est la plus belle partie de leur vie.
4: Ah oui, oui, oui. Donc, 11 albums de 11 chansons, il était 11 fois en 1111 jours.
3: Oui.
4: Voilà, n'oublions aucun nombre. Mais ça, c'était vraiment incroyable. Incroyable. Donc, elle est littéraire, mais aussi un peu matheuse, finalement, notre Linda Lemay. Alors, Linda, oui. Un nouvel album à fleurs de corde, 15 chansons. Il y a 14 chansons que vous chantez, mm-hmm. Et puis une sur laquelle on n'entend pas votre voix, mais celle de Jean-Félix Lalanne. Alors, est-ce que vous pouvez nous présenter Jean-Félix Lalanne, pour ouais. celles et ceux qui le connaissent pas.
3: Bon, mais Jean-Félix Lalanne est un guitariste virtuose. C'est un doué comme c'est dur de décrire à quel point il est doué. Il a toutes les facilités dans sa tête. Il est créatif. Il a 100 000 idées, 100 000 projets. Il réussit tout bien. Alors, quand il m'a invité à participer à un spectacle à Courseul-sur-Mer, c'était un festival et tout ça, il a dit, on pourrait faire un spectacle à deux guitares. J'ai été tout de suite intéressée. Même si ça aurait été n'importe qui d'autre, j'aurais dit non. Mais Jean-Félix Lalanne, c'est la musique du début de ma vie adulte. Quand j'ai découvert un album de Francis Lalanne,
4: son frère,
3: et son frère qui s'appelait Lalanne à Pantin. C'était un album live, en fait, c'était trois longs jeux live. Et quand j'ai découvert ces chansons-là de Lalanne, ça a été un vrai coup de foudre, tellement que ça a changé ma façon d'écrire. Je me suis comme donné la permission d'écrire avec beaucoup plus d'intimité dans le discours, avec des mots qui frappent fort. Et donc, ça a été un guide pour moi. Et il y avait cette guitare de Jean-Félix partout sur cet album-là. Et donc, j'ai été très touchée de recevoir cette invitation-là. Et ça a tellement cliqué, ça a tellement été un coup de foudre artistique une évidence quand on s'est rencontrés que le lendemain de notre rencontre, on était déjà en studio pour enregistrer des chansons à deux guitares. On a la même folie, on a la même spontanéité. Alors, toutes ces façons d'être et ces façons de faire-là nous unissent et c'est ce qu'on entend sur l'album.
4: Alors, Jean-Félix Lalanne, il a fait des musiques de films, il a accompagné aussi beaucoup de chanteurs, de chanteuses. C'est vrai qu'il peut tout jouer à la guitare. Je l'ai même entendu jouer du banjo, c'est absolument incroyable. Écoutez-le, tiens, sur la Panthère Rose. Compose, mais il a aussi fait des albums comme ça de reprises et notamment de musique de film. Alors, il dit de vous que vous jouez mieux que vous ne pensez.
3: Oui,
4: c'est ça. Vous avez un petit complexe, mais qu'en fait vous êtes super forte à la guitare.
3: Ben, c'est pas que je suis complexée, c'est que je connais mes limites quand même, mais je sais que je fais bien mon travail aussi de compositrice, c'est-à-dire que je suis capable de construire des chansons pour que la musique porte bien mes textes. Sauf que ma guitare seule, c'est une chose. Ma guitare qui s'habille du manteau de la guitare d'un virtuose comme lui, ben là, ça change tout. Ça vient donner une classe merveilleuse aux chansons. Et c'est ça que j'ai retrouvé sur chaque interprétation de Jean-Félix.
4: L'album s'appelle « À fleurs de cordes ». Et comme son nom l'indique, c'est uniquement guitare-voix.
3: C'est seulement deux guitares, je dirais une voix, mais parfois, ben, il y a ma petite voix que je mets aussi en chœur, là, des bacs vocales pour compléter le tout. Mais c'est vraiment très, très épuré comme album. C'est le plus épuré de tous mes albums. Celui qui se rapprochait le plus de cette idée d'album-là, c'était ma signature, où est-ce qu'il y avait beaucoup de guitares avec mon grand complice Yves Savard, qui jouait de la guitare avec moi. Mais c'était plus étoffé au niveau des orchestrations. Là, vraiment, on s'est donné comme défi de ne rien mettre d'autre que nos deux guitares. Et parfois, il est seul à la guitare, par exemple, sur une chanson qui s'appelle « Ne t'en va pas », qui est une chanson que les gens connaissaient déjà dans une autre forme. Et sur cet arrangement-là de guitare de Ne t'en va pas, on dirait qu'on en entend deux guitares, mais il est tout seul.
4: Il est tout seul, ouais.
3: Et c'est assez impressionnant.
4: Il est si fort que ça.
3: Ouais.
4: Voilà. Donc, sur l'album À fleurs de cordes, il y a donc une dizaine de chansons qu'on connaît déjà dans de nouveaux arrangements. C'est le cas aussi de Le plus fort, c'est mon père.

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1: Et vous allez vraiment redécouvrir cette chanson avec les nouveaux arrangements.
0: Oui.
1: Je tiens à le dire. Et même pour vous, non, ça doit être très doux aussi de réapprivoiser vos propres chansons.
0: Oui, ça me fait redécouvrir mes propres chansons. C'est super agréable. C'est, puis surtout que c'est tellement de bon goût. C'est ce qu'il a comme idée à proposer. Ça me surprend. Puis en même temps, ça me dépayse pas non plus. Ça va, c'est dans le sens de l'émotion que les chansons ont.
1: Et puis, il y a aussi cinq titres inédits, cinq chansons inédites, donc sur À fleur de corde, et notamment celle qu'on va découvrir maintenant, puisqu'elle est déjà sortie.
0: Oui.
1: On va pas divulgâcher l'album de Linda Lemay 15 jours avant qu'il sorte, mais cette chanson-là, elle est disponible.
0: Oui.
1: Alors, elle s'appelle donc La fille de Clément. On peut dire, sans exagérer, que c'est pas une chanson à classer dans les chansons rigolotes.
0: Non,
1: c'est une chanson qui traite d'un thème, mais même de plusieurs thèmes de société qui sont très difficiles. Est-ce que vous voulez nous en dire un mot avant qu'on l'écoute?
0: Oui, ben c'est j'ai été invitée à participer à un spectacle qui s'appelle Accoucher dehors, et c'est pour ce spectacle-là a pour but de créer des liens avec les gens qui sont en situation d'itinérance. Et
1: France, on dit les SDF, nous, les sans domicile fixe.
0: Voilà.
1: Et vous dites, oui, la situation d'itinérance.
0: Oui, parce que je dis pas des itinérants, parce que ça ne les définit pas.
1: Vrai.
0: Donc, tu vois, là, je fais plus attention.
1: C'est une bonne façon de le dire. Ouais.
0: Donc, c'était des gens qui sont dans une situation malheureuse comme ça, mais que ça peut être temporaire, et on leur souhaite évidemment. Et quand on creuse un petit peu, ben, il y a toutes sortes de raisons qui font en sorte qu'on peut se retrouver à la rue. Alors, la fille de Clément, ben, raconte son histoire à elle.
1: Linda Lemay avec Jean-Félix Lalanne, c'est sur le nouvel album À fleur de corde.

0: 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À fleur de corde, Linda Lemay, Jean-Félix Lalanne. Elle est poignante, hein, cette chanson, La fille de Clément.
1: Oui, il y a beaucoup à ressentir, il y a beaucoup à entendre, à intégrer, à accepter d'entendre aussi, parce que, tu sais, quand il est question d'itinérance, mais il y a aussi question d'inceste.
0: Parce qu'on n'atterrit pas dans la rue par hasard, de
1: et
0: toute
1: voilà.
0: façon.
1: C'est ouais. ça, il y a toujours des raisons.
0: Ouais. Et allez savoir pourquoi, quand c'est Linda Lemay, avec ses mots, avec ses tournures, avec sa pudeur, sa finesse, son intelligence qui nous le dit, c'est plus facile que quand on lit un article ou quand un homme politique nous le dit à la télé. Donc merci.
1: Mais c'est la magie de la musique, ça. Ouais. C'est vrai que moi, quand j'ai commencé à faire de la poésie, puis je me suis rendu compte que je pouvais marier la poésie avec des mélodies, et que je pouvais le livrer avec ma voix, tout à coup, c'était beaucoup plus facile de communiquer. C'était encore plus thérapeutique que simplement l'écriture. D'y ajouter de la musique, c'est extraordinaire. Ça fait voler le malheur.
0: Alors, vous avez fait un truc assez fou sur ce nouvel album à fleur de corde, qui sortira le 6 février. Il y a 15 chansons. Vous chantez sur 14. Mm-hmm. Il y en a une où vous ne chantez pas.
1: Non, et que une chanson que je n'ai pas écrite non. aussi. Donc, ni paroles, ni musique. C'est un espace que j'ai laissé à 100% à Jean-Félix Lalanne, avec qui bon, j'ai fait le reste de l'album. Donc, il m'accompagne sur tout le reste ouais. de l'album, sur des chansons que j'ai écrites, paroles et musique. Mais pour clore l'album, cet album qui commence avec Le plus fort, c'est mon père. Pour clore, il y a une très belle chanson de Jean-Félix Lalanne, signée Jean-Félix, il me l'a chanté à un moment donné après un spectacle dans la loge et j'ai été totalement charmée. Je savais pas, je ne connaissais pas son talent de chanteur. Ouais. Alors, je trouvais que c'était un beau cadeau à faire au public que de leur laisser découvrir ouais. cette belle facette de l'artiste complet qu'il est.
0: C'est rarissime qu'un ou une artiste offre, vous imaginez, une plage de son album à un autre artiste. Paroles, musique, chanter, c'est le moment de Jean-Félix Lalanne. Et alors, j'ai cherché parce que ça me disait quelque chose, cette histoire, et c'est arrivé en 74, Patrick Juvet, vous savez, où sont les femmes?
1: Oui.
0: Il était tombé Red Dingue de Daniel Balavoine,
1: oui.
0: qui n'était pas connu en 74. Et Balavoine lui avait proposé une très jolie chanson qui s'appelait Couleur d'automne.
1: Okay.
0: Et Juvet a dit, mais elle est tellement bien, cette chanson, tu vas la chanter et on va la mettre sur mon album.
1: Et voilà.
0: Et l'équipe de Juvet a découvert ça après en disant, mais c'est pas Juvet qui chante sur la chanson là. Ben non, c'était Balavoine.
1: Et voilà. C'est donc, fou, hein, les histoires des chansons, oui. Ouais. J'adore.
0: Et les liens entre artistes et les coups de main qu'on se donne, les coups de projection aussi, je trouve ça
1: ouais.
0: beau. Voilà, bravo pour ça. Linda Lemay, tout à l'heure, en vous accueillant pour la première fois dans l'émission, je le répète, mais je suis vraiment très contente. Je me rappelais de votre parcours, de votre histoire d'amour avec le public français depuis mm-hmm. la toute fin des années 90, début des années 2000. Voilà, on est vraiment à la colle, hein, vous et nous. Et il y a dans votre parcours un grand chanteur qu'on adorait, c'est Charles Aznavour.
1: Oui.
0: Voilà. Qui disait de vous, alors ça, je sais pas si c'est vrai ou si c'est une citation qu'on lui attribue, vous allez me dire, elle écrit comme un homme.
1: Oui. C'est vrai? Il avait dit ça à un moment donné. Quand on écoute ça aujourd'hui, on se dit, oh! Est-ce que, mais ce qu'il voulait dire, j'en suis convaincue, c'est que j'avais des mots qui frappaient fort, qu'on oui. retrouvait beaucoup plus, peut-être à l'époque, dans les chansons que les hommes avaient écrites plutôt que celles que les femmes écrivaient. Alors, je pense qu'il disait dans le sens que c'était un compliment pour mais lui.
0: Oui.
1: C'est ça. Il a toujours été d'une générosité sans borne avec moi. Et quand il parlait de mes chansons, il y avait beaucoup d'admiration. Alors, imaginez pour moi, la jeune autrice, compositrice, interprète de l'époque, d'entendre ce grand Charles Aznavour dire à son public, allez jeter une oreille sur les chansons de Linda, ça vaut la peine. C'était un grand, quand on parlait de coup de main tout à l'heure, on oui. parlait de générosité entre artistes. Eh ben, je pense qu'il n'est pas plus généreux que Charles Aznavour. Et ça a été un honneur pour moi de pouvoir le côtoyer.
0: Et vous l'avez remercié avec une très belle chanson qui s'appelle Surtout vous.

0: Surtout vous, donc voilà, hommage à Charles Aznavour. Et je sais que si on parle des figures tutélaires de la chanson française, il y a aussi Charles Trenet, oui, que vous avez rencontré au milieu des années 90. Et lui aussi, ça a été une rencontre déterminante dans votre toute jeune carrière.
1: Ben, ça a été important parce que ce moment-là a changé totalement ma vie. C'était au Festival de jazz de Montreux en 96 et j'ai pas rencontré que Trenet ou que Aznavour. Il y avait les deux grands Charles qui étaient là, mais il y avait aussi Gérard Davoust qui était partenaire de Charles Aznavour aux éditions Raoul Breton, qui est toujours là d'ailleurs aujourd'hui et qui me suit partout. Il est mon ami, il est mon idole. Je le vénère, comme je le dis d'ailleurs dans une chanson hommage que j'ai écrite pour lui aussi, qui s'appelle Mon Gérard, qui parle d'une amitié qui est plus forte que certaines histoires d'amour. Donc, c'est vraiment... Un grand homme, en plus, que j'ai eu la chance de côtoyer, en plus des deux grands Charles.
0: Ah oui, un grand éditeur, et il est en coulisses ce soir, il vous accompagne aussi, alors on lui fait un petit coucou voilà, à cette légende sympathique et souriante en
1: et
0: plus.
1: Voilà.
0: Ça, c'est quelque chose. Alors, dans la vie, tout vous inspire, Linda Lemay. On parlait tout à l'heure de la chanson La fille de Clément, alors là, c'est plutôt voilà, des sujets de société, des sujets graves, des sujets qui parlent à tout le monde. Vous n'avez jamais d'ailleurs été intimidée par voilà, les sujets graves, que ce qui soit familiaux, qui soit même politiques, les attentats, enfin voilà, tout, vous pouvez écrire sur tout, mais j'ai l'impression qu'il y a un goût particulier pour vous d'écrire sur la famille.
1: Oui, ça c'est vrai que voilà. Ça m'inspire particulièrement, ouais. Je sais pas pourquoi, mais peut-être parce que je viens d'une famille extraordinaire. Tu sais, j'ai eu cette chance-là quand on vient d'une famille où on apprend le respect, où on apprend l'amour, la paix. J'ai jamais entendu mes parents crier. Il y a jamais eu de chicane, comme on dit chez nous là. C'était réellement l'harmonie. Et quand je suis sortie de ma famille extraordinaire, je pensais que c'était comme ça partout, moi, dans ma tête de jeune fille. Et puis là, j'ai fait face au monde et je me suis rendu compte, non, ok. Fait que j'ai cette base solide qui me suit. J'ai énormément de respect pour ces parents-là que j'ai eus. Ma maman est toujours bien en forme et est toujours présente pour nous. Puis ça fait en sorte, je pense, que j'aime écrire sur ce que j'aurais pu vivre, que je n'ai pas vécu, oui. Mais je sens que j'ai plein d'êtres humains à l'intérieur de moi que j'aurais pu être et j'aime se leur donner une voix.
0: C'est intéressant ce que vous dites parce que très souvent, on entend des discours qui disent que à trop entourer, choyer les enfants, peut-être qu'on ne les prépare pas au choc de l'extérieur.
1: Ouais.
0: En fait, vous, ce que vous dites, c'est que le choc de l'extérieur, vous l'avez supporté grâce à la force que cet amour vous a donnée.
1: Oui, parce qu'on sait que ça existe. Donc, oui. Si jamais on fait face à des expériences qui sont moins faciles, on se dit, oui, mais je sais que je vais retrouver la paix puis que je vais retrouver des gens qui sont respectueux et tout ça, parce qu'on sait que ça existe, mais les gens peut-être qui ont eu des petites enfances plus difficiles vont avoir plus de mal peut-être à y croire, mais on est là pour leur rappeler que ça existe.
0: Et alors, au rayon famille, faut absolument que vous suiviez Linda Lemay sur Instagram, sur ses réseaux sociaux, vous allez découvrir sa fille qui fait un métier, alors déjà maman, autrice, compositrice, interprète, on se dit, c'est un métier pas banal. Sa fille est trapéziste.
1: Oui, trapèze volant, puis elle brille partout.
0: Incroyable.
1: En Allemagne, elle brille en ce moment en Hongrie. Il y a pas longtemps, c'était au Portugal. Elle me fait voyager pour eux. Oui. C'est moi qui vais l'applaudir, des étoiles dans les yeux. Je suis la plus fière des mamans. Puis je suis contente parce que pendant, on parlait de chansons qui parlent de la famille.
0: Oui.
1: Moi, j'ai longtemps chanté et je la chante encore de temps en temps. Donnez-lui la passion, donnez-lui ce qui fait que quand tout est bidon, quelque chose reste vrai. Donnez-lui cette flamme qui ne s'éteint jamais, qui survit même aux drames les plus longs, les plus laids. Une chanson qui s'appelle « Donnez-lui la passion », c'était ma prière pour mes filles. Et de voir qu'elle a la passion dans les yeux, qu'elle est sur son X, comme on dit chez nous, est à la bonne place dans sa vie et je la vois s'épanouir de façon extraordinaire. Donc, ouais, elle me donne beaucoup de grandes émotions, tout comme sa plus jeune sœur d'ailleurs, qui elle aussi est une passionnée, une artiste jusqu'au bout des ongles.
0: Ah, c'est beau et ça prouve que voilà, cet amour tellement beau, tellement fort, tellement intense, qui donne de la force aux enfants pour aller se réaliser. Linda Lemay l'a reçu et Linda Lemay
1: le transmet.
0: Bah ouais, c'est de beau mon comme mieux. Tout. C'est beau comme tout. Alors écoutons, tiens, une chanson de transmission et de mère poule, Attrape pas froid, oh. Ça vous dit?
1: Oh oui.
0: Pour se dire au revoir, Linda.
1: Oui, merci beaucoup.
0: Merci à vous. Merci d'être venue nous voir.
1: Attrape

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2: Salut Philippe.
3: Bonsoir Émilie.
2: Bienvenue dans Décibels, mon cher Philippe Manœuvre, mon rock critique préféré, mon puits de science rock'n'roll préféré.
3: Non, je t'ai plus.
2: Ah, j'arrête, mais quand même.
3: Non, mais les
2: joie.
3: Gens vont être déçus après. Ils vont dire, ouais, bon, ouais, bon, Émilie, ouais, mais beauf.
2: Ah, non, Philippe. Non, vraiment, moi, je vous adore et depuis longtemps. Et plus je vous connais, plus je vous aime. Et alors là, de vous voir sur scène. Pour la première fois, c'est un truc. Je m'attendais à plein de trucs de vous, mais monter sur scène pour un spectacle, c'est une grande première. Comment on a réussi à vous convaincre de monter sur scène pour raconter vos anecdotes rock'n'roll ?
3: Alors, j'ai été, il y a un an, enfin un peu plus d'un an même, j'ai été contacté par des tourneurs, hein, par un monsieur qui s'appelle Pascal Guillaume, qui dirige une société qui s'appelle Qui m'aime me suive, qui est en permanence depuis 30 ans à 4 artistes sur les routes.
2: Okay.
3: Et il me dit, on voudrait faire une tentative avec vous. Ils essayent plein de gens qui, bon, pour dire, voilà, est-ce qu'on peut en faire un spectacle? Et moi, j'ai fait ma réponse habituelle. J'ai dit, mais je ne suis pas un comique.
2: Non.
3: Et là, il me dit, mais on veut pas que vous montiez sur scène pour faire rire les gens, mais pour nous raconter vos anecdotes avec les Stones, les Who, les Trogs, enfin qui vous voulez, quoi, voilà. Et là, ça ouvrait une nouvelle perspective. Et puis après, ben, je me suis mis à travailler, et ça, je pourrais vous raconter comment aussi ouais. après, mais très vite, Yarol Poupeau.
2: Entre dans la danse.
3: Voilà, me fait savoir par Jérémy Lipman, le metteur en scène, et me dit, si tu fais cette aventure, moi j'aimerais bien en être. Et du coup, pour moi, ça change beaucoup de choses, parce qu'avoir Yarol avec moi, Yarol c'est un viking, hein, c'est le viking de la guitare électrique, il doit être sur scène tous les soirs de sa vie, celui-là,
2: oui, c'est, ça,
3: c'est un truc. Enfin, quand il n'est pas avec moi, il est avec FFF, quand il n'est pas avec FFF, il est avec son groupe personnel, il fait des tournées aux Indes, enfin voilà, bon. Bon, c'est Yarol, quoi. Et donc, c'est une très jolie force parce qu'il intervient. Et du coup, j'avais un peu peur que ça fasse causerie à la Fnac, enfin, pour pas citer une grande enseigne.
2: Oui, ou Masterclass.
3: Voilà, ou Masterclass, ouais. Tu vois, comment, blabla. Là, c'est autre chose, quoi. On fait vraiment un spectacle avec des explosions, des explosions de rire, des explosions de joie, des gags, plein de choses, quoi. Et puis, un moment où je descends dans la salle pour faire participer les spectateurs, parce que ça doit être un spectacle rock, c'est tout à propos des questions et des réponses que le public va envoyer.
2: Ah là là, ne ratez pas ce spectacle, Un enfant du rock raconte. Philippe Manœuvre, pour la première fois sur scène, donc mis en scène par Jérémy Lipman, et Yarol Poupeau qui est là au guitare, parce qu'évidemment quand on parle de musique, il faut qu'il y ait de la musique. Et puis en ce qui concerne les anecdotes, moi je me souviens avoir lu avec passion Rock en 2018, Flashback Acid en 2021, donc c'est vrai qu'il y avait déjà de toute façon ce boulot de mémoire, j'allais dire, parce que vous en avez fait des interviews depuis les années 80, il était déjà entamé, vous aviez déjà fait dans votre tête et dans vos bouquins des listes de moments importants.
3: Oui.
2: Là, en se baladant dans la France entière, vous nous parlez à la fois de Gainsbourg.
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2: Mais aussi de Madonna.
3: Ah ouais. J'adore ce morceau.
2: Et on ne va pas dévoiler l'anecdote qui concerne Madonna, mais vous vous régalerez en tout cas. Comment a été faite la sélection, Philippe ? Parce que vous avez interviewé tout le monde.
3: Voilà, alors, à un moment, Yarol nous a invités chez lui, parce qu'il a une petite fermette et un studio. Il s'est construit un studio dans sa petite fermette, et donc c'était facile. Il était là avec les guitares, il y avait les bandes pour enregistrer. Il y avait Jérémy, le réalisateur. Et donc, moi, je leur ai raconté toutes mes histoires pendant 3 jours. Et le soir, on en reparlait à table, on dînait ensemble, évidemment, c'était vraiment, on était coupés du monde pendant 3 jours, et je les entendais, et Jérémy disait « Oh, moi, cette histoire-là, j'y tiens pas. » Yarol disait « Ouais, la fin, c'est pas possible. » Ouais, bon, ils avaient des opinions de rockers, en fait, sur mes histoires. Et moi, j'écoutais ça en me disant « Bon, tiens, bon, ouais, ils ont raison. » Enfin, parce que moi, je suis très modeste. Hein. J'arrive, je suis pas Philippe Manoff qui a un message à donner. Mais c'est plutôt, vraiment, je pénètre dans ce monde sur la pointe des pieds. Je ne veux pas déranger rien. Hein. Et... Donc je les ai beaucoup écoutés. Après, ça c'était fin juin, je suis rentré dans ma Picardie, et là où j'habite en ce moment, et pendant 2 mois, je n'ai fait que reprendre tout ce texte que j'avais, dire ça je coupe, ça je garde pas, ça tiens ça irait bien là, etc. Et en même temps, ça devait être rigolo, parce que des fois je jardine, quand j'en ai marre d'écrire et de travailler, je sors dans le jardin, je coupe des trucs, mais il me venait une idée, donc j'étais là avec mon dictaphone. Et alors, Mick Jagger me dit... Enfin bon, c'était
2: dictaphone
3: drôle.
2: Dictaphone dans une main, sécateur dans l'autre.
3: Non, absolument, ouais. Bon, enfin, on a été en octobre, on a commencé à répéter sur scène, sur une vraie scène, pendant une semaine, dans un petit théâtre de banlieue. Tu commences le lundi, et le vendredi soir, tu joues.
2: Et ouais, c'est ça.
3: Ah ouais, c'est la première. Et tu joues pour des gens qui sont invités par la municipalité. C'est pas des rockers ou des gens qui ne savent pas...

0: pas entendre les fauteuils qui craquent, les gens qui font oh, encore ces barbants. Non, non, non, on veut un spectacle rock, c'est surexcitant, quoi. Ça doit vous poser des questions. Pendant, à la fin, on doit être incroyablement heureux, on doit avoir la pêche.
1: On doit avoir envie de remettre la musique aussi.
0: Ça va vous donner la patate, l'envie de rentrer chez vous, sortir des vieux disques que vous n'avez pas écoutés depuis 1000 ans. Enfin, voilà, quoi.
1: Est-ce qu'il y a des artistes, alors français ou internationaux, qui sont peut-être dans le spectacle pour une anecdote, mais avec qui vous avez tissé des liens sur le long cours? Est-ce qu'il y a des artistes qui n'ont pas été juste des relations de travail, mais avec
0: non,
1: qui...
0: Non, c'est très difficile.
1: C'est dur, trop... ça.
0: Ah, mais non, c'est pas possible. En plus, je raconte toujours la même anecdote. J'ai un de mes journalistes, c'est pas moi, mais c'est un de mes journalistes que j'aimais beaucoup, qui se retrouve juste en fin novembre dans un studio. Il interviewe David Bowie. Et à un moment, Bowie lui dit « Mais tu sais que Mick Jagger est dans le studio à côté ?» À ce moment-là, on frappe à la porte, c'est Jagger. Donc mon journaliste, il est entre David Bowie et Mick Jagger, qui parle du Nouvel An. Et ils disent « Ah ben, on se retrouve en Thaïlande, oui, sur la petite île, l'hôtel, le machin truc, etc. » Enfin bon, ça a l'air génial. Et à un moment, mon journaliste dit « Je peux venir ?» Et les deux le regardent en disant « Mais t'as pas les moyens
1: !» Hey, c'est ça.
0: Et le bon journaliste m'a dit je me prenais pour un aigle et on m'a fait comprendre que j'étais un vulgaire pigeon.
1: Mais sans aller jusque là, c'est vrai que c'est hyper intéressant. C'est un thème, ça, le journaliste, aussi cool soit-il, et la discussion avec l'artiste, aussi belle et profonde soit-elle, à un moment, il faut garder une limite. Et c'est ça le secret.
0: Absolument. Non, on ne peut pas être ami avec des gens qui gagnent plusieurs millions d'euros par mois, par année. Enfin, et puis on n'a pas idée, quoi. Et puis non, mais il vaut mieux les rencontrer pour le travail. Et puis après, s'ils veulent, oui, on a des instants, des moments, bien sûr. Des gens comme Keith Richards ou les Stones sont très chaleureux. Oui. Hein. David Bowie aussi. Il faut pas se méprendre. Hein. C'est pas des. Mais des fois, ils disent non, là, tu vas avoir du mal à suivre, ouais. Coco. Et voilà. Mais on a tissé des liens avec certains. Et puis avec. Et puis il y a l'histoire. En fait, comme quand on fait 30 ans le même métier, il vous arrive quand même des anecdotes vraisemblable avec des gens, c'est ça la différence. Tout le monde a des anecdotes, mais moi c'est avec des gens qui ont vendu des millions d'albums et qui veulent dire beaucoup pour tout le monde. Quand je parle de Paul McCartney, je vois bien que ça écoute tout le monde a un disque des Beatles à la maison, quoi. Donc ou voire plusieurs.
1: C'est
0: et donc c'est des moments c'est sympa de leur dire Michael Jackson était comme ça dans sa loge, Prince était comme ça. Enfin voilà, Madonna, elle m'a bien embêté, mais finalement c'est elle que je préférais de tous parce que elle était claire, elle était nette, elle était précise et surtout elle croyait en elle.
1: Ouais.
0: Elle m'a appris ça, voilà. Parce qu'il y a ça aussi, hein. Faut un moment les gens ont peur de ne pas être au niveau, pas être à la hauteur de ce qu'on attend d'eux, parce que les gens, les artistes, pour eux, c'est tout, quoi. Les gens,
1: c'est des dieux, des divinités modernes.
0: Ouais, voilà, c'est un des premiers trucs que j'explique, c'est que ces gens, pour ma génération, les Beatles, c'était pas un petit groupe, c'était des demi-dieux, quoi, absolus. Si un Beatles nous demandait quoi que ce soit, ben enfin, on l'aurait fait, mais tout de suite, quoi, voilà. Et on me l'a demandé, et je le raconte.
1: Je le raconte dans Un enfant du rock. Raconte,
0: ben
1: donc,
0: voilà.
1: Croyez-moi, oui, la mission est remplie. Il va vous raconter plein de choses. Philippe Manœuvre, qui donc, bah, comme il vient de dire, a des collègues de boulot comme tout le monde, c'est juste que les siens, ils sont beaucoup plus sexy que les nôtres. Et... c'est comme ça. Faut-il pour autant toujours rencontrer les rockeurs ou certains sont-ils affreux, sales et méchants ?

0: simple, au hasard, je sais qu'ils sont dans le spectacle, les Sex Pistols.
1: Ah,
0: est-ce que vous êtes heureux de les avoir rencontrés, vus en vrai?
1: Ah oui, vraiment. Ouais. D'autant plus que je les ai revus. Alors ça, c'est incroyable. Donc je rencontre les Sex Pistols quand ils viennent à Paris, ils viennent chez moi boire un coup après leur journée de boulot, parce que ils disent manœuvre, he has unlimited supply of beer. J'avais rempli mon frigo de bière, ils étaient très contents de tout ça. Et finalement, au mois de juin dernier, début juillet même, je réalise que il y a le festival Rétro C'est Trop à 55 km de chez moi.
0: Ah mais oui.
1: Et il y a les Stranglers, les Sex Pistols et Iggy Pop. Donc je me dis, bah je vais y aller. Et j'ai revu les Pistols et là, mais je les avais pas revus depuis 30 ans. Et Steve Jones m'a dit, écoute,

0: m'excuse, je me souviens absolument pas de ces anecdotes que tu me racontes, mais je veux bien te croire, j'aimerais tellement me souvenir de tout ce qu'on a vécu. Et puis après, il a été jouer ses chansons, et puis moi, j'ai été les écouter. Et franchement, c'est des bonnes retrouvailles, mais, ouais. Mais on peut pas exiger. Enfin, c'est des gens qui ont vu 1 million de gens dans leur vie. Bien on sûr. Peut pas exiger. Tu te souviens pas que j'étais sur le bateau? Il me dit, écoute, je me souviens qu'on a pris le bateau, mais je me souviens pas qu'il était à bord.
1: Ah ouais, donc vous étiez, Philippe, et ça, il le raconte dans le spectacle, sur la fameuse péniche, le fameux bateau qui
0: chantait. Bateau-mouche, s'il
1: vous plaît. Voilà. Ouais, qui chantait God Save the Queen, bah, the fasciste régime.
0: Les pistoles étaient interdits partout. Alors, ils avaient plus le droit de jouer en Angleterre. Dès qu'ils essayaient de faire un concert, le conseil municipal de même une petite ville disait « Ah non, ça va pas être possible, pas de ça ici. Ouais. » Ils étaient interdits de passage à la BBC parce que God Save the Queen, un or fasciste régime, comme vous le dites bien, ça passait pas.
1: Dans la reine, on fait pas ça.
0: Et donc, ils sont virtuellement numéro un des ventes, mais il n'y a pas leur nom dans les hit-parades. Il y a une bande blanche. Enfin, c'est étonnant quand même. On pouvait même pas dire Sex Pistols, God Save the Queen dans les journaux. Fallait mettre une bande blanche, voilà. Donc, Malcolm McLaren dit, on va les mettre sur un bateau mouche, on va aller jouer notre chanson devant Buckingham Palace. Mais ça, il le prédit pas aux journalistes.
1: Ah, vous saviez pas ce qui était prévu?
0: Mais non, on savait pas ce qui était prévu. On savait même pas si les Sex Pistols seraient là. On nous dit, il y a une fête, Pistols. Bon. Voilà, donc on s'est retrouvé sur un bateau mouche qui a pris le large et qui est venu devant Buckingham. Et là, les Pistols ont commencé à jouer leur petit répertoire.
1: Aïe, aïe, aïe.
0: Oh là là, ça a été... c'est là où j'ai frôlé la garde à vue, voilà.
1: Frôlé uniquement.
0: Oui.
1: Oui, libre et sans chaîne. Oh. Philippe Manœuvre est avec nous ce soir dans Décibel. On parle des Anglais, on parle des Américains. Le rock français, c'est comme le vin anglais, se moquer du méchant John Lennon.
0: Mais non, mais c'est pas vrai. Cette phrase n'est pas vraie. Cette phrase n'a jamais été dite par Lennon. Alors c'est
1: pas
0: ça.
1: Vrai. Bah,
0: ça faisait un tel potin, cette phrase. Ouais. Donc la phrase, c'est.
1: Le rock français.
0: Le rock français, c'est comme le vin anglais.
1: Ouais.
0: Bon, voilà. Mais à un moment, ils ont contacté Mark Levinson, le plus gros spécialiste des Beatles, ouais. Qui a écrit tous les gros bouquins sur l'histoire des Beatles, jour par jour, heure par heure, et lui ont dit, on voudrait savoir quand Lennon a dit ça.
1: Oui.
0: Et après vérification, Lennon n'a jamais prononcé cette phrase qui a été inventée, apparemment, par un de mes collègues de Libération.
1: Ouh.
0: À une époque où je m'occupais des bébés rockers.
1: Ouais.
0: Et qui désireux de détruire un peu cette nouvelle scène qu'eux n'avaient pas vu venir. Ils ont envoyé comme ça beaucoup de choses très méchantes sur le rock français. Et moi, je lutte contre ça. Et heureusement, donc le journal Mojo, on a fait une double page que je photocopie régulièrement pour l'envoyer à des journalistes qui reprennent la phrase dans leurs articles comme si c'était une parole d'évangile. Mais non, John Lennon, il adorait la France. Il est venu très souvent en France. Voilà. Et d'ailleurs pour les Beatles, les Stones et les Led Zeppelin, Paris, c'était un peu la capitale où il rêvait d'aller, quoi. C'est là où tout était génial, tout était fabuleux, comparé à Londres à l'époque.
1: Alors, je ne le dirai plus, merci Philippe.
0: Bah non, mais je vous le dis, parce que c'est bête de reprendre.
1: Ah bah oui.
0: C'est une pure méchanceté, et Lennon n'a jamais dit ça. Il aurait pu, mais il ne l'a pas fait.
1: Il ne l'a pas fait. Ah bah ça, on le note, et alors ça, pour moi, c'est un scoop, en tout cas, merci.
0: Et bah là, je suis content d'être venu, ça a servi à quelque chose.
1: Exactement, rétablissons la vérité. Téléphone, c'est un groupe français de rock qui a été aimé
0: adulé. Mais que j'ai vu arriver à une époque, c'est ça qui est drôle. Vous avez une grosse vague de groupes. Il y a Little Bob, il y a Star Shooter, il y a Bijou, il y a Téléphone. Et tu te dis, dans tout ça, il y en a un qui va décoller, mais lequel, quoi? Et en fait, les gens ont choisi Téléphone. Peut-être à cause de la fille à la basse qui est vraiment... c'était un truc nouveau. Hein. Ça,
1: Corinne,
0: on n'avait jamais vu ça. Parce qu'ils ont commencé en 76 à donner des concerts. C'était très, très, très nouveau. Et puis aussi la qualité des chansons de Jean-Louis et puis le travail que faisait. C'était un vrai groupe. C'est-à-dire que le batteur réfléchissait à ce qu'ils allaient enregistrer. Il faisait des propositions créatives. C'est ça, un groupe. C'est quatre êtres humains, quatre artisans qui mettent leur talent ensemble, ils réunissent leurs talents, ils se fixent un but. Et comme dit mon copain Wayne Kramer, de l'ancien guitariste du MC5, il me disait, tu sais Philippe, quand il y a quatre artisans qui se mettent ensemble et qui se fixent un but, souvent ils y arrivent. Et c'est vrai.
1: Philippe, Que ce soit la presse, rock'n'folk, la télé, depuis les enfants du rock jusqu'à Nouvelle Star, le monde de l'édition, vous avez sorti des bouquins, la radio, on en a parlé tout à l'heure, vous en avez fait. Tant qu'on est encore curieux, on peut se payer des premières fois géniales. Donc voilà, vous êtes pour la première fois sur scène.
0: C'est vrai.
1: Avec ce spectacle, Un enfant du rock raconte. On entendait tout à l'heure votre enthousiasme, l'idée d'être sur scène. Et j'ai remarqué un truc, c'est que, en fait, c'est la première fois de votre carrière, qui est pourtant longue et riche, que vous avez immédiatement en direct la réaction des gens qui vous écoutent. Oh. Qu'est-ce qu'ils vous disent, les gens?
0: Les gens, ils hurlent de rire. Alors déjà, il a fallu apprendre à les laisser rire.
1: Oui.
0: Parce que c'est quand on est sur scène au départ, on se dit attends, qu'est-ce que je fais?
1: Oui.
0: Il faut, voilà. Donc j'ai beaucoup regardé David Chapelle, les gens comme ça.
1: Bel exemple.
0: Ouais. Bah oui, parce que pour voir un peu comment ça se passe, parce qu'il n'y a pas de leçon. Je vais pas aller au cours Florent,
1: non,
0: prendre des cours de stand-up à 71 ans quand même. Donc je me suis dit je devrais y arriver tout seul. J'ai vu assez de spectacles dans ma vie pour savoir que les gens ils veulent des choses qui de l'émotion quoi. Et là j'ai beaucoup de chance. Parce que c'est un truc qu'on partage, c'est l'amour du rock, moi et le public. Et vraiment, ça, les gens, ils ont ça en eux, ils aiment cette musique. Et moi, je suis un des passeurs. Hein. Voilà, on va pas se voiler la face.
1: Ah
0: oui,
1: non,
0: j'ai amené le rock en France, j'ai essayé avec mes petits bras, comme Johnny. Et c'est pour ça qu'on s'aimait bien tous les deux, parce qu'on se disait, en fait, on fait un peu le même boulot. Mais moi, il m'avait dit, t'as raison de monter sur scène quand j'ai commencé à faire Les Enfants du Rock, parce qu'il m'avait dit, si tu continues à faire le critique, tu vas devenir complètement con. Alors, c'était Johnny Hallyday avec son franc langage.
1: Ah oui.
0: Mais il avait raison en plus, et j'en parle dans le spectacle de cette anecdote, comment faire le critique. Alors, le grand critique, le modèle, c'est Addison DeWitt au cinéma, dans All About Eve, l'homme qui dit à la jeune actrice, toi, tu vas bien te calmer. Qui je suis, c'est moi qui décide s'il y a des gens dans ta salle ou s'il y en a pas. Et ce genre de critique, on n'en a plus besoin. Hein. Comme dit Bob Dylan, on préférerait qu'on nous soutienne plutôt que de nous mettre un coup de batte dans la gueule, quoi. Donc, j'ai essayé de soutenir les artistes quand j'ai vu à quel point c'était un métier difficile. Tu dis, ils ont pas besoin en rentrant chez eux qu'on leur dise, regarde, il y a Philippe Manœuvre qui t'a encore détruit. Oh non, ça serait vraiment méchant et ça serait pas bien, quoi. Parce que c'est des métiers quand même très difficiles. Même un artiste qu'on n'aime pas, oui, mais respect, quoi, parce que le gars, il est là, regardez, il est debout, il est sous la lumière, il transpire, il essaye de se souvenir de son texte, il essaye de se redresser face au problème de distraire les gens, c'est le plus beau métier du monde. Et puis là, on est dans une époque où, quand on se lève le matin, on regarde son téléphone en disant, il a fait quoi, Carotte Top, là,
1: joli petit surnom pour Trump. Non, mais le mot-clé étant amour, je pense, Philippe. L'amour que vous avez pour la musique, l'amour que le public a pour ses groupes, l'amour qui circule. Et cet amour, pour vous, il me semble justement, il a un peu sa base chez Johnny Hallyday. Vous aviez 9 ans.

0: imaginez le petit Philippe Manœuvre qui découvre Johnny Hallyday à la radio, et c'est ça le début de votre amour pour le rock.
1: Oui, parce qu'il dit à un moment, il dit allez jouez les guitares, jouez mais plus fort, plus fort. Et il est avec des guitaristes américains qui s'appellent Joey Greco, qui va faire un solo, un surf. Et moi j'ai 10 ans, j'entends ça, ça vient de sortir. Et je me dis, mais c'est Alpha et Oméga, parce que c'est le pays de l'accordéon, la France, dans les années 60, hein, jusqu'en 64, 5. C'est la lutte, les yéyés arrivent, mais les vieux, les croulants, comme on les appelait, ils n'ont qu'un seul message. Profitez bien, ça ne va pas durer. Et ben contre toute attente, les gens vont rester, s'installer. Alors ils avaient que des... ben, je me souviens, mon grand-père, Françoise Hardy n'avait pas de voix, elle n'allait pas durer. Johnny Hallyday criait trop fort et se roulait sur scène, il n'allait pas durer. Eddie Mitchell n'allait pas durer. Enfin donc il y avait, tu disais, mais qu'est-ce qu'on peut faire, quoi? Et nous on était très contents que les vieux, les anciens n'aiment pas nos artistes. Finalement c'était les nôtres et on les a défendus, on les a aimés et ils nous ont rendus au centuple.
0: Et aujourd'hui, on a toutes et tous envie d'entendre du rock, mais aussi d'entendre les histoires, les légendes, les rencontres, les aventures diurnes ou nocturnes de Philippe Manœuvre avec tous ces rockeurs.
1: Ce qui est dément, c'est qu'il y a des gens qui me disent, mais alors, et vous avez pas parlé de David Bowie? Ah bah non, j'ai pas eu le temps, parce que tu vois, il faut que... Mais il y a cette possibilité du chapeau au milieu, je mets mon chapeau de Slash, j'ai un chapeau haute forme avec des boucles autour, magnifique, je suis très content de ce chapeau, et je descends dans la salle, et dans mon chapeau, il y a 80 noms d'artistes dont j'ai pas le temps de parler dans le spectacle. Et les gens tirent un nom au hasard, et je dis, allez, je vais voir. Et puis ça, c'est des trucs que j'ai pas préparés, c'est de l'impro, quoi.
0: Voilà. Ah, donc vous pouvez aller voir le spectacle plusieurs fois, il n'y a pas les mêmes histoires à ce moment-là.
1: C'est un spectacle différent, parce qu'au milieu, il y a tout. Alors, pour l'instant, on a eu Bachung, on a eu Yann Dury, on a eu plein de. Mais ça peut, voilà, ça part dans tous les sens. Et on a eu les White Stripes, on a eu. Enfin, voilà. Mais les White Stripes, c'est étonnant, c'est un des derniers groupes indépendants que j'ai interviewés. Je suis allé les voir en 2001, juste après le 11 septembre, les avions, et pour Detroit, étaient vides. Ouais. On était 5 dans l'avion, un Boeing de 400 places.
0: Incroyable.
1: Et quand je suis arrivé, j'ai demandé, on a un hôtel? Non, vous habitez chez eux, parce qu'ils n'ont pas d'argent, il n'y avait pas les moyens de nous payer un hôtel. Donc on dormait sur un canapé avec le photographe de Rock'n'Folk, on était sur le canapé des White Stripes. On les a connus comme jamais personne connaîtra un groupe, qu'on a passé 2 jours
0: chez eux.
1: J'aimais beaucoup le jukebox de Jack White. Je savais qu'il irait loin, parce qu'il y avait... Il n'y avait pas une faute de goût dans son jukebox. Ça allait des Ramones à Chuck Berry, mais il y avait vraiment les morceaux qu'il fallait.
0: En parlant, tiens, de goût impeccable, vous qui aimez les podcasts, les amis, je vous recommande Rolling Philman. Ça, c'est nouveau. C'est votre nouvelle émission mensuelle, Philippe, avec Alma Rota de Rolling Stone Magazine, Rolling Stone France. Vous êtes ensemble et c'est Rolling Philman. Chaque épisode autour de l'actualité musicale et d'une légende. La première légende, bah écoutez, c'était pas mal, c'était Pink Floyd.
1: Bah oui.
0: Et le deuxième épisode sortira la semaine prochaine.
1: Et ça sera autour de Bowie. Et puis, il y aura des surprises. Il y a des invités. Alors bah là, on se lâche parce qu'on fait ce qu'on veut.
0: Ah bah,
1: quoi.
0: Podcast, c'est liberté totale.
1: C'est liberté totale. On a pu passer un morceau de Pink Floyd de 25 minutes dans la première émission. Enfin, personne ne l'a fait au monde, ce coup-là. Et on a des gens, enfin, on a eu 320 000 personnes qui ont regardé, écouté le premier épisode. Donc, bon, Alma est très très contente, moi aussi, parce que c'est une nouvelle aventure, là aussi, quoi, c'est différent de tout. Moi, j'ai connu toutes les radios de France, j'ai été sur toutes les radios de France. Et là, bah, je suis indépendant avec ce podcast Rolling Philman.
0: Et bah, ça vous va bien, l'indépendance, Philippe Manœuvre. Merci d'être venu nous voir.
1: Mais merci, Émilie.
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0: 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Manu Chao, Je ne t'aime plus. La chanson préférée de Jérémy Frérot.
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2: Manu Chao, c'est un artiste qui a été assez important aussi pour moi quand j'étais gamin. Mes parents avaient un club de plage sur le bassin d'Arcachon.

Tous les étés, on se retrouvait sur ce club de plage. Et le soir, mon père faisait tourner cet album avec cette chanson qui s'appelle « Je ne t'aime plus ». C'est une petite Madeleine de Proust aussi, Manu Chao. Je ne t'aime plus.

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2: Bonjour à toutes et à tous, j'espère que vous allez bien. Les vacances pour certains, le travail pour d'autres. Dans tous les cas, nous passons le déjeuner ensemble. Et nous avons évidemment une pensée pour tous les pompiers qui combattent les nombreux feux qui ravagent la France cet été, notamment dans le Var et la Gironde. Dans les meilleurs moments d'Au Taquet, aujourd'hui, nous serons par exemple avec Valentin qui rêve de jouer dans un film, avec Jérôme qui a une manière bien à lui de gérer son stress, avec Awa et son voyage maudit en Angleterre, mais aussi avec Amel qui aurait rêvé d'être astronaute, et il nous expliquera pourquoi il pense avoir échoué sur votre radio ici.
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2: Mais avant de retrouver Valérie D'Amido et Eric Bastien pour les meilleurs moments d'Au Taquet, musique dans les prochaines minutes avec Gérard Blanc et un titre qui nous ramène à la fin des années 80, 1988 exactement, du soleil dans la nuit, dans la playlist de votre radio ici.

0: Vous écoutez ici du soleil dans la nuit, Gérard Blanc. Auriez-vous envie de tourner dans un film? C'est l'envie que Valentin d'ici Brazizel a partagé avec nous en décembre dernier. Éric Bastien a alors décidé de réaliser son rêve à l'antenne. Si Aline d'ici Isère était trop timide pour lui donner la réplique, Valérie Damido s'en est chargée. Ils ont rejoué une scène culte d'un film tout aussi culte. Et le moins qu'on puisse dire, c'est qu'ils étaient très enthousiastes sur votre radio ici.
1: Alors, Valentin...
2: T'inquiète, Aline, on arrive.
1: Ton rêve, ça serait de jouer dans un film?
3: Oui, ça fait partie d'un de mes petits rêves, ouais.
1: Mais tu fais du théâtre, t'as fait du théâtre à l'école, c'est un truc qui te plaît
3: J'ai fait un peu de théâtre, oui, et puis j'aime bien faire la comédie, faire le zouaf, tout ça. Donc j'aimerais bien faire jouer dans un film. Ça fait partie d'un des rêves qui est sur ma liste, même si c'est un tout petit truc figurant, quelque chose comme ça, c'est sur ma liste.
1: To-do list de Valentin. Avoir le super pouvoir de téléportation et jouer dans un film. Je pense que jouer dans un film, ça sera plus facile à faire. Alors,
3: je pense aussi.
1: Tu as plein de qualités, mais tu as un petit défaut. Tu as du mal à te poser. Tu as trop d'idées, trop de projets. T'es trop. T'as un électron libre, en fait.
3: Ouais. Je suis ça, un électron libre totalement. Toujours à faire quelque chose, toujours à avoir des idées farfelues. Donc,
1: d'accord.
3: Faut que j'arrive rien à me poser, quoi.
1: Ok. Alors, attention. Là, tu as 4 points, tu es en tête. Je te permets d'en marquer 5 de plus avec la question cash. Je vais te poser la question. Qui est le sculpteur qui a sculpté le penseur? Qui a sculpté le penseur? Top chrono, 10 secondes.
3: C'est Rodin, non?
1: Eh bien, il s'agit totalement d'une bonne réponse.
2: Oh,
1: c'est
2: là
1: Rodin.
2: Là.
1: Il a sculpté le penseur en 1902. Ça représente le poète Dante qui médite sur son œuvre, la Divine Comédie. Elle est aujourd'hui exposée au musée Rodin à Paris. Bravo, tu as 5 points de plus, tu as 9.
2: Formidable. Vous savez, Valentin, on a fait la soupe aux choux l'autre jour. Hein. Je vous rappelle qu'il veut tourner dans un film. On s'est fait un petit remake, vous vous souvenez de la soupe aux choux avec nos candidats. Est-ce que tu es prêt à jouer dans ton premier film ici en direct à la radio, Valentin?
3: Ah bah oui.
2: Bon, Aline, tu peux donner la réplique aussi? Tu le sens bien?
4: Non.
2: D'accord. Bon, Valérie va jouer. Et alors attention, hein, Valentin, on part sur un film qu'on connaît tous, c'est Titanic. Et évidemment, Valérie s'apprête à sauter du bateau. Tu es Jack et tu vas tout faire pour la retenir. Attention, action.
3: Ah
5: mais
3: non, Valérie, je ne peux pas jeter la
5: bouée,
3: reviens.
5: Oh oui, Jack. Oh, la planche est trop petite. Adieu.
3: Non, je te laisse ma place, Valérie. Tu es tout pour moi. Je préfère couler à ta place.
5: Ah bah super, je prends la planche. Bisous, Jacques. Allez, adieu.
2: Oh là là, c'est bon ça, hein, c'est bien. On va faire un petit soupe aux choux, Titanic. On va sortir des films
1: d'accord
2: bientôt. Aline, comme je sais te mettre en valeur, parlons de ton côté maladroite à présent.
4: Oui.
2: Oui, ton petit côté Père Richard, parce que voilà, il paraît qu'on casse les assiettes, qu'on fait tomber de la nourriture par terre.
4: Oui, mais c'est pas exprès.
2: Oui, bah oui, c'est le principe de la maladresse.
1: On Gastine la gaffe.
2: Ah, c'est ça, tu renverses des verres aussi, comme ça, boum, boum, voilà. Est-ce que juste me raconter l'histoire de la paire de lunettes avant de jouer, lunettes de soleil?
4: Oui, je venais d'acheter une paire de lunettes et en fait, on s'est arrêté sur une aire d'autoroute avec ma grande sœur. Et derrière, il y avait mes petites nièces qui pleuraient. Donc, on s'est arrêté sur l'aire d'autoroute et je suis passée derrière pour voir ma petite nièce. Et en fait, mes lunettes, je les ai laissées sur le
2: toit. Voilà. Bah, sur l'autoroute, voilà, les lunettes. Je suis désolée, hein, Lide. Non mais bon, Aline est forte, vous savez, on parle de ses défauts, de sa maladresse, mais Aline reste une concurrente redoutable qui va vous le prouver tout de suite. En inscrivant 5 points, hein Aline?
4: Oui,
2: allez.
4: On va essayer.
2: Allez, mais tu vas y arriver. Tiens, écoute ce générique. Dites-moi inspecteur, j'ai aperçu un cadavre hier soir à 23h53.
6: Mon Dieu, qui était exécuté sur la place de Grève?
2: Écoutez, je crois que c'est page 14 sur l'épisode de Nadine Mousselet qui vous dira qui est l'assassin.
6: Oh, mon Dieu, j'ai hâte.
2: Capitaine Marlowe sur France 3. Quelle comédienne interprète, c'est le générique de Capitaine Marlowe. Quelle comédienne interprète le Capitaine Marlowe sur France 3. Top chrono, 10 secondes cette fois. Allez Aline. On la connaît tous.
4: Alors là,
2: Oh non.
4: Je sais pas, je pourrais pas dire, je connais pas.
2: Avec des pics à 7, 8, 9 millions de téléspectateurs, c'est Corinne Maziero. Voilà, Corinne Maziero, extrêmement populaire, avec un gendarme, un look inimitable, un franc-parler, elle parle cash, un peu comme Valérie.
1: Bien sûr, allez, ça suffit, les bêtises.
2: Eh ouais.
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1: Zao de Sagazan, la symphonie des éclairs sur votre radio ici. Nous sommes à présent avec Julie d'ici Gare-Lozère et Christophe d'ici Pays d'Auvergne, deux candidats qui vont se découvrir des points communs non seulement entre eux, mais aussi avec Éric Bastien. Et ce n'est pas l'amour de l'argent. Oui, parce qu'Éric aime beaucoup l'argent. Ce n'est pas un secret, il en parle souvent aux grandes dames de Valérie Damidot sur votre radio ici.
2: Julie qui habite à Générac dans le Gard. Alors, tu ne fais pas de bricolage, mais par contre, tu adores jardiner. T'as la main verte de ouf, il paraît.
3: Ben, assez, oui. Ma belle-mère m'interpelle souvent pour sauver ces plantes qui dépérissent, quoi. Donc, ouais.
2: Ah, donc tu sauves même les plantes qui dépérissent. Donc, t'es un peu la fée des plantes.
3: C'est ça, un petit peu. Oh, c'est joli, merci Valérie.
2: Ah, ben oui, il a fait des plantes. Bon, je suis nulle en jardinage, comment te dire.
4: Vous faites du mal depuis tout à l'heure. Vous êtes nulle en sport, vous êtes nulle en jardinage.
2: Mais c'est la vérité.
4: Vous avez tous les talents, Valérie. Vous n'avez pas l'air de réaliser ce que vous
2: représentez. Je ne suis pas auvergnate et je ne te donnerai pas d'argent à la fin de l'émission.
4: C'est vrai que vous n'avez pas ce talent, vous n'êtes pas auvergnate.
2: Alors, il paraît que tu aimes bien faire de la pâtisserie.
3: Oui.
2: Mais pas trop le reste. Tu fais beaucoup de pâtisserie, mais le reste de la cuisine, c'est bof.
3: Oui, c'est ça. Je suis plutôt une gourmande et le reste, c'est plutôt basique, quoi. Je ne pars pas dans des choses de folie. Mais par contre, pour la pâtisserie, je suis capable de faire des pas mal. J'aime bien.
2: Bah ouais, d'où les 7 km par jour. Parce que il paraît que tu fais beaucoup de crêpes ou des fondants au chocolat.
4: Il faut éliminer.
3: Oui, c'est ça.
2: Voilà. Ouais, bah oui.
3: On m'a démasqué.
2: Ouais, démasqué, bah oui, forcément. Mais
4: Fantomas,
2: moi,
4: Fantomas, enlève ton masque.
2: Alors, tu vas essayer de marquer tout de suite un deuxième point avec la deuxième question. Vrai ou faux, tiens, on part en Espagne.
4: Ça faisait longtemps, hein.
2: Ça faisait longtemps. Alors, Julie, Madrid n'a pas toujours été la capitale espagnole. Alors, est-ce que c'est vrai ou faux? Madrid n'a pas toujours été la capitale espagnole. Vrai ou faux, top chrono, 5 secondes.
3: C'est faux.
2: C'est vrai, parce qu'avant Madrid, c'est Tolède qui était la capitale. Et depuis les rois catholiques et après la Reconquistata, en 1561, le roi Philippe II a décidé de dire « ça suffit Tolède, on monte tout à Madrid, c'est plus central ». Et voilà, donc pas de point pour toi.
4: Vous imitez bien Philippe II, vous l'avez
2: bien connu. J'étais très proche de son père.
4: Bon, Christophe qui a déjà un point, je vous rappelle qu'effectivement, il nous écoute avec ici Pays d'Auvergne. Je salue toute l'équipe avec bonheur qui est à côté de la librairie des Volcans. Face des facultés, oui. On est d'accord. Eh oui.
5: Oh là là, mais vous connaissez très bien Pierre Montferrand, a priori.
2: Mais c'est, il est de là-bas.
4: Je suis là-bas, mon chéri, quand même. Je suis de là-bas.
5: Voilà. De Clermont même, en fait.
4: Et j'ai connu l'Otari dans le jardin Lecoq, qui est à côté. Eh oui.
5: D'accord. Très bien. Parfait.
4: T'es calmé un peu, là.
5: Ça va me porter chance.
4: Mais j'espère, mon Christophe.
5: Mais oui, je salue quand même ma concurrente, Julie.
4: Bien sûr.
2: Mais surtout que Julie est auvergnate aussi de naissance, c'est ça, Julie?
4: Non.
3: Oui, tout à fait.
4: Quoi?
3: Et ma grand-mère vivait à Courpierre. Donc, je te salue, Christophe.
5: Oh, c'est pas vrai.
2: Ouais. Et voilà.
5: C'est pas vrai.
4: Mais il est de Courpierre, Christophe.
2: Et voilà.
3: Ben oui. C'est fou.
4: Mais c'est dingue cette histoire. Est-ce que vous pouvez quitter l'émission et nous laisser entre nous aujourd'hui?
2: Bah écoutez, je vais rester là.
4: J'adore. Bon, allez. Je suis perturbé. Bon,
5: on parlait aussi.
4: Oui. On parlait de sport. Toi, tu fais de la course à pied, mon Christophe. Hein.
2: Moi aussi, il faudrait que je cours tous les jours. T'es gentil avec tes chansons, là.
4: Mais... Non, mais c'est sérieux, parce que tu fais partie de l'association des coureurs d'Auvergne. Tu nous en dis un petit mot?
5: Oui, alors c'est une association qui a but non lucratif, qui existe maintenant depuis 42 ans. Et j'y suis quasiment depuis le début. C'est des coureurs à pied d'Auvergne, principalement.
4: Ouais.
5: Et j'en fais partie. Je ne suis pas actif au sein de l'association, mais j'en fais quand même partie.
4: Ok.
5: Et j'ai été licencié plusieurs années à l'AS Montferrand, au Stade Clermontois, etc. etc.
4: Bien sûr.
5: Et c'est vrai que la course à pied m'intéresse beaucoup depuis maintenant 40 ans. Je pratique et j'ai été à pas mal d'endroits qui m'ont fait connaître beaucoup de coureurs nationaux et internationaux.
4: Bon, en revanche, tu bricoles pas trop la cuisine, hein, c'est de l'obligation pour toi. Tu sais faire des crêpes, mais ça va pas plus loin. Hein.
5: Voilà,
2: eh ben, Julie aussi, elle fait des crêpes. Vous donnez rendez-vous pour faire des crêpes.
4: Tellement de points communs. Et alors, les crêpes, c'est tellement auvergnat. Pas du tout. Les crêpes, vous savez quoi? C'est breton. Et justement, nous allons poser une question autour de la Bretagne. Musique.
2: Allez, c'est reparti. La réalisatrice nous a ressorti toutes ces musiques familiales.
4: un Breton. Voici ta question, hein, Christophe, pour un point.
5: Oui.
4: Un Breton a réussi à courir aussi vite que le métro de Rennes. L'info bizarre. Est-ce qu'elle est vraie ou fausse? Top chrono, 5 secondes.
5: Faux.
4: Bah c'était vrai, il s'appelle Gabriel Angers, il a 21 ans, il a réussi à courir aussi vite que le métro rennais sur environ 1 km, un petit peu moins, il a bouclé ça en 3 minutes 22 lors de sa deuxième tentative, c'était le 23 novembre dernier, et sa prochaine étape, il est fou, il veut battre le TGV mais en descente.
2: Voilà. Bon.

Floyd, Another Brick in the Wall. Que faire cet été près de chez vous? Dans un instant, l'agenda de votre région avec des événements, des idées, des activités sélectionnées rien que pour vous. Ensuite, nous ferons un voyage en Italie avec Lily Cube avant de revenir au meilleur moment d'Otaquet avec Valérie Damido et Eric Bastien sur votre radio ici.

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1: Les meilleurs moments de Taquet, c'est tous les jours cet été jusqu'à 13h, suite après Voyage en Italie, Lily Cube sur votre radio ici. Féro.

0: Cube dans la bande son de votre radio ici, Voyage en Italie. Alors, quand vous êtes stressé, je suis sûre que vous avez votre petit truc pour gérer ça. Moi, par exemple, c'est faire le ménage ou alors bien ranger. Jérôme, d'ici Gironde, lui, il a une autre manie qui nous explique maintenant. Quant à Awa, d'ici Provence, elle nous raconte un voyage en Angleterre un peu galère, mais qui a bien fait rire Valérie Damido et Éric Bastien sur votre radio ici.
1: Alors, il paraît que tu as une petite manie. Quand tu es inquiet, tu comptes.
2: Oui, ça fait rire.
1: Alors, tu comptes quoi, par exemple ?
2: Plus dans une pièce.
3: Il compte pas les points qu'il a marqués aujourd'hui. Hein.
1: Tu peux la fermer et laisser parler les
3: zéro.
1: Gens. Qu'est-ce que tu comptes ?
2: Je compte les carreaux, je compte. Quand je suis dans une salle de pompe, ouais, les carreaux, tout ça, le nombre de personnes, tout ce qui se compte.
1: À tout ce qui peut se compter. Genre, tiens, dans la cuisine, il y a 757 petits carreaux. Oui, d'accord. Oui, mais ça te rassure, en fait. Et voilà. Et moi, pour gérer mon stress quotidien, pour supporter les vannes d'Éric Bastien, je suis obligée de me concentrer, mais de me concentrer à un point. Vous
3: elle ne me regarde même pas, d'ailleurs.
1: Un jour, j'écrirai un livre. mon point de vue sur au taquet. Voilà. Allez,
3: mon taquet à moi.
1: Mon taquet à moi, ça s'appellera. Alors, écoute bien, t'as 2 points, elle a 4 points à voir. Là, si tu réussis, ça te fait 5 points de plus. Écoute bien. Tu mets quoi comme parfum ? Tu mets du parfum ?
2: Ouais, ça dépend de l'Alida, c'est du un peu de tout.
1: Très bien, alors écoute bien. Quel parfum masculin a pour égérie Johnny Depp ? Quel parfum a pour égérie Johnny Depp, le comédien Johnny Depp ? Top chrono, 10 secondes. Sauvage de chez Dior. Bon, alors c'est sur la. Tu m'as dit Dior un peu avant sans le sauvage. Je te le prends parce que je suis sympa. C'est effectivement Dior sauvage. Et voilà, tu as un très bon parfum.
2: Sauvage.
1: Dior. Allez. 2 plus 5, ça fait 7 pour Jérôme.
3: À moi. Awa, t'es un peu à moi, t'es dans ma team.
1: Oh là là là là là.
3: Awa, non, c'était même pas une vanne, hein, celle-là, je l'ai pas fait exprès. Awa, t'as un parfum.

0: Donc déjà, problème. Donc forcément, ils sont en retard. Donc forcément, vous avez loupé votre avion, j'imagine.
1: C'est ça, on est arrivé, les portes étaient bien fermées.
0: Alors, ils se disent qu'ils vont dormir dans l'aéroport, ça peut arriver en attendant le vol du lendemain. Mais non, c'est ce qui se passe, l'aéroport ferme toute la nuit.
1: Et voilà.
0: Alors attends, ça s'arrête pas là. Quelqu'un du coin très gentiment leur dit bah venez dormir à la maison, ce qu'ils font. Et d'ailleurs c'est très sympa, ça se passe bien. Et le mec sympa leur donne toutes les astuces pour retourner à l'aéroport avec les transports en commun. Ils décident donc de retourner à l'aéroport avec les transports en commun. Et là il y a quoi?
1: Une grève.
0: C'est magique le truc. Mais c'est dingue, à un moment donné t'es arrivé à bon port ou quoi là?
1: Mais le pire, c'est que ça ne s'arrête pas là. C'est qu'il y avait la grève des transports. On a voulu un Uber anglais, mais comment vous dire que le code en Angleterre, c'est une horreur. Il faut comprendre l'accent, il faut donner le code du secteur où vous êtes en ce
0: d'accord,
1: moment.
0: D'accord, oui.
1: On ne comprenait rien du tout. Donc heureusement, la personne qui est avec nous a pu tout nous expliquer. Mais avec tout ça, on a perdu du temps. Et en fait, le taxi, quand il est arrivé, on lui a dit « Non mais là, vous avez pas, il n'y a pas 36 solutions, on doit être à l'aéroport vraiment maintenant tout de suite ». Ah, il a bombardé.
0: Et il a bombardé.
1: Et
0: bon.
1: Des héros, nous sommes arrivés dans l'avion.
2: Des héros. Awal se prend pour Bruce Willis.
0: Mais oui, c'est notre héroïne, héroïne anglaise. Bravo. Elle a lutté la guerre franco-anglaise. C'est Awa qui l'a remporté. Bravo, félicitations, t'es rentré à la maison. Allez, nous allons jouer.
2: T'as trouvé tes lunettes, t'arrives à lire la question?
0: Exactement.
2: Le gars, il a un bras extensible, comme l'inspecteur Gadget. Il a un bras à 7 mètres pour lire la question.
0: C'est que des fois, on se voit dans la vie privée avec Valérie, et cet après-midi, elle va m'aider à choisir des nouvelles lunettes.
2: Voilà, parce que j'en ai marre qu'il se plante dans les anecdotes.
0: Ah, tu pourras plus me chambrer là-dessus, nananananer. Oh, tu trouveras.
2: Oui.
0: Bien sûr. Allez. De quelle couleur? Petite comptine.
3: Sous la mer, la pieuvre danse, elle fait des bons, quelle cadence.
2: La pieuvre.
0: De quelle couleur est le sang de la pieuvre? Non, de la pieuvre. Top chrono, 10 secondes. La couleur du sang de la pieuvre.
1: Normalement, ouais. C'est noir, je pense.
0: Normalement, c'est noir. La couleur du sang de la pieuvre, c'est bleu. Ouais, c'est bleu, c'est une protéine riche en cuivre pour transporter l'oxygène. Voilà, donc ça donne un sang bleu qui est adapté aux eaux froides et profondes où évolue la pieuvre.
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0: sur votre radio ici. Dernier titre de Jérémy Frérot qui est ce vendredi en concert à Bénodet dans le Finistère. Nous sommes à présent avec Kamel d'ici Nord. Kamel qui aurait rêvé d'être astronaute. Il n'y est pas arrivé et il sait pourquoi. Ce qui a bien fait rire Valérie Damidot et Éric Bastien. Quant à Élodie d'ici Mayenne, si c'est une pro de la déco, c'est aussi une très bonne cuisinière. D'ailleurs, elle partage avec nous sur votre radio ici quelques idées de recettes qui vont sûrement vous inspirer pour ce midi ou pour le repas de ce soir.
1: Kamel, je le rappelle, habite à Tourcoing. Il a un petit garçon qui s'appelle Imran. Il a des chats, il est chauffeur routier. Petit, tu voulais être astronaute. Bon, en même temps, c'est piloter un engin, quoi.
2: On n'est pas très loin, mais à mon avis, je sais pourquoi j'ai pas fait astronaute, du coup. À mon avis, c'est parce que comme j'ai redoublé ma CP...
1: Ah ouais, c'était mal barré.
2: Partir de là, ça a tout loupé.
1: Ouais, je suis d'accord, c'est très dur. Et puis alors, astronaute, dis donc, t'en as pour des centaines d'années d'études, t'es même pas sûr de prendre une fusée. Oh là,
3: oui, t'as des centaines de millions sur ton compte. Hein, donc
1: si... Mais ça va pas, toi.
3: Ah bah, quand même, astronaute, Franck Pesquet, il gagne des haricots verts.
1: Mais c'est 1 sur 10 000.
3: Eh ben, pourquoi ne pas être le 1 sur 10 000?
1: Alors, tu fais pas de sport, pas de jardinage. En revanche, tu bricoles.
2: Ouais, exactement. Enfin, je bricole. C'est un grand mot, mais on essaie de réparer les petits trucs à la maison, faire du papier peint, de la peinture.
1: Bah, tu sais pas. C'est bricolé, ça, quand même.
2: Ouais, c'est bricolé, mais bon, je regarde beaucoup de tutos, quoi. Je veux dire, c'est compliqué. Bah, mais ça va. En fait, grâce à vous, on arrive à faire des choses. Donc, c'est bien.
1: Mais t'es gentil.
3: C'est encore un qui m'a rouflé sur M6,
1: mais
3: j'ai bien compris.
1: Mais la maroufle, voilà. Mais la maroufle, c'est la vie. Comme la vie est belge, la maroufle, c'est la vie.
3: Allez voir les tutos, ils existent toujours. Hein.
1: Bah évidemment qu'ils existent.
3: Bien sûr.
1: Alors, tu cuisines, par contre. Tu fais des plats typiques algériens. Pour pop-pop.
2: C'est ça.
1: Ça n'arrangera pas ma ligne, ça. Qu'est-ce que tu fais comme plat?
2: Bah, ça dépend du jour. Ça va être du tagine, du couscous, des plats mijotés qui sont bons, les épices.
1: Hop, hop, hop. Et puis, comme tous les hommes, bien sûr, tu t'occupes du barbecue.
2: Exactement.
3: Ouais, faut juste tourner les saucisses, quoi.
1: Ouais, mais c'est un truc de bonhomme, ça.
3: Ah,
2: est-ce oui. Que ouais, mais non, mais il y a un temps de cuisson, quand même. Il y a le temps de cuisson, pas trop cuit, pas trop cru.
1: Ouais, je suis d'accord avec toi. Mais c'est un truc de bonhomme. J'ai jamais vu une meuf au barbecue. T'as toujours 5 mecs, tous avec une bière, en train de se dire « Ah non, non, mais là, la saucisse, faut la retourner. » Et les meufs sont loin. C'est vraiment un truc de bonhomme. Bon, alors, Kamel, nous allons immédiatement marquer un deuxième point avec deuxième... Tais-toi.
2: Allez.
1: La deuxième question a un point. Tiens, je te mets une petite chanson que j'adore. Combien ce chien dans la vitrine, ce joli petit chien noir et blanc. Bon, ça nous rajeunit pas, c'était Lynn Renault, mais moi j'adore. Bon, alors, écoute bien, nous allons parler de chiens. Le lévrier afghan n'a pas de poils. Le lévrier afghan n'a pas de poils. Vrai ou faux, top chrono, 5 secondes.
2: Je dirais faux.
1: Et bah tu as totalement raison, c'est même le chien le plus connu pour son long pelage soyeux, son allure élégante. C'est vrai que le truc a des poils mais vraiment qui touchent le sol, c'est magnifique, j'adore. Donc c'est le modèle capillaire de la bande, hein. Donc c'est le plus poilu des chiens. Bravo, un poil de plus.
3: Elodie, pour l'instant on n'a pas de points mais ça va venir, elle habite à Louvigny en Mayenne, je vous rappelle qu'avec elle on est zen.
1: Évidemment.
3: Tranquille, jusqu'à 13h, notre sophrologue en formation... Oui, mais tu as fait d'autres choses. Et notamment, tu as eu un magasin de déco intérieur. Mais raconte un peu, ça va plaire à maman.
4: J'ai travaillé dans un magasin de décoration intérieure pendant 6 ans. Et c'est ce qui m'a donné du coup ensuite l'envie de la déco quoi, et le plaisir de pouvoir décorer mon intérieur.
3: Alors ta spécialité, c'est le papier peint par exemple.
1: La maroufle.
4: Oui, tout à fait, exactement.
1: La maroufle.
3: Tu peux faire des découpes, t'as toujours plein d'idées.
4: Ah oui,
3: en fait, c'est quand tu vois un mur, toi, tout de suite t'es inspiré, quoi.
4: Voilà, exactement. Je vois un mur, une pièce, oui, juste un mur, et ça y est, les idées viennent, et il n'y a plus qu'à faire.
3: Mais t'as aussi bossé, et Jeff de Bruges va te jalouser, dans un magasin de chocolat.
4: Exactement. Pendant, du coup, un peu plus de 14 ans, ouais.
1: Mais comment tu fais pour ne pas, prendre 27 kilos rapport à...
3: Ça peut être pris, on ne sait pas. Hein.
1: Ah non, mais moi, je ne peux pas.
4: Non, je n'ai pas pris 27 kilos, mais je mangeais du chocolat tous les jours.
3: Oh là là. Aujourd'hui, tu te rattrapes un peu avec des fruits et légumes, tu aimes cuisiner, et notamment la ratatouille. Ouais, c'est ça.
1: Ah. comme Rémi.
3: C'est bien, c'est les produits du jardin, ça, la ratatouille. T'as un jardin ?
4: La ratatouille, ouais. Je suis plutôt sur des plats asiatiques, en fait, avec, il y a quand même des légumes croquants, mais voilà, j'aime bien faire des wok.
3: Ah, c'est bien ça, les wok. Et
4: avec
3: les enfants,
4: du poulet, du bœuf. Ou...
3: Bien sûr. Ouais. Et les enfants, parce que bon, t'as des ados, on l'a dit, te réclament des pâtes au bœuf haché. C'est le truc typique, mais avec paprika et cheddar.
4: Oui. Voilà, j'ai une recette que je fais du coup avec du paprika, de la crème et du cheddar.
1: J'ai envie de
4: là, je ne t'entends plus en fait.
3: Alors attends, cheddar, paprika et crème fraîche, tout ça dans des pâtes avec du bœuf haché. C'est ça ton plat, hein?
4: Oui, bon, c'est consistant, hein.
3: Ah bah tu m'étonnes. Oui, c'est bah, tu manges plus pendant 3 jours.

0: d'œil à une grande actrice américaine, Bette Davis Hayes, version Kim Carnes sur votre radio. Ici, dans un instant, nous retrouvons Valérie Damido et Eric Bastien pour la suite des meilleurs moments d'Otake. Ils seront toujours avec Kamel Dissinor qui nous raconte une expérience de tournage qu'il a vécue sur un long métrage et il en garde un bon souvenir. Et Elodie Dissimayenne sur votre radio, ici.
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2: Alors, Kamel à 5, Elodie à 4. Kamel, je le rappelle, habite à Tourcoing. Kamel et son frère sont les sosies officiels de Big Flo et Oli. Il bricole, il s'intéresse à Hans Zimmer et à toutes les musiques qui accompagnent les spectacles. Bon, il aime pas les araignées, mais il aime beaucoup tout ce qui est film, cinéma, fiction, parce qu'il a fait plein de figurations dans des séries, surtout une série de France 3. Qui s'appelait ?
3: Ouais, c'était la première. Celle-là, je me souviens plus parce que c'était la toute première que j'avais fait, donc j'aurais pu vous dire le.
2: Voilà. Il a joué dans Asper Girl avec Nicole Ferroni, mais surtout.
4: Qu'est-ce qu'il a fait ?
2: Bon, là, il a fait des petits trucs. Il a joué dans le dernier Tuche.
4: Ah ouais ?
3: Exactement.
2: Et alors, il est avec Mamie Suze. Explique-nous, qu'est-ce que tu fais ?
3: Donc en fait c'était de la figuration, je sais pas si vous voyez plus ou moins ce film là, donc il y a une scène où Mamie Suze boit un verre en fait avec son homonyme en fait britannique.
2: Ouais.
3: Et puis en fait moi on voit juste derrière Mamie Suze, après boit un verre également.
2: Derrière.
3: En tant qu'invité mondain, invité de du roi du coup.
4: Qui était joué par Bernard Ménez dans ce film.
2: Exactement.
4: Voilà. Et Claire Nadeau, on l'embrasse, elle est excellente.
2: Mais évidemment Mamie Suze, mamie préférée, comment te dire. Bon bah c'est super ça, alors t'adores.
3: Et j'ai même eu l'occasion ce jour-là, donc c'était une pause en fait, ils n'avaient pas forcément besoin de nous, donc je sors pour prendre l'air, etc. Et,
2: tu sors pour fumer une clope, ouais.
3: Exactement, voilà, je voulais pas dire.
2: Je sors mais bon, prendre l'air, mais quel mytho.
4: En même temps, il s'appelle Kamel.
3: Non, bravo.
2: Quel rap.
3: Joli.
4: Kamel. Une cigarette.
2: Oh my god, je l'avais pas vu.
4: Ah, non, t'étais loin.
3: Mais moi, du coup, c'est avec un corps, pas avec un C.
4: Oui,
3: c'est
4: bah,
3: pas
4: oui,
3: la même chose. Donc, c'est.
4: Oui, t'as pas de drôme à l'air.
2: Bon, t'es sorti fumer une clope et qui t'a rejoint?
3: Je suis pour fumer une clope et puis ensuite, j'entends derrière moi, excusez-moi, est-ce que vous avez une cigarette? Je me retourne et puis je tombe, bien sûr, sur Cathy Tuche.
2: Isabelle Nanty. Oh là.
3: Isabelle Nanty. Et j'ai pu fumer une cigarette avec Isabelle Nanty.
2: Magnifique.
3: Et discuter avec Isabelle Nanty, un truc qui était juste magnifique et improvisé totalement. C'était la meilleure journée de toute ma vie, je crois, aujourd'hui. Parce que...
2: Non, la meilleure journée de toute ta vie, c'est quand tu joues avec moi à la radio. Voilà.
3: Oui,
2: tu...
3: non, mais ça, c'est actuel.
2: Ah oui, d'accord. Parce que non,
3: après, tout dépend si je gagne. Après,
2: bon, du don.
4: T'inquiète, on va vite le savoir. Hein.
2: Bon, et Kamel, il aime bien aller sur les plateaux télé. Il a un rêve. Il va dans le public et tout, mais il aimerait bien participer au Maillon Faible. Il a envoyé sa candidature.
4: Ça m'étonne pas, ça.
3: Donc, si Olivier Mine, si vous m'entendez.
2: Olivier. Voilà, Kamel est là. Appelle-moi, Olivier. Je te donnerai les coordonnées de Kamel. Bien. On va jouer tout de suite pour marquer 5 points de plus. Tiens, une petite ambiance. Hein. Oui, on part en Alsace. Alors, en Alsace, il y a plein de spécialités. Hein, ils aiment bien la bouffe en Alsace. Mais quelle spécialité alsacienne serait née le jour où un boulanger a choisi de recouvrir une pâte trop sèche de crème, d'oignons et de lard? Quelle est la spécialité alsacienne avec de la pâte sèche, de la crème, des oignons et du lard? Top chrono, 10 secondes.
3: La flamencuche.
2: Eh bien, sans surprise, tu as gagné. C'est la flamencuche, évidemment. Et donc, on connaît tous la flamencuche. La pâte, effectivement, très sèche, très dure. Et dessus, des trucs qui te font prendre 12 kilos. Bravo, 5 points de plus, tu as 10, Kamel.
4: Eh, hey, Elodie, attention, hein, 4, il a 10. Il a fait banque comme dans le maillon faible. Et il a doublé son score. Donc, on va faire attention à ce Kamel-là. Parce que je le sens bien, là, quand même. Elodie, dis-moi, t'as envie de gagner? T'as envie d'avoir 500 euros de cadeaux, là, pour tes ados?
5: Bien sûr.
4: Oui.
5: Et oui, tout à fait.
4: Ouais, je te souhaite. Et puis les chocolats et tout. Bon, chocolat, c'est acquis, ça, c'est fait. Mais bon, il y a la machine à café, peut-être que tu préfères, je sais pas.
5: Également.
4: Ah oui, donc t'as envie
5: c'est
4: de.
5: C'est intéressant aussi.
4: Bon. T'as un petit côté grand blond. Oui, notre Elodie est fan de déco, on l'a évoqué tout à l'heure. Le problème, c'est que quand elle fait de la déco, bah parfois ça se passe pas très bien. Notamment quand t'as voulu teinter la peinture de tes murs. T'as commencé à faire le mélange de la peinture à l'intérieur de la maison. Et qu'est-ce qui s'est passé?
5: Bah, Ben oui, il y a eu un petit accident, c'est-à-dire que du coup, j'avais mis le pot donc en hauteur sur une table et puis j'ai utilisé du colorant bleu pour pouvoir teinter ma peinture en vert. Et du coup, en ouvrant le colorant, en coupant un petit peu l'embout, le colorant en fait, il a un peu explosé et j'avais en fait des gouttes sur mon plafond qui venait d'être fait il y a quelques jours, quoi.
4: Des taches de bleu sur le plafond, quoi. Ah
5: ouais. Voilà, donc du colorant, c'est très concentré, donc en fin de compte, il a fallu refaire le plafond, donc un plafond de tous ces jours.
4: Quelle leçon tirer, madame la maroufleuse?
2: De cette expérience? On ne met pas de colorant en hauteur, on le met au sol, le colorant.

Maxime Le Forestier, San Francisco, sur votre radio ici. Les meilleurs moments de taquet avec Valérie Damido et Eric Bastien, c'est fini pour aujourd'hui. Demain, d'autres instants de jeu avec des candidats qui auront encore plein de choses à raconter. Des rencontres amoureuses, des rêves ou encore une poussette qui dévale une pente. Merci Valérie Damido et Eric Bastien. Dans un instant, Johan Rock pour Ici dès 5h. Quant à moi, je vous retrouve tout à l'heure à partir de midi pour les meilleurs moments d'Otaquet sur votre radio Ici.

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1: C'était Calogero sur votre radio locale, ici.
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1: Alors que vous venez de vous réveiller, les yeux encore mi-clos, vous avez allumé ici pour entamer cette toute nouvelle journée. Soyez les bienvenus. Ici, dès 5h le matin, votre radio locale vous livre le mélange optimum d'infos pratiques, de bonne humeur et en musique. Tiens, à ce propos, Juliette Armanet, Shakira débarquent bientôt dans vos oreilles. Et puis, pour vous accompagner, vous informer au plus près de l'actualité, c'est le retour de Valentine Lethès. Bonjour Valentine.
3: Bonjour Johan, bonjour à tous.
1: L'actualité ce jeudi, toujours sur le front des incendies.
3: L'accalmie reste à confirmé en Gironde, mais les espoirs sont permis. La préfète du département parle désormais d'un possible retour à la normale pour ces prochains jours, pour les évacuer. Certains suivent l'évolution de l'incendie depuis leur lieu de vacances. Témoignage dans une demi-heure, c'est l'info du jour.
1: Sortir, faire des expos, aller au cinéma et tout ça sans se ruiner. Évidemment, c'est possible à condition de consulter au préalable Valère Coréard par ici des économies. Vous donne rendez-vous à 5h13. 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
1: Le jour n'est pas encore levé, mais vous aussi, tant mieux, il est 5h. Le journal présenté par Valentine Lethès et à la une, l'espoir et l'optimisme en Gironde.
3: Pour le troisième jour d'affilée, le méga-feu n'a pas gagné terrain selon le point de situation de la préfète du département hier soir. Et ce, souligne Sophie Broca, malgré une journée d'hier à très haut risque à cause des températures.
5: Le feu n'a pas progressé. On a compté 7 départs de feu assez virulents dans la journée. 3 sont encore actifs. Mais il reste dans les lieux où le feu s'est déployé. Les sapeurs-pompiers se sont battus avec beaucoup de courage et tous nos moyens sont engagés. Avec tous les renforts qu'on a reçus, c'est plus de 3300 sapeurs-pompiers qui sont à pied d'œuvre mobilisés en Gironde. Ce sont 24 moyens aériens qui permettent d'attaquer en complément des hommes à terre cette ligne de feu. Toujours 1500 militaires qui patrouillent, qui aident. Et puis nos 1400 forces de sécurité intérieure. On peut raisonnablement être plus optimiste pour les jours qui viennent parce que la météo enfin va nous être un peu plus favorable avec une baisse des températures. Et si cela se confirme, nous pourrons envisager le retour à une vie plus normale pour les habitants et évidemment, sauf dans les communes qui sont encore sous le feu.
3: Avec un possible retour des 200 000 évacués chez eux, tout dépendra bien sûr de la situation au lever du jour. À Fontainebleau, les pompiers ont remporté le combat de la nuit et fixé les reprises de feux d'hier dans la forêt. 6 hectares de plus ont brûlé dans ce massif d'Île-de-France où les flammes ont déjà parcouru plus de 2000 hectares à la mi-juillet. L'urgence ces dernières heures, elle est dans le Var, au sud-est de Brignoles, où un nouvel incendie s'est déclaré vers 17h hier en périphérie de la commune. 650 habitants ont été évacués, 2 pompiers blessés. La forêt brûle aussi près de Dijon et face à l'ampleur des incendies de tout le pays, les pompiers n'y arrivent plus, ils ont besoin de nous. C'est l'appel ce matin du syndicat national des sapeurs-pompiers volontaires et de son secrétaire général Bruno Métard. Si les Français veulent aider les pompiers, ils le peuvent, les candidatures sont ouvertes.
6: On a été sollicité de très très nombreuses fois via les réseaux sociaux en nous disant on aimerait faire quelque chose, on n'y arrive pas. On essaye de contacter les SDIS, ils veulent pas de nous. On essaye de contacter les préfectures, on veut pas de nous. Donc nous, on est dit, bon, on va prendre les choses en main. C'est pour ça que nous avons mis en place un formulaire sur notre site internet pour que chacun puisse dire, moi, je peux servir dans telle situation, dans tel cas. Donc les anciens pompiers vont pouvoir intervenir sur des feux ou du secours à personne. Les secouristes des associations de protection civile vont pouvoir intervenir sur du secours à personne. Les kinés, les infirmiers, les aides-soignants vont pouvoir intervenir sur du soin et toutes les autres personnes vont pouvoir intervenir. On peut intervenir en restauration, on peut intervenir pour faire des passages chez les personnes âgées, pour voir si tout va bien. Ça permet de centraliser les demandes et après, avec cette demande, d'aller voir les personnes qui sont responsables des opérations de secours en disant, voilà, nous avons tant de personnes capables de faire telle chose, telle chose, telle chose, telle chose.
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3: Les incendies et leurs conséquences sur les départs en vacances. Aucun TGV ne circulera encore ce week-end au sud de Bordeaux, sauf ceux en direction de Toulouse. L'annulation et l'échange des billets de train sans frais sont eux prolongés par la SNCF jusqu'au mardi 4 août inclus. Et sur la route, préparez-vous au premier week-end en noir de l'été dès demain vendredi dans le sens des départs. Circulation extrêmement difficile, noire donc selon Bison Futé dans le sud-ouest et rouge partout ailleurs. À tous ceux déjà en train de profiter de la plage, voici un peu d'inspiration pour vos œuvres au bord de l'eau. Nous sommes à Dinard en Bretagne, Corentin Devet, pour le concours du plus beau château de sable.
0: Sous l'œil de dizaines de spectateurs, les différentes œuvres prennent forme, dont celle de Salomé.
4: Mon projet, c'est de faire une sirène, bien décorée, bien belle.
0: Cheveux en algues, queue en coquillage, tout est prévu. Salomé a même la technique pour dessiner un beau corps.
4: Faut faire un peu une montagne et après aplatir sur les bords. Et faire ça pour les bras et la tête, c'est aussi le buste.
0: Une sirène, une pieuvre, une voiture de course même. Fabien, lui, inspecte son œuvre.
7: Là, on est sur des bonnes bases. On peut battre notre plus beau château qu'on a jamais fait.
0: Une grande pièce qu'il a vue sur les réseaux sociaux.
7: Nous, on va faire une pyramide aztèque avec un petit tunnel dedans. Après, pas mal d'escaliers pour donner du volume.
0: Internet, source d'inspiration pour Jérôme aussi.
8: J'ai regardé vite fait une vidéo sur YouTube.
0: Lui construit une tortue, un moment de partage en famille, mais pas que.
8: On s'est inscrit, on était quatre. Et sur le côté, il y avait un enfant qui attendait avec sa maman, qui est allemand. Et il n'avait pas d'équipe, donc on l'a pris dans notre équipe. Léonard, qui creuse bien avec son maillot du Barça et son plâtre.
0: Mais le prix spécial est revenu à Garance, Constance, Erine et leur grand-père pour leur œuvre sur la route du Rhum.
9: On a fait les murailles de Saint-Malo et le trajet jusqu'à la Guadeloupe.
0: Et avec forcément des petits bateaux.
9: On a pris des sèches.
10: Des sèches. Ouais. Avec un petit trou à la perceuse et un petit piquet en bois.
11: Et donc la voile, elle est faite en algues.
0: Une œuvre qui a aussi conquis le public.
3: On a aussi vu une pyramide aztèque sur la plage, je le note. Hein. Les photos de ce joli concours de vacances sont sur ici.fr. La météo, Johan.
1: Les températures vont baisser ce jeudi, du moins sur les trois quarts ouest et le nord de la France. La canicule, elle, va persister sur l'est du pays et la région Rhône-Alpes. Ce matin, c'est le retour de quelques petites averses orageuses entre les pays de la Loire, les Charentes et le centre Val-de-Loire jusqu'à la limite du bassin parisien. Et puis sur le reste du pays, temps sec et ensoleillé avec du grand soleil au nord-est jusqu'aux Alpes et la Lorraine en passant par le sud du bassin parisien. Quelques températures ce matin. 21 à Orléans, 17 prévu à Rennes, 22 à Toulouse, 21 à La Rochelle. Alors que cet après-midi, les averses et les orages vont se diriger vers le nord de la Bourgogne, la Champagne-Ardenne, la Lorraine, avec du beau temps sur les régions du sud. Et des températures qui, elles, sont en nette baisse. Par endroits, on va perdre jusqu'à 10 degrés dans les régions du nord et à l'ouest. On va relever par exemple 32 à Bordeaux, 25 à La Rochelle, 29 à Marseille, 30 à Montpellier, 39 à Strasbourg. Comment ça se passe chez vous ce matin à 5h07? Vous nous le dites, vous prenez votre clavier, votre smartphone, vous nous envoyez un petit message sur la page Facebook d'ici, le nom de votre commune et une température. Et si le cœur vous en dit, et je sais qu'il vous en dit souvent, une petite photo tous les jours ici. On fait la météo ensemble.
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1: Alors comme ça, il est 5h08, vous venez de vous réveiller, vous avez un café dans la main droite, une brosse à dents dans la main gauche, oui ben c'est ça les joies du matin très très tôt. Heureusement la musique est là, voici Juliette Armanet. Le

0: C'était Juliette Armanet. Ravie de vous savoir déjà debout de l'autre côté de votre poste de radio. Il est 5h10.
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0: Ça se passe ce week-end en Suisse. La grande course des moissonneuses-batteuses aura lieu dans le canton de Genève. C'est un événement qui existe depuis 82 ans. L'occasion de ressortir les vieilles moissonneuses après leur avoir refait une petite beauté. En tous les cas, c'est ce que va faire Julien. Il a 28 ans. C'est un petit-fils d'agriculteur qui a retapé la moissonneuse de son grand-père qui dormait, la moissonneuse, dans un garage depuis 30 ans. Dans les années 60, son grand-père courait cette même course chaque année au milieu de l'été. 14 fois, il a pris le départ de cette course.
2: Quand même.
0: Et à chaque fois, il finissait dernier.
2: Dommage.
0: Mais non, pas par malchance. Les anciens du village se souviennent de son grand-père. Le papy de Julien aimait ralentir volontairement dans la dernière ligne droite pour profiter du paysage. Et dans le canton, on l'appelait l'escargot de Genève pour saluer sa lenteur. Synonyme de sagesse. Et bien ce week-end, Julien, pour sa première course de moissonneuse, a décidé de faire exactement comme son papy. Il va finir bon dernier. Donc on lui souhaite d'y arriver parce que perdre avec panache, c'est pas toujours aussi évident qu'on pourrait l'imaginer.
2: Est-ce qu'il peut rater de perdre?
0: Mais vous allez lui poser la question, je vais vous filer son 06, je lui poserai la question. Si vous aimez les moissonneuses, batteuses et les courses, il y en a aussi une par chez nous, organisée ce week-end dans Lot-et-Garonne à Lavardac. En attendant, ce matin, Valentine, à 5h12, on va être d'ici quelques minutes sur les chantiers de la Marne.
2: Oui, les reporters d'ici ont suivi un inspecteur du travail dans ses contrôles pour s'assurer que les conditions de travail des ouvriers sont bien adaptées aux fortes chaleurs. Alors comment ça se passe au quotidien? Réponse dans 5 minutes.
0: Et ici, chaque matin, on n'oublie jamais de vivre. Avec Johnny. Et en musique, il n'a jamais oublié de vivre. Et ce matin, en attendant, on va faire quelques économies, tiens. Bonjour Valère Coréard. Chaque jour avec vous, un bon plan pour revitaliser notre pouvoir d'achat. Et aujourd'hui, on va au théâtre.
3: Qu'est-ce que vous en pensez? Bonne idée, non? Qui n'aime pas le théâtre? Pas grand monde. Mais qui n'y va pas, notamment pour la question du prix des places? Beaucoup de monde. Il ne s'agit pas de dire que le prix des places de théâtre, concerts, spectacles en tout genre n'est pas justifié par la rémunération des artistes, des techniciens, des salles, tout ce qui va avec. Quoique parfois on peut se poser la question sur certains concerts par exemple. Mais enfin, c'est un autre sujet. Mais une sortie au théâtre en famille, ça revient cher et c'est vrai qu'il y a souvent d'autres priorités. Cela dit, il y a quelques astuces pour aller voir un spectacle en dépensant un peu moins, beaucoup moins même peut-être. Déjà, allez jeter un œil sur l'actualité des salles, tout simplement leurs réseaux sociaux. Parce que lorsqu'un spectacle est lancé, il peut y avoir des opportunités. Parce que c'est une période de rodage, la salle n'est pas toujours pleine. Donc oui, il y a des promos, ça peut valoir le coup.
0: Et il y a aussi des sites internet spécialisés sur des places à prix réduit, c'est bien ça?
3: Absolument, et ça c'est pas mal du tout. Vous pensez peut-être à Billets Réduc ou Ticketac par exemple. Alors dans les deux cas, le choix est vraiment large, avec des places de théâtre, de concerts, des spectacles, du cirque. Et chaque fois, une réduction. Le niveau de remise dépend de plusieurs facteurs, mais vous avez des places qui vont jusqu'à moins 60%, donc c'est quand même vraiment pas mal. Alors, petite précision quand même, ce sont les salles, les organisateurs qui mettent des billets comme ça en vente sur cette plateforme, on les force pas. Et on peut donc envisager de faire une soirée théâtre en famille pour 40 euros à 4. Et là, tout de suite, ça change tout. Et est-ce qu'on participe à précariser les troupes et la filière en passant par ces sites? Sans doute beaucoup moins qu'en renonçant à profiter du spectacle vivant à la française. Et vous, vous avez des bons plans pour des sorties sans se ruiner? Pensez à me les partager, comme ça je les donne sur votre radio locale ici. Et à la fin, ça aide tout le monde. Mon mail, c'est parici.les.economies@radiofrance.com.
0: Merci Valère. Demain, vous allez nous expliquer ce qu'est le glanage et en quoi ça peut justement nous permettre de faire quelques substantielles économies. En attendant, vous écoutez ici, il est 5h14. Bon réveil.
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0: Vous écoutez ici 5h15 et avec cette nouvelle hausse des températures, les contrôles de l'inspection du travail augmentent aussi sur les chantiers.
2: L'un des secteurs les plus exposés à la chaleur, les employeurs ont donc l'obligation d'adapter les conditions de travail des ouvriers. Et Sophie Allemand, reporter à ICI Champagne-Ardenne, a suivi pour nous un inspecteur du travail dans sa tournée de contrôle dans la Marne.
7: Jonathan, donc je suis inspecteur, il travaille à Reims depuis 15 ans. Et donc aujourd'hui, on va faire des contrôles chaleur pour voir si les salariés ont bien tout ce qu'il faut à disposition sur certains chantiers que j'ai repérés un peu avant. Là, il y a des bungalows. Tac, tac, tac. Bon, on va commencer par eux, tiens. Bon, ils n'ont pas d'installation de chantier. Allez, go.
8: Bonjour, messieurs. L'inspection, il travaille.
9: On annonce des fortes chaleurs. Aujourd'hui, je viens faire des contrôles, voir si vous avez de l'eau fraîche et potable à disposition. Est-ce que vos horaires sont adaptés, etc. Donc, l'eau fraîche et potable, est-ce que vous en avez?
10: Ouais, bien sûr.
9: Vous pouvez montrer?
10: On est parti à 3h ce matin. On aura adapté pour pouvoir justement finir avant que ça tape.
9: Et bon, là, c'est déjà, il y a des horaires adaptés, c'est bien.
10: Ouais, là, on vient de terminer, là, du coup.
9: Pas d'autre chantier, vous rentrez chez vous?
10: On rentre chez
9: nous. Ok. Bon, mais c'est bien au niveau adaptation des horaires.
2: Là, il y a une inspection du travail.
10: C'est logique, hein, je pense. Après, forcément, il y a des fortes chaleurs, donc il faut que ça tourne un peu. Et puis, bah, c'est bien aussi pour ceux qui sont pas forcément dans les règles.
9: Bah, merci, messieurs, bon courage.
10: Merci à vous.
9: Bon retour, surtout. Bon, on va faire eux, tiens. Ah, d'accord, c'est votre patron d'entreprise, super. Donc, typiquement, voilà, il fait chaud. Vous aussi, il faut boire, hein, mais bon, votre salarié a de l'eau fraîche et potable à disposition. Ok, et il n'y a que deux bouteilles d'eau, du coup?
11: Il y avait deux bouteilles d'eau.
9: Bon, c'est 3 litres d'eau par personne par jour, normalement, même en hiver. Il n'y a pas de point d'eau sur le chantier encore?
11: Si.
12: Vaut mieux, parce que quand on travaille comme ça, on peut pas. Là, on est en plein soleil toute la journée. Hein.
2: Vous l'avez ressenti l'impact sur votre corps?
12: Ah, bah, le matin, oui. Le matin, c'est dur. Hein. On dort pas bien la nuit. Hein, donc.
2: 9h30, 10h, il fait déjà un peu chaud.
12: Ah, bah là, on est déjà 25-26. On transpire déjà, quoi. L'eau, c'est important. Ouais.
2: La casquette aussi?
12: La casquette aussi.
2: Là, il y a un point d'eau.
9: Voilà, donc ça, c'est top. Ça, le point d'eau, voilà. Il doit être à température réglable, il doit y avoir l'eau froide, l'eau chaude. Bon, c'est top. Ok, c'est cool.
2: Là, on a fait un peu tout le secteur pavillonnaire, il n'y a pas eu de gros problèmes.
9: Je suis assez content, du coup, là, contrairement à ce qu'on croit, non? On est content quand tout va bien, nous. Et...
2: Globalement, vous trouvez qu'il y a une amélioration cette année, quand même, pour s'adapter
9: aux chaleurs? Bah, je vous dis, pendant la canicule, la période rouge, là, il n'y avait vraiment, vraiment pas grand monde, voire quasi personne dehors qui bossait sur les chantiers de TP, etc. Là, sur mon secteur, j'ai vu plein de boulangeries qui fermaient à 14h, 13h pour éviter les fortes chaleurs. À mon sens, il y a quand même une amélioration globale, une prise de conscience, je sais pas, mais voilà.
2: Et si le code du travail ne prévoit pas de seuil de température à partir duquel le travail est interdit, un salarié peut exercer son droit de retrait s'il s'estime en danger grave ou imminent pour sa santé à cause des fortes chaleurs.
0: Il est 5h17, vous écoutez ici. Est-ce que vous vous souvenez de cette émission avec le rideau qu'il fallait tirer? En plateau, on retrouvait un ex-éconduit, une tante qu'on n'aurait jamais voulu revoir. Il n'y a que la vérité qui compte.
2: C'est
0: et de retour
2: culte.
0: Depuis quelques mois, le jeudi soir à la télévision, on en parle avec Laurent Fontaine, l'invité. Les coulisses télé, juste après Johnny. Il est là, Johnny, ici, à 5h18, et c'est lui, en personne, qui vient vous réveiller.

0: Merci d'avoir choisi ici pour démarrer ce jeudi matin. Il est 5h21 et c'est un 30 juillet qu'ils sont nés. 55 ans aujourd'hui pour le chanteur et bassiste Calogero. On lui souhaite un bon anniversaire, une année de plus pour Christopher Nolan, le réalisateur bankable d'Hollywood en ce moment, Inception, la trilogie Batman, Interstellar, et cet été, il triomphe avec l'Odyssée, actuellement à l'affiche. Jean Reno et Arnold Schwarzenegger fêtent aussi leur anniversaire. Lequel est le plus âgé selon vous, Valentine?
1: Oh là, je ne sais pas.
0: Eh ben c'est, je ne sais plus. Ah, Arnold.
1: Ah, mais c'est vous qui... n'aviez même pas la c'est réponse vous-même un...
0: Non, 79 ans pour Schwarzy, 78 pour Jeannot. Faire de la muscu, ça conserve. L'ancienne Miss France, elle aussi. Laurie Tillman fête son anniversaire. Et puis Kate Bush, l'une des voix les plus singulières de la pop britannique, aujourd'hui aussi, souffle ses bougies. Puis enfin, ce jeudi, c'est la journée mondiale de l'amitié. Ça vous donne une bonne raison d'appeler vos amis pour leur dire que vous êtes leur ami, s'ils ont oublié. On sait jamais. 5h22, si c'est votre anniversaire, on vous le souhaite excellent. Ici, il est 5h22. Aujourd'hui, on tire le rideau sur une émission culte des années 2000 qui est de retour depuis quelques mois sur la TNT. Il n'y a que la vérité qui compte est une émission qui a déjà eu 3 vies. D'abord créée sur TF1, elle est ensuite revenue sur Feu C8 pour cette saison s'installer le jeudi sur W9.
2: Vous reconnaissez cette musique? Les émotions fortes sont de retour, de nouvelles vérités vont être dévoilées car le mythique rideau va bientôt se rouvrir.
0: Une vérité qui a parfois dérangé, s'attirant les foudres de la critique, qui a souvent reproché à l'émission d'être racoleuse. Avec le temps, la polémique a désenflé. Et à la tête du programme, on retrouve le binôme inséparable Bataille et Fontaine. Aujourd'hui, comme à l'époque, ils accueillent en plateau les téléspectateurs désirant parler à quelqu'un qui leur est cher. Ainsi, depuis presque un quart de siècle, se sont succédés derrière le rideau les coups de foudre, demandes en mariage, tentatives de rabibochage et mea culpa en tout genre. Au cœur du dispositif, la surprise et l'émotion toujours au rendez-vous. J'ai demandé à Laurent Fontaine quelle était l'histoire qu'il avait à ce jour le plus marqué.
3: Peut-être ses jumelles qui ne s'étaient jamais vues et qui avaient 50 ans et qui ont été séparées à la naissance. L'une sur une aire d'autoroute, l'autre filée dans une famille d'accueil et qu'on a fait se retrouver 50 ans plus tard. Voilà, donc c'était assez incroyable, assez magique quand on connaît. En plus, moi je suis papa de jumelles, donc c'est une histoire qui m'a particulièrement touché. Tout ce qui touche à la gémilité, évidemment, m'intéresse particulièrement. Ouais, c'est peut-être l'histoire qui m'a le plus marqué, en tout cas qui m'a mis les larmes aux yeux.
0: Depuis qu'existe l'émission, l'animateur estime à 20% le nombre de rideaux rester fermé. Et il en faut du cran pour venir à la télévision en prenant le risque de se prendre un râteau, une veste ou une fin de non-recevoir devant des millions de téléspectateurs. À ce propos, est-ce qu'avant le tournage, Laurent Fontaine et son acolyte ont un pressentiment sur le dénouement de l'histoire?
3: On a souvent un sentiment sur l'issue du plateau parce que ces histoires sont évidemment travaillées par nos journalistes pendant parfois 15 jours, parfois 6 mois. Donc par définition, nous on suit l'histoire qu'on va tourner. Après, on découvre en plateau la réalité de l'histoire, mais très souvent on est trahi par notre biais cognitif parce qu'en réalité, le rideau s'ouvre là on pensait qu'il allait pas s'ouvrir. Et puis Pascal et moi y mettons un peu d'une autre aussi. Notre objectif dans cette émission, c'est quand même que le rideau qui est fermé dans la vie, rappelons-le, qui est un rideau très symbolique, s'ouvre au final.
0: Et il y a de fortes chances que ce soir le rideau se réouvre encore. Il y a que la vérité qui compte. Nouvelle génération à voir ce jeudi 21h10 puis 23h10 sur W9. Tous les matins ici, vous êtes les bienvenus pour nous faire vivre votre été. Pour ça, votre téléphone est votre meilleur allié, 0810 055 056. Cette semaine, le paqueté vous offre le roman d'Agnès Martin-Lugan, une paire de lunettes pour observer et assister à l'éclipse le 12 août prochain. Et puis plein d'autres surprises, 0810 055 056. On vous attend sur l'antenne d'ici. Le temps d'écouter Shakira. Bon début de journée.

0: Vous écoutez ici, tous les jours avant l'info, un petit peu d'histoire avec Stéphane Bern. Et on voyage dans le temps avec vous Stéphane. Ce matin, vous nous emmenez au temps des Romains et des Gaulois.
1: Fier, bruyant, un peu vaniteux, mais pourquoi donc le coq s'est-il perché sur les églises, installé sur les blasons et maintenant les t-shirts de foot ? À l'origine, traiter son voisin de coq n'était pas un compliment. Dans l'Antiquité, les Romains voient les Gaulois comme des sauvages à plumes. Et pour cause, en latin, gallus veut dire à la fois coq et gaulois. Un petit jeu de mots qui en aura fait rire plus d'un. Notez qu'en anglais, coq a également un rapport avec la Gaule, mais c'est nettement plus grivois. Le coq se laisse moquer pour mieux s'emparer de la moquerie. Au Moyen-Âge, le gallinacé devient peu à peu un emblème de fierté, de courage, d'audace, de combativité. Bref, l'inverse d'une poule mouillée. Mais le coq symbolise aussi la vigilance face à la lumière chrétienne. Ce qui explique qu'il grimpe tout en haut des églises et s'installe sur les clochers. Tout cela permet au fier animal de monter en grade et de s'immiscer même dans les représentations des rois de France. À la Révolution, c'est au tour du peuple de s'en emparer. Crête fière, poitrine bombée, cocorico sonore. Vive le coq républicain et vive la cocarde, évidemment. Avec Napoléon Ier, il est brièvement mis au placard. L'empereur refuse d'en faire le symbole national au prétexte que le coq n'a point de force. Il ne peut être l'image d'un empire tel que la France. Il réapparaît dans le courant du 19e siècle, frappé sur les pièces d'or de la 3e République. Et depuis, il ne nous a plus quittés. Qui aurait pu prédire un tel avenir à un simple animal de la basse-cour ? C'est bien la preuve que l'avenir appartient à ceux qui se lèvent tôt.
0: Merci Stéphane Bern. Retour au présent cet été 2026 et l'événement sportif de la semaine, que dis-je, du mois, peut-être même de l'année, l'arrivée de Zidane en sélectionneur des Bleus. On en parle tout à l'heure, 6h-10, avec notre invité journaliste à l'équipe. Pour l'heure, 5h30, l'info en France et dans le reste du monde. C'est l'heure du 90 secondes présenté ce matin par Valentine Lottès.
2: L'espoir d'un possible retour à la normale en Gironde. Pour le troisième jour d'affilée, le méga-feu n'a pas gagné de terrain hier et les températures baissent dans la région à partir d'aujourd'hui. Pour les 200 000 évacués, l'avenir dépendra du bilan de la nuit. Mais pas de répit pour les pompiers. La forêt brûle désormais à Brignoles dans le Var. 650 habitants ont dû fuir leur maison hier soir à cause d'un incendie qualifié de virulent par les autorités. Les pompiers ont besoin de vous face à l'ampleur des incendies en France. Il n'y a plus assez d'hommes et de femmes dans les casernes, secours, santé, transport, restauration ou encore administration. Le syndicat national des sapeurs-pompiers appelle tous les volontaires à déclarer leurs compétences sur son site internet. Qui sont les incendiaires ? 236 suspects ont été interpellés depuis un mois en France et le début de la saison des incendies. Près d'une centaine d'entre eux sont des mineurs, selon le gouvernement. Et nous vivons à crédit à partir d'aujourd'hui. C'est le jour du dépassement de la Terre. L'humanité a déjà consommé ce 30 juillet tout ce que la planète est capable de produire en une seule année. Selon l'ONG Global Footprint Network, nous aurions quasiment besoin d'une seconde planète au vu de notre mode de vie. 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
0: 5h31, l'info d'ici, c'est ces vacances angoissantes des évacués de Gironde.
2: Témoignage ce matin d'une famille de Saint-Jean-d'Illac, forcée de quitter leur maison en Gironde, comme 220 000 autres habitants du territoire. Ils suivent depuis l'évolution de méga-feu, depuis leur lieu de vacances, Jean-Michel Naga, sur la presqu'île de Ruiz dans le Morbihan.
3: Et comme tout le monde ici, ils se baignent, ils se baladent, mais la distance n'efface pas les inquiétudes.
4: Ce ne sont pas tout à fait les vacances qu'on attendait de vivre. On a quand même l'esprit qui est un petit peu occupé malgré tout, quoi.
3: Audrey et Rémi avaient réservé ce séjour en Bretagne depuis des mois, mais l'ordre d'évacuation de leur village a été donné dans la nuit de vendredi à samedi, 3 jours avant le départ prévu.
4: Quitte à ne pas pouvoir rentrer chez soi, autant partir en vacances et essayer de se vider un petit peu la tête.
3: Et ils ont quand même eu le temps de charger la voiture et la caravane dans la fumée et sous des pluies de cendres. novembre.
5: Moi, le soir, le temps de préparer la caravane, les vélos, etc. Je suis rentré, j'étais gris de cendre. Même le soleil a changé de couleur, c'est devenu très très rouge. Et c'est pensé vraiment au film post-apocalyptique. C'est fait une ambiance très très très angoissante.
3: Aux dernières nouvelles, le feu est à 5 km seulement de leur village de Saint-Jean-d'Illac, entre Bordeaux et le bassin d'Arcachon.
4: C'est omniprésent. J'ai peur que ça atteigne notre ville, j'ai peur que ça atteigne notre maison.
3: Et ils ont conscience du travail monumental réalisé par les pompiers.
5: Ils peuvent venir avec les calendriers, avec des photos de leurs pieds sales. On leur achète, hein. Il n'y a pas de souci. Les pompiers, les paysans, l'armée, les policiers, les gendarmes, tout le monde, là, ils font tous un...

0: orageuse entre les Pays de la Loire, les Charentes et le centre Val-de-Loire. Pour le reste du pays, c'est un temps sec et ensoleillé avec des températures ce matin plutôt douces, même si on commence à respirer. Enfin, 21 degrés à Orléans ce matin, prévu 17 à Rennes, 21 à La Rochelle, 21 également à Strasbourg. Et puis cet après-midi, les averses et les orages localisés vont se diriger direction le nord de la Bourgogne, la Champagne-Ardenne et la Lorraine, avec du beau temps sur les régions du sud et des températures en nette baisse donc dans les régions du nord et de l'ouest. On relèvera 32 à Bordeaux, 25 à La Rochelle, 29 à Marseille, 30 à Montpellier, 39 la maximale à Strasbourg, donc en région Grand Est. Et chez vous, comment ça se passe? Vous nous envoyez vos petits messages sur la page Facebook d'ici. On salue Jean qui nous écoute à Foissière en Loire-Atlantique. Il a relevé 18 degrés ce matin. Maria, elle, vit dans le Poitou, 22 degrés chez elle tout à l'heure à 5h du matin. Enfin, Eddy vit dans le Lavandou et chez lui, il fait déjà 24 degrés tous les matins ici. On fait la météo ensemble.
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0: Ici, tous les matins, on chante au son de vos artistes préférés. Et on débute la journée avec les Toulousains. Gold, sur votre radio locale, 5h35.

0: Vous écoutez ici votre radio locale qui vous accompagne dans les tout premiers instants de cette nouvelle journée. Il est 5h39.
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0: Et dans 3 minutes, gare aux arnaques. Ce matin encore, on vous évite de tomber dans le panneau, Valentine. Vous et vos compagnons à quatre pattes.
2: Oui, mise en garde sur ces faux vétérinaires sur les réseaux sociaux. Certains donnent des conseils carrément dangereux pour nos animaux.
0: Et pour la musique ce matin, le programmateur d'ici a choisi cette chanson. Et il a bon goût. Ouais, oui, Dire Straits. Dans un instant, sur votre radio locale, pour l'heure, on accueille Daniel. Bonjour Daniel.
2: Bonjour Daniel.
3: Bonjour.
0: Vous nous appelez de la Manche. Où est-ce que vous habitez dans la Manche?
3: Derrière le Mont-Saint-Michel, ça s'appelle Saint-Opience, P-I-E-N-T.
0: D'accord. Alors,
3: ça veut dire Sapientia, la sagesse.
0: En photo, Daniel, on voit toujours le Mont-Saint-Michel de face, mais de dos, qu'est-ce qu'on voit de différent?
3: Ah bah c'est bien plus joli, parce que derrière...
0: Mais oui.
3: Moi, je connais les deux côtés, puisque je suis de Rennes, Saint-Malo, Dinard.
0: Vous préférez l'arrière. D'accord, j'entends.
3: Je préfère l'arrière parce que c'est montagneux, vallonné. C'est pour ça qu'on dit basse Normandie, parce que on a de l'eau, des ruissellements.
0: Bon, Daniel, vous avez pour passion le taillage de pierre. Quand on nous l'a dit hors antenne, Valentine.
2: C'est moi.
0: Valentine a dit
2: bonsoir à tous.
0: J'ai plein de questions à lui poser. Valentine, une question pour le taillage de pierre.
2: Oui, parce que Saveria, qui est au standard, nous a dit, Daniel, que vous aviez trouvé une nouvelle pierre. Alors, quand on taille des pierres, on les trouve où, ces nouvelles pierres? Pas dans votre jardin.
3: Ah ben, c'est-à-dire que quand nous avons acheté. Cette petite longère qui était la maison du charron, j'avais bien vu qu'au fond, dans les broussailles, il y avait des très grosses pierres et que j'avais carrément la toute première école néolithique. Je le sais maintenant.
0: Sous la main.
3: Ça fait quatre ans que je travaille dessus.
0: Et c'est là que la vocation est née de tailler des pierres.
2: Ce qui est fou, c'est que vous taillez des pierres que vous avez dans votre jardin, Daniel. Vous n'allez pas loin.
3: Je suis compagnon du devoir par papa, tailleur de pierre, maçon.
0: C'était un plaisir de vous avoir en qualité de tailleuse de pierre ce matin. Daniel, on vous offre un paqueté qui va arriver chez vous dans la Manche, juste derrière le Mont-Saint-Michel, avec plein de goodies, plein de cadeaux. Ça arrive directement chez vous d'ici 2-3 jours. Je vous embrasse, Daniel.
3: Les lunettes. Les lunettes.
0: Et les lunettes arrivent, je les apporte en personne. Promis, elles arrivent avant le 12 août.
3: Très bien.
0: Elles arrivent promis avant le 12 août, puisque l'éclipse.
2: Nous aussi, du coup. À bientôt.
0: Passez une belle journée, ça se passe comme ça tous les matins ici, 5h42.
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0: 5h42, chaque matin ici, c'est pas vrai. Votre rendez-vous anti-arnaque vous évite de tomber dans le panneau. Audrazo, ce jeudi, nos compagnons à quatre pattes, eux aussi, peuvent faire l'objet d'arnaques en tout genre. Vous avez trouvé sur les réseaux sociaux des vidéos dangereuses pour nos chiens.
5: Effectivement, et je ne parle pas de vidéos confidentielles que j'ai trouvées en fouillant très fort sur Instagram. Non, je parle de vidéos qui font un carton.
6: Why the fuck is no one talking about this? This vet just saved me thousands of dollars.
5: Je fais la traduction, cette vidéo, je l'ai trouvée un peu partout, sur des comptes français. Pourquoi personne n'en parle? Dit cette dame très fâchée, ce vétérinaire m'a fait économiser des milliers de dollars. Le vétérinaire en question, on le voit tout de suite après. C'est un monsieur, cheveux blancs, micro à la main, il a l'air de donner une conférence. Que dit-il? Eh bien, en gros, que les autres vétérinaires sont tous des escrocs et que pour éviter que votre chien ait des puces, il n'y a qu'à lui vaporiser du vinaigre de cidre. Contre les vers intestinaux, faites-lui manger des graines de citrouille. Pas besoin d'un médicament très cher. Sauf que, attention, la vidéo est truquée. Cette dame et ce prétendu vétérinaire sont des faux. La séquence est générée par intelligence artificielle et en plus, ce qui est raconté n'est pas prouvé scientifiquement.
0: Alors, Aude, quel est le but de cette vidéo ?
5: L'argent, c'est toujours l'argent, parce que vient le moment où, tiens, le soi-disant vétérinaire nous parle d'une poudre dentaire incroyable et 100% naturelle, très efficace pour éviter à notre chien des problèmes de dents. Ça tombe bien, il nous donne la marque. Et ça tombe bien aussi, on nous met le lien juste en dessous pour en acheter. 45€ le petit paquet quand même, hein, je suis allée voir. Et je vous le donne en 1000, les spécialistes, les vrais, assurent que l'efficacité n'est pas prouvée non plus.
0: C'est bien noté, Aude Razo, c'est pas vrai. Votre rendez-vous à retrouver est sur ici.fr à l'onglet arnaque. Dans les prochaines minutes, ce matin, Benoît Prospero va faire le rapprochement entre une plante sauvage et ce bon vieux rouleau de papier toilette. Ce nouveau épisode du monde merveilleux du vivant promet d'être plein de surprises. En attendant, voici Benabar, quoi qu'on dise, ici, 5h44.
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0: Vous écoutez ici un petit peu de naturel dans ce monde de béton et d'acier. C'est l'heure du monde merveilleux du vivant. Et aujourd'hui, trois choses à savoir sur une plante qui est sauvage, qui pousse partout en France, au bord des chemins, en lisière des forêts ou dans les friches. Bonjour Benoît Prospero.
1: Oui, et cette plante, c'est la grande bardane. Alors que l'on reconnaît à sa taille imposante avec des grandes feuilles ovales et surtout duveteuses, ainsi qu'à ses fleurs violettes qui ressemblent à celles, vous savez, des chardons. Et donc au programme, couteau suisse, préhistoire et antiquité. Première chose à savoir, la grande bardane est une plante couteau suisse, c'est-à-dire utile en cas de survie. Par exemple, par l'écharpe du pingouin, ces grandes feuilles fournissent un des papiers toilettes naturels les plus qualitatifs en cas d'envie pressante dans la nature. Mais si, c'est vrai. Et épaisse en plus et imperméable. Voilà, ça c'est en plus. Et elles peuvent aussi vous fournir un excellent couvre-tête pour vous protéger du soleil, par exemple, ou de la pluie. Et on peut aussi les utiliser comme assiette végétale.
0: Un peu comme les feuilles de bananier, par exemple.
1: Eh ben exactement, comme une grande assiette. Et à ce propos, notez que la grande bardane est une plante sauvage comestible et au vu de sa taille, il y a de quoi se mettre sous la dent. Et alors, deuxième chose à savoir, nos ancêtres la consommaient déjà durant la préhistoire. Mais cette plante est récemment tombée dans l'oubli. Pourtant, sachez que, par exemple, ses racines peuvent remplacer le topinambour et même le café lorsqu'elles sont torréfiées. Et ses feuilles cuites à l'eau s'intègrent parfaitement dans les tartes ou les gratins, tandis que ses tiges pelées s'apprécient crues en salade ou en apéro, trempées dans des sauces.
0: Bon petit déjeuner à vous si vous nous écoutez. Troisième chose à savoir, Benoît, sur la grande bardane.
1: Définitivement, la grande bardane est aussi une plante médicinale. On utilisait déjà la racine en cataplasme pendant l'Antiquité pour traiter les problèmes de peau comme les engelures et les brûlures. Et aujourd'hui, ces racines sont reconnues par les instances officielles de santé pour leurs bienfaits cutanés contre l'acné, le psoriasis et l'eczéma, mais aussi pour stimuler l'appétit. 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
0: Merci Benoît Prospero. On vous retrouve demain, même heure, même antenne. En attendant, ici.fr pour retrouver tous les épisodes du monde merveilleux du vivant.
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0: À la une de la presse, ce jeudi, on parle football.
3: Et de l'arrivée de Zidane comme sélectionneur de l'équipe de France. Notre invité ce matin est journaliste au journal L'Équipe.
0: Bonjour Anthony Clément.
4: Bonjour.
0: Ce mardi, donc, Zinedine Zidane a été officialisé nouveau sélectionneur de l'équipe de France. Qu'est-ce que vous retenez de sa prestation et de sa présentation ?
4: Ce que je retiens, c'est l'émotion. Parce que bon, on sait que c'est pas quelqu'un de très expansif, c'est pas quelqu'un qui est un grand orateur ou qui va monopoliser les micros pendant de longues minutes, mais il a assez parlé pour captiver l'auditoire et il a surtout assez parlé pour dire à quel point il avait eu envie de ce poste et à quel point c'était un rêve qui se concrétisait pour lui et c'était vraiment palpable face à lui.
0: Ça fait longtemps qu'il attend justement ce poste.
4: Oui, ça fait très longtemps parce que finalement quand il a commencé à dire qu'il aimerait devenir entraîneur, il avait tout de suite parlé des Bleus, mais sauf que depuis 2012, c'était Didier Deschamps, et comme ça s'est plutôt bien passé, à chaque fois, le règne de Didier Deschamps s'est tiré, et Zidane a été condamné à la patience, et la porte s'est ouverte en janvier 2025, quand Didier Deschamps a dit qu'il arrêterait à l'issue de la Coupe du Monde 2026, et c'est à ce moment-là, donc un an et demi avant cet été, que les premiers contacts ont été noués avec Philippe Diallo, le président de la FFF, et c'était l'évidence.
0: Oui, il n'y avait pas d'entretien d'embauche, a priori. Le seul fait que Zidane soit intéressé suffisait à lui garantir le poste.
4: Oui, c'est ça.
0: On attend beaucoup de Zidane à ce poste de sélectionneur des Bleus.
4: Forcément, on attend énormément parce que c'est Zidane, en fait. Et parce que c'est aussi l'équipe de France.
0: Est-ce que la pression sera proportionnelle à l'attente ? Autrement dit, est-ce qu'on ne va rien lui laisser passer ?
4: Ce sera intéressant à suivre parce que justement, Zidane, jusque-là, c'est quelqu'un qui a raison quoi qu'il fasse, en fait. Même en 2006, quand il met le coup de tête à Materazzi et que la France perd, il est quand même responsable et on lui en veut pas. C'est quelqu'un qui a été tout le temps au-dessus des critiques parce que il flotte sur une espèce de nuage depuis le titre de 98 et tout ce qu'il a pu faire. Il est impossible de critiquer Zidane. Sauf que là, il prend le poste qui attire le plus de critiques dans le foot, parce que quand vous êtes sélectionneur d'équipe de France, bah, tout le monde parle de vous, tout le monde questionne votre liste, vos choix, donc forcément vous attirez quelques flèches et ça va être intéressant de voir le traitement qui sera fait de Zidane. Pour l'instant c'est l'état de grâce, donc évidemment que l'heure n'est pas venue de critiquer, parce que de toute façon il a rien fait concrètement. La première liste ce sera en septembre, et le premier match fin septembre en Turquie en Ligue des Nations, donc c'est quand même assez loin.
0: Zidane, le nouveau sélectionneur des Bleus. Merci Anthony Clément du journal L'Équipe d'être passé ce matin dans le téléphone d'ici.
4: Merci à vous.
0: Une fois n'est pas coutume, dans ces tendances, ce jeudi, on va s'adonner aux joies du virtuel. Elle est bien réelle. Muriel Jordan arrive dans un instant, juste après Dire Straits, Sultan of Swing sur votre radio locale.

0: Vous écoutez ici bientôt 6 heures avant de s'informer et tout savoir sur l'actualité de votre région sur votre radio locale. Muriel Jordan est des nôtres pour décrypter une nouvelle tendance. Aujourd'hui, Muriel, on s'intéresse au succès des visites virtuelles.
1: Oui, ces visites immersives qui nous permettent, sans bouger du canapé, de déambuler dans les plus beaux musées de France, d'Europe, du monde. Les musées, les galeries sont passés aux visites à 360 degrés en réalité virtuelle. Plus aucune contrainte géographique, ni file d'attente, ni horaire à respecter. On peut se pointer au musée Frida Kahlo de Mexico à 23h ou au MoMA de New York à 5h du mat si on est insomniaque. Pas de souci. Il suffit d'aller sur leur site internet respectif et de cliquer sur les visites virtuelles proposées. Un bon plan pour ne pas exploser son budget ni le bilan carbone. Dites, ça vous rappelle pas un truc ? En 1995, le présentateur du JT, Bruno Mazur, annonçait déjà une prouesse comme ça. Une véritable innovation, un CD-ROM, avec des centaines d'œuvres du Louvre à portée de clic.
2: Bien au chaud, chez vous, vous allez désormais pouvoir visiter le Louvre en pantoufles, et cela grâce à votre ordinateur.
1: Évidemment, on est en 2026, et tout ça a bien évolué. Les œuvres, les galeries sont tellement bien numérisées qu'on peut zoomer et voir des détails qu'on ne verrait même pas en vrai. Surtout si on a un groupe de touristes juste devant. Tiens, je claque des doigts, un coup de baguette magique et hop, je suis en Dordogne, au temps préhistorique ou dans le château de la Renaissance à Écouen ou même entouré des dessins du musée Ingres Bourdel de Montauban. Le kiff absolu pour s'offrir un peu de culture gratos via, par exemple, la plateforme Google Art et Culture qui donne accès aux œuvres d'art du monde entier.
0: Muriel, on est donc passé de l'image à l'immersion totale, y compris dans des lieux qui, d'habitude, n'accueillent pas le public.
1: Oui, on est passé d'images fixes à des expériences totalement immersives et interactives. À Lyon, par exemple, on peut visiter les mystérieuses arêtes de poissons. Le lieu est dingue. C'est fascinant. Ces galeries souterraines, fermées au public, se visitent en ligne. On a l'impression de marcher dans ce réseau enfoui sous terre, sous la Croix-Rousse, qui reste l'une des plus grandes énigmes historiques de la ville. Une visite virtuelle née grâce à un habitant de la ville de Lyon, comme l'explique Naïs Novat du pôle médiation au service archéologique de la ville de Lyon.
3: Qui a lancé l'idée et ensuite il y a eu un système de vote et le projet de visite virtuelle des arêtes de poissons est un des projets qui a recueilli le plus de votes. Pour expliquer alors ce que sont les arêtes, comment elles sont construites, d'où elles viennent, de quelle époque, quelle date, mais aussi ce que font les archéologues, le travail donc des archéologues, le travail de la métropole, de la commission des Balmes. On va expliquer tout ce qui se passe dans les arêtes depuis l'Antiquité jusqu'à aujourd'hui.
1: Bref, les visites virtuelles, c'est tendance. Bien sûr, elles ne remplaceront jamais l'expérience réelle et physique, mais elles ont le mérite d'être accessibles à tous quand on ne peut pas se les offrir en vrai parce qu'il faut de l'argent et que cet argent, lui, il est bien réel.
0: Et Muriel, vous reviendrez en vrai, en chair et en os, demain sur l'antenne d'ICI. Tout à l'heure, ICI, justement, vous donne rendez-vous pour une émission spéciale Solidarité Incendie à partir de 13h. On y parlera notamment du relogement des sinistrés et de la collecte de dons à 13h. En attendant, toute l'équipe d'ICI Matin à vos côtés arrive sur votre radio locale. On vous souhaite une excellente journée.
4: Effectivement, on prend le contrôle de votre radio pour vous réveiller ce matin. Bonjour la Picardie, toute l'équipe est avec vous. Lisa Média, la voix de l'info ce matin. Bonjour Lisa.
5: Bonjour Louis, bonjour à toutes et à tous.
4: Il y a aussi Gaëtan Emeline dans les coulisses de l'émission. On est parti, on ferme les portes du TGV.
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4: Ouais, c'est même la radio des bruitages. Ici Picardie, il est 6h tout pile. L'info à 6h, c'est avec vous, Lisa Mélia, et le feu va sans doute couver pendant des mois en Gironde.
5: Oui, l'incendie qui a ravagé 42 000 hectares ne progresse presque plus. C'est la troisième nuit de stabilité d'affilée pour les pompiers, mais les experts s'attendent à ce que le feu reste vivant en sous-sol jusqu'aux pluies d'hiver. Ça pourrait même durer plus longtemps. Le feu de Landiras en 2022 est resté chaud pendant 2 ans. Il est encore sous surveillance. Mais l'urgence enfin semble s'atténuer. La mission s'achève pour Antonin Évrard, bénévole amiénois de la Croix-Rouge, parti avec 4 collègues et du matériel.
7: Nous sommes de vacances en ambulance, en soutien dans ce qu'on appelle le réseau de secours, en soutien aux pompiers et au SAMU. Mais on a d'autres missions qui peuvent nous être données. L'ambiance, j'ai envie de dire, est un peu redescendue. Le pic est passé.
8: Pour vous, c'est quand même quelque chose de logique de partir aussi loin de chez vous pour aller aider.
7: Oui, tout à fait. D'autres collègues l'ont déjà fait, notamment pour venir à proximité de chez nous. On se rappelle des inondations dans le Pas-de-Calais il n'y a pas si longtemps que ça. C'est aussi notre devoir. On reste l'association de la Croix-Rouge. Dans ce genre de dispositif, on se doit bien sûr de s'unir, de rassembler nos forces, que ce soit humain ou matériel.
5: Antonin Évrard et ses collègues de la Croix-Rouge amiénoise terminent leur mission en Gironde aujourd'hui. Plus de 160 pompiers de la Somme, de l'Aisne et de l'Oise sont mobilisés un peu partout dans le sud de la France sur les divers feux. Et les forces commencent à manquer. Le SPV, le syndicat des sapeurs-pompiers volontaires, lance l'alerte. Il n'y a pas assez de monde pour affronter l'ampleur du sinistre. Le syndicat ouvre donc un formulaire en ligne pour que celles et ceux qui veulent aider puissent se manifester. Parce que des bonnes volontés, il y en a, assure le secrétaire du SPV, Bruno Ménard.
9: On a été sollicité de très très nombreuses fois via les réseaux sociaux en nous disant on aimerait faire quelque chose, on n'y arrive pas. On essaye de contacter les SDIS, ils veulent pas de nous. On essaye de contacter les préfectures, on veut pas de nous. Donc nous, on est dit, bon, on va prendre les choses en main. C'est pour ça que nous avons mis en place un formulaire sur notre site internet pour que chacun puisse dire, moi, je peux servir dans telle situation, dans tel cas. Donc les anciens pompiers vont pouvoir intervenir sur des feux ou du secours à personne. Les secouristes des associations de protection civile vont pouvoir intervenir sur du secours à personne. Les kinés, les infirmiers, les aides-soignants vont pouvoir intervenir sur du soin et toutes les autres personnes vont pouvoir intervenir. On peut intervenir en restauration, on peut intervenir pour faire des passages chez les personnes âgées, pour voir si tout va bien. Ça permet de centraliser les demandes et après, avec cette demande, d'aller voir les personnes qui sont responsables des opérations de secours en disant, voilà, nous avons tant de personnes capables de faire telle chose, telle chose, telle chose, telle chose.
5: Et votre radio ici vous propose une émission spéciale Solidarité Incendie aujourd'hui sur nos 44 antennes. On va parler des collectes de produits de première nécessité, des réseaux d'entraide, des moyens nécessaires pour reboiser les forêts décimées par les flammes. On vous donne rendez-vous entre 13h et 13h30. Pour éviter les départs de feux dans la Somme, la préfecture interdit jusqu'à ce soir minuit les feux de camp, les barbecues, l'éco-buage ou encore les feux d'artifice à moins de 200 mètres d'une forêt ou d'un espace naturel. À 15 sur le littoral, le maire interdit les barbecues jusqu'à la mi-septembre car il y a pas mal de pins et de végétation sur la commune. À Mers-les-Bains, les élus s'agace. Un barbecue a été retrouvé sur les hauteurs de la ville du côté des joncs marins. Complètement irresponsable en cette période de chaleur et de sécheresse, s'alarme la mairie.
4: Au nord de l'Oise, un incendie impressionnant a détruit une maison.
5: Sur la commune de Prévillers, à l'ouest de Crèvecœur-le-Grand, les pompiers ont réussi à stopper le feu de chaume qui s'est déclenché vers 15h avant qu'il ne touche d'autres maisons et bâtiments menacés par les flammes. Ils ont reçu des renforts de la Somme et de la part d'agriculteurs venus avec leurs déchaumeuses pour limiter la propagation du feu. À 22h hier soir, les pompiers étaient encore sur place.
4: Ici Picardie, il est 6h04. Comme prévu, il fait très chaud hier en Picardie. Il fait très chaud, oui.
5: 39 degrés dans le sud de l'Oise, c'est le record de la journée. Quasiment 38 à Amiens, plus de 37 à Abbeville, Doullens, Oisemont, Beauvais, Rouvroy en Santerre. Des températures relevées et communiquées sur la page Facebook La Météo de la Somme, suivie par plus de 86 000 fidèles. Aux manettes, il y a Émilien Brié, Samarien de 24 ans, passionné au point d'y consacrer des heures tous les jours, surtout en cas d'épisode qui sort de l'ordinaire comme en ce moment.
10: Ça demande énormément de temps. Sur une journée classique où le temps est pas agité, on est autour de 2 heures. Lors d'événements orageux, ça peut demander des dizaines d'heures, quoi. Parfois, je me couche les 2h du matin. Et c'est vraiment, en plus, en complément de mon activité. C'est pas mon métier. J'essaye généralement de publier mes prévisions, donc, en fin de journée vers 18-19 heures. J'essaye aussi, dans la majorité des cas, de publier également le midi pour informer sur le temps du lendemain. Et de temps en temps également, en tout début de matinée, lors de phénomènes marqués comme des orages ou des épisodes neigeux par exemple. Bah, généralement, j'ai des abonnés qui sont assez ponctuels, assez fidèles. S'ils ne voient pas la prévision, ils vont effectivement s'inquiéter, ça c'est sûr. C'est toujours satisfaisant de voir que son travail est récompensé, quoi.
5: L'an prochain, ça fera 10 ans que la page La Météo de la Somme existe. Et puis, côté température pour aujourd'hui, ça baisse sensiblement. On y revient en détail à la fin du journal. Des canicules un peu moins violentes chez nous que dans la moitié sud de la France, c'est l'une des raisons qui explique les bons chiffres des réservations touristiques pour ce mois de juillet. Surtout si on ajoute le litre de sans-plomb à plus de 2 euros et le pouvoir d'achat qui fait grise mine depuis maintenant quelques années et ce qui pousse les vacanciers à partir moins loin et moins longtemps. Résultat, quasiment 17 000 nuitées dans les gîtes et les meublés ce mois-ci. Ça fait environ 150 de plus qu'en juillet 2025. On en reparle à 7h45 avec notre invitée Carole Bizet, présidente dans la Somme des Gîtes de France.
4: Un éleveur de Picardie-Maritime a porté plainte après avoir perdu une brebis.
5: Oui, la bête a été retrouvée à un peu moins d'un kilomètre de Saint-Pré, au village de Citerne, entre Oisemont et Érennes, mutilé et par la main de l'homme, assure l'éleveur, pour qui les blessures sont trop précises pour blâmer un loup ou un chien sauvage. La mairie a de son côté lancé un appel à témoins dans l'espoir d'obtenir des informations. Les seniors français sont de plus en plus nombreux à travailler, conséquence de la réforme des retraites. C'est ce que nous apprend une étude publiée par le ministère du Travail. Un peu plus de 6 personnes sur 10 dans la catégorie des 55-64 ans occupent actuellement un emploi. C'est un niveau historiquement haut qui reste en dessous de la moyenne européenne. Bon, Louis, chose promise, chose due, c'est beaucoup moins chaud aujourd'hui.
4: Ouais, ça y est, enfin on a passé quand même cette vague, ce pic de chaleur, mais bon, il fait quand même encore très chaud aujourd'hui. On va revenir sur les températures juste après, mais d'abord c'est le soleil avec l'arrivée de quelques nuages partout ce matin. Ça va se découvrir ensuite avec même de la pluie et des orages presque partout dans l'Aisne, et ça sera toute la journée. Côté température, ce matin c'est 20 en Baie-de-Somme, 21 à Abbeville et Formerie, 22 à Beauvais et à Amiens, 23 à Compiègne et à Laon. Cet après-midi au Crotoy, il fera 22 degrés, 25 à Abbeville, 28 à Ternier et Amiens, 29 à Saint-Quentin et Beauvais, 30 à Compiègne, 31 à Soissons. Vos conditions de trafic à 6h07. Sachez que tout va très bien sur les grands axes Picard. Rien n'est à signaler ce matin. Dans les grandes agglomérations de la région aussi. Je regarde à Amiens comme d'habitude. Alors là, vraiment, c'est le désert, quoi. Tout va bien. Un peu comme dans les gares Picardes aussi. Vous êtes malgré tout nos yeux sur la route, parce que vous êtes déjà nombreux à circuler ce matin. Donc si vous voyez quelque chose, appelez-nous 03 22 92 58 58.
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4: Et on démarre une nouvelle heure avec la musique qui nous sort du lit, qui nous permet d'ouvrir les yeux encore un petit peu collés. Et avec Jeanne Masse aussi dans les oreilles et ce morceau sorti en 85. Voici Johnny.

0: Jeanne Mas, Johnny, Johnny, sur votre radio ici Picardie, 6h12.
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0: Très bon réveil la Picardie, nous sommes le jeudi 30 juillet 2026, avant-dernier jour du mois de juillet. Déjà l'été passe à une vitesse folle et nous on a encore plein de choses à vous offrir. Bon, déjà pour la matinée, peut-être même pour la prochaine demi-heure, ça sera pas mal parce que là aussi ça va passer très vite, c'est certain. On va avoir quelques conseils tout à l'heure, ceux de notre docteur Kierzek, là c'est dans moins d'une minute. Avec les tatouages et le soleil, parfois ça n'arrive pas forcément bon pour notre peau, notamment quand c'est un tatouage tout beau, tout neuf, eh bien le docteur Kierzek nous donnera quelques conseils pour gérer le soleil et les tatouages. Avant ça, on commence cette journée en souhaitant des joyeux anniversaires, ça vous va? Avec 55 ans pour Calogero, c'est son anniversaire aujourd'hui.
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0: Avec des tubes comme En apesanteur, Face à la mer ou Si seulement je pouvais lui manquer, il s'est imposé comme l'un des plus grands et l'une des plus grandes voix de la chanson française. Nous sommes aussi le 30 juillet, donc c'est des fêtes et la Saint-Juliette aujourd'hui. C'est aussi la journée internationale de l'amitié, une journée instaurée par l'ONU pour célébrer les liens qui nous unissent. Et puis parmi les autres anniversaires du jour, Jean Reno, Christopher Nolan ou encore Arnold Schwarzenegger sont également à l'honneur. Et puis le dicton du jour, la Saint-Juliette, l'été bat son plein. Ah ben, un 30 juillet, ça c'est sûr. La musique continuera tout à l'heure aussi avec Hanson qui arrive, mais avant le docteur Kierzek.
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0: Et c'est l'heure de retrouver le docteur Gérald Kierzek comme chaque matin, puisqu'on passe cet été en pleine forme avec les conseils santé de notre docteur. Et ce matin donc, je le disais tout à l'heure, on parle tatouage. Bonjour docteur.
7: Bonjour à toutes et à tous. Les beaux jours sont là, les t-shirts se raccourcissent et vos tatouages s'apprêtent à sortir de leur hibernation. Mais attention, le soleil, lui, n'a aucune pitié. Alors je vais être très clair, un tatouage tout frais que vous venez de faire, bah, c'est comme une glace dans le désert. Ça fond, ça part en vrille, ça laisse des traces. C'est une très mauvaise idée. Un tatouage récent, c'est une plaie ouverte. Bah oui, l'aiguille du tatoueur a transpercé la peau, laissant derrière elle des milliers de petites lésions, des micro-lésions, et le soleil, lui, va brûler la surface, un coup de soleil, déshydrater la peau et surtout aggraver la formation de croûtes, de cicatrices et de boursouflures, sans parler du risque d'infection. Bref, un tatouage exposé trop tôt, c'est un dessin qui peut perdre ses couleurs, devenir flou ou même cicatriciel. Donc même si vous avez envie de le montrer, la seule et unique solution, c'est de le cacher ce premier été. On le couvre d'un vêtement ample, en coton ou d'un pansement stérile et on attend patiemment. La règle d'or, c'est au moins un mois sans exposition directe et en réalité, la cicatrisation superficielle prend 2 à 3 semaines, mais la cicatrisation complète de la peau, ça dure plusieurs mois. Donc on se protège, t-shirt, manches longues, ombre, et au bout d'un mois, si la peau est bien lisse, là on peut commencer à appliquer la crème solaire indice 50+.
0: Oui, pour les tatouages les plus anciens alors?
7: Même pour les tatouages anciens, le soleil reste un ennemi silencieux. Avec le temps et les expositions répétées sans protection, les rayons UV dégradent les pigments, notamment les couleurs claires comme le rouge, le jaune ou le orange. Ça peut pâlir, ça peut virer au brun. Donc la peau tatouée vieillit aussi plus vite. Elle se dessèche, s'affine et les contours du dessin s'estompent. Pour préserver l'éclat de votre encre, appliquez systématiquement une crème solaire indice 50+ sur le tatouage dès que vous vous exposez. Renouvelez l'application toutes les 2 heures et n'oubliez pas qu'un vêtement en tissu anti-UV reste la meilleure des protections. Un tatouage, ça s'entretient hydratation quotidienne, protection solaire, c'est vraiment les deux clés pour qu'il reste beau le plus longtemps possible. Je résume, un tatouage récent, on joue la carte de l'ombre et du vêtement, et un tatouage plus ancien, on sort la crème SPF 50+. Et rappelez-vous, en cas de coup de soleil sur le tatouage, rincez à l'eau fraîche, hydratez et surtout ne grattez pas. Et s'il y a des cloques qui apparaissent, je vous conseille de consulter votre médecin. Allez, bon été, bonne santé, à l'écoute d'ici bien sûr.
0: Les tatouages et le soleil, on en sait plus maintenant. Est-ce que Marie est tatouée? Je ne le sais pas du tout, mais pourtant on est allé l'interroger parce que elle, son petit plaisir, c'est d'aller marcher, de visiter les monuments en Picardie cet été. Eh bien, vos petits plaisirs, on les écoute juste après la musique, celle d'Enson sur votre radio. Merci de nous avoir choisi pour commencer votre journée.

0: Ah, il y a des morceaux comme ça, ils n'ont pas 10 000 utilités, hein, si ce n'est une seule, nous donner le sourire et nous sortir du lit comme ce fut le cas à l'instant. Et puis une fois qu'on est sorti du lit, hop, on sort dehors en Picardie, on fait des choses, on a des choses qui nous font bien plaisir l'été, on en profite à fond, faire un bon barbecue, une partie de pétanque, une balade quelque part, une sortie entre amis. Eh bien, on va écouter vos petits plaisirs de l'été, puisque vous le savez, toute l'équipe d'ici Picardie sort, on traîne notre micro, on vous pose des questions et on vous écoute, comme c'est le cas de Marie ce matin.
1: Moi pas trop, je ne suis pas marche, je serais plutôt vélo moi.
2: Bonjour, je m'appelle Marie, je suis d'Amiens. Ma passion, c'est la marche, visiter les monuments et de temps en temps les petits enfants.
3: Donc votre petit plaisir, c'est la marche, vous venez de le dire. La marche où, surtout dans le secteur à Amiens?
2: Tout le secteur d'Amiens, à pied et tout. 5 à 6 km par jour, ça dépend.
3: Alors l'été, quand il fait chaud, c'est quoi pour vous la meilleure période pour marcher?
2: J'ai pas le droit de sortir l'été quand il fait trop chaud.
3: Donc vous faites attention, quand il fait trop chaud, on reste à l'intérieur, au frais, et vous faites des balades quand il fait un peu plus frais, si j'ai bien compris. Et vous parliez des monuments donc en Picardie, c'est quoi vos monuments préférés?
2: Pas que en Picardie, hein, dans toutes les villes où on va, j'aime bien aller visiter les églises, tous les monuments qu'il y a, quoi.
3: Et en Picardie, il y en a en particulier que vous aimez bien?
2: Beaucoup à la cathédrale d'Amiens, souvent, parce que j'ai fait l'enfant Jésus quand j'avais 6 mois. Alors voilà, ça fait partie des souvenirs, voilà.
3: Et vous, c'est quoi le programme pour les vacances?
2: Donc on va à Bacarès en famille, on va aller faire de la plage, des marchés, voilà.
3: Et c'est où ça?
2: Dans les Pyrénées orientales.
3: Donc de la marche et puis visite de monuments au programme.
2: On va faire marcher la dame à côté.
3: Ah, et c'est qui la dame à côté?
2: C'est la belle-mère de ma fille.
3: Et vous, votre petit plaisir, c'est la marche aussi?
1: Moi pas trop, je ne suis pas marche, je serais plutôt vélo moi.
3: Il en faut pour tout le monde. Et pour terminer, qu'est-ce que vous souhaitez aux auditeurs d'ici Picardie pour cet été?
2: De belles vacances, le soleil et tout le reste.
0: Le plus important finalement, Marie, au micro de Louise Petit, les petits plaisirs justement de l'été. La musique tout de suite, celle de Marine avec Iskro, c'est tout nouveau. Et juste après, l'horoscope de Catherine Viguet qui arrivera avant 6h30.

0: 6h26, c'était Marine à l'instant. L'actu locale revient dans moins de 4 minutes. Avant ça, on va partir interroger les astres comme chaque matin avec Catherine Viguier dans 30 secondes.
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0: On ne sait jamais vraiment ce qui nous réserve cet horoscope. Ça nous fait parfois un peu peur. On va aller poser tout de suite la question à Catherine Viguier pour vérifier. Bonjour Catherine. Alors dans l'horoscope, aujourd'hui, il y a quelque chose à ajouter pour un signe en particulier.
3: Pour les Verseaux et pas que, écoutez bien. Bélier, votre enthousiasme est de mise avec des réjouissances amicales et en société. Taureau, s'il y a un souci familial ou travail, il faut vous accrocher, vous sortirez vainqueur. Gémeaux, c'est positif pour vous avec ce désir d'aller de l'avant, vous êtes bien parti. Cancer, vous enrichissez votre vie intérieure sans oublier de regarder vos sous, votre argent. Lion, cette journée ne passe pas inaperçue, vous êtes tenu d'assurer un rendez-vous qui compte pour vous. Vierge, vous ferez plaisir aux uns aux autres, vous faites peut-être un bon plat. Balance, chouette journée, attractive, votre ego, votre petit nombril est valorisé, on vous aime. Scorpion, une journée qui ne sera pas simple, mais faites de ces difficultés un défi. Sagittaire, en partant sous chez vous, une réponse tant attendue vous parvient. Capricorne, biens et acquisitions sont d'actualité, faites-vous conseiller si besoin. Verseau, alors c'est une journée importante, marquante et vous êtes maître du jeu. Poisson, vous serez plus réservé que d'habitude, de quoi vous ressourcer. Et pour nous tous, pas question de se prendre trop la tête, pas question.
0: Ça, c'est sûr, je confirme. Et pour ne pas se prendre la tête, il n'y a qu'une chose à faire. Écoutez, Ici Picardie, une grande famille à laquelle vous pouvez aussi adhérer, participer en nous rejoignant, bon, en nous écoutant, puis aussi en nous écrivant un peu partout, sur Facebook, sur le WhatsApp, si vous préférez. Tiens, 03 22 92 58 58. Ça permet de connaître aussi la météo chez vous, comme Nelly qui nous dit attention à l'orage, mais les fleurs ne cessent jamais de fleurir, même sous la pluie. 17 degrés à Saint-Quentin dans l'Aisne ce matin. On espère au moins chaud qu'hier. Eh bien, ça sera le cas aujourd'hui. Pas de soucis, Nelly, ne vous inquiétez pas. On relira d'autres de vos messages juste après le journal de 6h30.
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0: Merci d'avoir choisi Ici Picardie, les 6h30. Les Amélias dans l'info d'ici, on fait une pause technique.
4: Ah oui, autrement dit, une pause pipi. On va sur l'air de la baie de Somme, l'air d'autoroute. Assez indispensable. Quand on voyage, il y a toujours le moment où il faut s'arrêter. On vous dit tout dans deux minutes.
0: Juste après le 90 secondes, c'est l'info en France et dans le monde. Avec vous, Cyril Ardoredon.
5: Qui pour aider les pompiers face à l'ampleur des incendies en France? 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Pour une émission spéciale, vous saurez tout des initiatives en cours, de l'accueil des animaux égarés au reboisement des forêts. Sur le front, en Gironde, troisième journée hier, sans nouvelle progression de l'incendie. 42 000 hectares ont brûlé depuis le départ de ce méga-feu il y a un peu plus d'une semaine. Et enfin, les autorités envisagent un retour, je cite, à une vie plus normale ces prochains jours, encouragés par des températures en baisse. Plus de vigilance à la canicule en Gironde et dans les Landes ce matin. De l'air plus frais arrive par l'ouest, mais 21 départements d'un large quart sud-est sont sont encore en orange sur la carte de Météo France pour un risque de forte chaleur. Terminus à Bordeaux encore ce week-end pour les voyageurs de la SNCF. Conséquence des incendies, aucun TGV ne circulera au sud de Bordeaux au moins jusqu'à dimanche, sauf ceux pour Toulouse. Le chassé-croisé du 1er août approche et Bison Futé annonce déjà le pire week-end de l'été sur la route. C'est noir, extrêmement difficile de circuler dès demain dans toute la région sud-ouest pour les départs et toute la France sera concernée samedi.
0: En parlant de difficultés de circulation, évidemment, on fait un point toutes les demi-heures sur votre radio ici Picardie. Soyez-en assurés. Le 90 secondes avec Valentine Tless, revient dans un peu moins d'une heure. Avant ça, Lisa Ménier, nous, c'est notre quatrième épisode de notre série sur une aire d'autoroute.
4: Oui, alors que Valentine vient de le dire, le plus gros chassé-croisé de l'été approche. Ce week-end, les Haussiens remplacent les juilletistes. On continue de découvrir comment on travaille au sein d'une station-service. Nous sommes cette semaine sur l'aire de la Baie de Somme, sur l'A16. Annabonne Mazoukarère a rencontré celles et ceux qui ont un rôle central, s'occuper de la propreté des sanitaires.
6: Les mains encore humides, Anne-Sophie raccompagne son petit garçon en terrasse. Après 2 heures de route, tout le monde a besoin d'une pause. Pour la jeune maman, la découverte des sanitaires sur l'autoroute, c'est souvent un moment de stress, mais pas cette fois-ci.
7: Franchement, ouais. Je suis pas écœurée quand je viens ici. Déjà, elles sont grandes, il y en a beaucoup, et en plus de ça, elles sont propres.
6: C'est d'ailleurs ce qui en fait son point de passage systématique. Là, elle est sûre de ne pas gâcher son avant-goût de vacances et c'est grâce à Vanessa et ses collègues.
8: On commence par les toilettes, tout ce qui est toilettes.
6: Une vingtaine de cellules hommes-femmes, plus celle pour les personnes à mobilité réduite, enfin la nurserie et les douches.
8: Il y a toujours de quoi faire en fait.
6: Parce qu'il suffit d'un bus de colonie de vacances pour qu'il faille de nouveau tout renettoyer. Son équipe a déjà établi 5 passages par jour de 6h du matin jusqu'à 22h le soir.
8: Vous faites les toilettes, après une fois que vous avez fait les toilettes, vous allez voir en nurserie. C'est pareil, les poubelles avec les couches, à changer régulièrement. En fait, on a beaucoup de travail à faire en allant.
9: Sur tous les services que peut offrir une aire d'autoroute, en fait, celui-là, on est sûr que les gens vont venir en profiter.
8: Tout à fait. C'est pour ça que ce lieu-là, en fait, il faut toujours que ça soit propre. C'est le primordial dans une aire de repos.
6: Et puis, il y a toutes les fois où on fait appel à elle pour une protection hygiénique de secours, ou moins agréable, un équipement cassé ou volé, ça arrive aussi.

0: Suivi par plus de 86 000 personnes sur Facebook, il nous raconte sa passion à 7 heures. La météo, justement, ça nous intéresse. On a souffert hier, aujourd'hui ça va mieux.
1: Exactement, le pic de chaleur est passé, n'empêche qu'il fait encore un peu chaud aujourd'hui, on va y revenir, mais d'abord c'est du soleil avec l'arrivée de quelques nuages partout ce matin, ça va se découvrir dans l'après-midi. Seul secteur qui aura de la pluie et des orages, et ce pour toute la journée, ça sera dans l'Aisne aujourd'hui. Côté température, 20 degrés en Baie-de-Somme, 21 à Abbeville et à Formerie, 22 à Beauvais et Amiens, 23 à Compiègne et à Lens ce matin. Cet après-midi, au Crotoy, il fera 22 degrés, 25 à Abbeville, 28 à Ternier et Amiens, 29 à Saint-Quentin et Beauvais, 30 à Compiègne et quand même jusqu'à 31 degrés du côté de Soissons.
0: Et on rappelle également qu'il y a une vigilance jaune en cours pour l'Aisne et pour l'Oise sur les orages. Ça court jusqu'à midi, donc soyez prudents si vous êtes dans le secteur.
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1: Vos conditions de trafic à 6h35, on vérifie ça ensemble. D'abord dans les gares de la région, tous les prochains TER sont à l'heure, ça c'est une très bonne chose. Sur les autoroutes Picard, on en parlait, eh bien tout va bien là aussi. Dans les grandes agglomérations de la région, on notera seulement un véhicule arrêté sur la Rocade, mais parti à 16, hein, vraiment donc à l'ouest de la métropole amiénoise. Prudence sur ce secteur. Si vous voyez des choses changer, passez-nous quand même un coup de fil. 03 22 92 58 58. On fait la route ensemble.
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1: Et on fait la route aussi avec un Lâchemont-Fort. Enfin, la route aussi vers sa salle de bain ou sa tasse de café, ça fonctionne. Déchaîne-moi, sorti il y a 40 ans tout pile pour commencer la journée.

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3: Un bon début de journée, bon réveil la Picardie en ce jeudi 30 juillet de l'an 2026. Et on va vous faire gagner des cadeaux avant 7h avec un passe-famille, c'est-à-dire deux entrées adultes, deux entrées enfants pour le parc Samara à la Chaussée-Tirancourt. Vous allez pouvoir voyager à l'époque préhistorique. On va aussi vous équiper, notamment pour l'éclipse solaire du 12 août prochain. Et ça arrive très vite, hein, 4 paires de lunettes qui seront pour vous. On verra tout ça juste après les conseils du docteur Pierre Fabin. Gérald Kerzek, c'est pour les êtres humains. À chaque fois, je me trompe de toute façon. Pierre Fabin, c'est pour les vétérinaires, bien sûr. Et on va parler de massage pour son chien. Rendez-vous compte, masser son chien, ça a beaucoup de vertus. On vous expliquera pourquoi juste après les objets d'une bataille. Puisque chaque jour, en début d'heure, en tout cas, c'est vrai qu'on vous raconte les objets de cette bataille de la Somme. C'est quand même le 110e anniversaire en ce moment. Il faut donc retracer ces objets qui sont parfois ceux de la tranchée, mais ceux aussi des familles ou de l'arrière-front. Ces objets que vous pouvez voir à l'historiel de la Grande Guerre, c'est à Péronne. Et aujourd'hui, on est avec Caroline Fontaine, elle est directrice du Centre de Recherche de l'Historiel de Péronne. Bonjour Caroline.
4: Bonjour Louis.
3: Alors l'objet du jour, c'est une toute simple photo ?
4: Cette photo mérite que l'on s'y attarde quelques minutes. La bataille de la Somme est d'abord une guerre de matériel, de toutes sortes, en quantité jamais vue avant elle. D'obus, de canons, de camions, de trains, de péniches. Mais c'est évidemment une bataille d'hommes. Car en chiffres cumulés, ce sont des millions d'hommes qui se sont croisés sur ce petit bout du département, avec la spécificité que les troupes des empires y ont été engagées. On peut dire que le monde entier s'est retrouvé en juillet 1916 dans la Somme. Une autre spécificité bien visible, elle aussi, sur cette photo est la jeunesse des soldats. En effet, la conscription, le service militaire, n'existe pas en Grande-Bretagne. L'essentiel de l'armée qui va prendre part au combat est une armée constituée de jeunes volontaires. C'est l'armée des Pals Battalion, les bataillons de copains, nommés ainsi à cause de la manière dont ils se sont enrôlés. Bien souvent, ils l'ont fait en groupe. C'est un club entier de football ou une caserne de pompiers ou le collège d'une université qui a répondu à l'appel de la nation et pour lesquels l'offensive du 1er juillet est bien souvent le baptême du feu. Sur cette photo, on voit la multitude de ces hommes engagés. Et l'écrivain Georges Duhamel nous décrit cette multitude. « Nos villages étaient bondés à crever. L'homme s'était insinué partout, comme une maladie, comme une inondation. Il avait chassé les bêtes de leur gîte pour s'installer dans les écuries, les étables, les clapiers. »
3: Ces photos, vous pouvez les voir comme tous les autres objets qu'on vous raconte chaque jour en photo directement sur ici.fr, sur l'appli ici ou à l'historiel de la Grande Guerre de Péronne jusqu'au 6 décembre prochain. La musique va arriver avec un morceau qui va vous rappeler un souvenir de film. Ah oui. Non. Oh, je revois des scènes, moi, avec le porté comme ça dans le lac, mais... Ah, ça a de la gueule, pardon de le dire. Bon, on voit ça, en tout cas, on écoute ça juste après les conseils de notre veto. Ça, c'est dans une minute.
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3: 6h43, je vous parle ce matin de massage canin. C'est pas juste un effet de mode, hein, de la détente, de la récupération. Le lien aussi avec le maître, c'est vrai qu'il y a de vrais bienfaits pour nos compagnons à quatre pattes. Et celui qui va nous détailler tout ça s'appelle Pierre Fabin, c'est notre vétérinaire. Bonjour Pierre.
10: Bonjour Louis.
3: Bon alors, c'est quoi cette histoire de massage si bénéfique pour nos chiens ?
10: Eh oui, les massages, ce n'est pas que pour les humains stressés ou les sportifs de haut niveau.
8: nos chiens aussi peuvent en profiter. Et on n'a pas besoin de formation poussée pour commencer. D'abord, il faut comprendre que le massage agit à plusieurs niveaux. Il stimule la circulation sanguine, aide à détendre les muscles, soulage certaines douleurs et peut même calmer votre chien s'il est anxieux. En plus, c'est un excellent moment de complicité. On renforce la relation, on apprend à mieux connaître le corps de son chien et parfois, on peut même détecter un petit problème de santé en passant la main. Une boule, une zone douloureuse, une irritation. Mais attention, on ne masse pas n'importe comment. On ne tord pas les pattes, on ne force pas et surtout, on choisit le bon moment. Un chien qui vient de courir partout, qui est excité ou qui n'a qu'une envie, c'est d'aller se promener, ce n'est pas le bon candidat. Il faut qu'il soit calme, détendu et qu'il ait envie d'interagir.
3: Alors concrètement, on commence comment si on veut masser son chien à la maison ?
8: Déjà, installez-vous dans un endroit calme, sur une surface confortable. Posez vos mains doucement sur votre chien et respirez. Parce que oui, il sent si vous êtes stressé et il va l'être aussi. On commence souvent par des effleurages, des caresses lentes avec la paume entière dans le sens du poil. Ça permet de chauffer les tissus, d'installer une ambiance zen. Et ensuite, on peut faire des pressions circulaires douces sur les zones musculaires. Les épaules, les cuisses, les lombaires. Évitez les articulations et le ventre. Parfois, les chiens n'aiment pas. Et si vous voyez qu'il s'agite, qu'il commence à bailler, qu'il détourne la tête ou qu'il gémit, on arrête, c'est qu'il n'est pas à l'aise.
3: Et alors, est-ce que c'est vraiment utile pour tous les chiens ou c'est plus pour les chiens âgés, malades, petits, grands ?
8: Alors c'est utile pour quasiment tous les chiens, à condition d'adapter. Les chiens sportifs ou très actifs, par exemple, récupèrent mieux après un effort s'ils sont massés. Les chiens stressés, eux, trouvent un apaisement dans le massage. Et les chiens âgés, ceux qui ont de l'arthrose ou des douleurs chroniques, peuvent vraiment en tirer un bénéfice. Et je connais des gens qui massent leurs chiens tous les jours pour les soulager de leur arthrose. Alors bien sûr, ça ne remplace pas un traitement médical, mais ça peut être un très bon complément. Et si vous avez des doutes, parlez-en à votre vétérinaire ou à un ostéopathe animalier. Ils pourront vous montrer les bons gestes.
3: Ouais, c'est important de s'y prendre, voilà, avec Internet, avec tous les tutos aussi maintenant. Ça peut parfois aider. Faites attention et puis posez bien sûr les questions vétérinaires. Rien de mieux. En effet, la musique dans les prochaines minutes, celle qui vous rappelle quelques souvenirs. Bill Medley et Jennifer Warne, The Time of My Life. C'est parti. 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

Oh, les souvenirs, mais oui, ça fait plaisir. Quand on a les souvenirs et musique, bon, souvent on a tous un souvenir avec une musique, mais alors avec celle-là, ah oui, ça on est d'accord. 6h50, tout pile, merci d'avoir choisi ici Picardie. Parce que c'est l'heure des 3 plus, en plus, eh oui, la faux pratique locale utile et sympa. La première info, elle est locale et direction Hopscape. Maintenant, c'est à Saint-Valery-sur-Somme pour une sortie qui mêle réflexion, immersion et bonne humeur entre amis ou en famille. Vous avez 60 minutes pour résoudre des énigmes et vous échapper de l'une des deux salles proposées. Vous allez aussi réussir le braquage du diamant le plus précieux du monde ou sortir de l'étrange chambre du blackout. Comptez à partir de 25€ par personne selon le nombre de joueurs. Hopscape est ouvert du mardi au dimanche et il est conseillé de réserver votre mission sur hopscape.fr ou par téléphone. La deuxième info, elle est pratique et avec le pass Amiens Cœur de Somme, profitez de plus de 60 visites, activités et réductions en une seule formule. Musée, ortillonnage, visite guidée, loisirs, choisissez le pass qui correspond à votre séjour et partez à la découverte d'Amiens et de la vallée de la Somme en toute simplicité. Le pass est proposé à partir de 25€ pour 24 heures. Il est disponible à l'office de tourisme d'Amiens Métropole ou directement en ligne. La troisième info, elle est sympa, direction le parc Samara, cette fois c'est près d'Amiens, à cœur de 30 hectares de nature quand même. Vous allez partir à la découverte de la préhistoire grâce à ses reconstitutions d'habitats, des démonstrations de taille de silex, d'allumage de feu ou encore de tir au propulseur. Une sortie ludique et interactive, idéale pour petits et grands à vivre tout l'été. Pour gagner aussi ce pass famille pour aller justement à Samara, 2 entrées adultes, 2 entrées enfants, avec ça 4 paires de lunettes pour regarder l'éclipse totale de soleil du 12 août prochain. Il faut répondre à la question suivante. Comment s'appelle la longue lance légère lancée à l'aide d'un propulseur à la préhistoire? Un fagot ou une sagaie? Fagot, sagaie, le propulseur lancé à l'époque de la préhistoire. Expliquez-nous, enfin, en tout cas dites-nous au 03 22 92 58 58 quelle est votre réponse. En attendant la musique, celle de Frédéric Goldman Jones pour commencer cette journée.

0: Frédéric Goldman Jones sur votre radio ici Picardie, sorti en 1990. C'est le moment de jouer avec vous et avec Francis qui nous appelle d'Amiens. Bonjour Francis.
1: Bonjour.
0: Bon Francis, racontez-nous un petit peu, il est presque 7h, c'est quoi le programme de la journée aujourd'hui?
1: Aujourd'hui ça va être, tant qu'il fait pas trop chaud, balade avec le chien.
0: Ouais.
1: Et après, gros lardisation.
0: Avec quoi? Après vous m'avez dit quoi?
1: Je gros lardise.
0: Alors qu'est-ce que c'est que gros larder, Dia? Expliquez-nous un petit peu votre définition de gros lardiser, Francis. Ça me plaît bien, moi.
1: Je fais du lard.
0: Ah, ah.
2: Alors bon, moi j'appelle ça faire le marshmallow sur le canapé.
0: Ça me fonctionne.
2: Ça marche aussi.
0: Bon, hey, vous avez bien raison, remarque Francis.
1: Le standard, il n'y aura pas de canapé.
0: Bon, bah voilà, écoutez, bon, on va peut-être jouer un petit peu quand même avant de gros larder, donc. On va vous faire gagner ce passe-famille pour le parc Samara. Il y a une question aussi hein, qui concerne donc la préhistoire avec ces fameux propulseurs, là, c'était des longues lances lancées comme ça pour chasser, quoi, à l'époque. Mais c'était un fagot ou une sagaie, le terme exact, Francis?
1: Une sagaie,
0: effectivement. Et c'est la bonne réponse. Ce passe-famille pour Samara, il est pour vous. Vous connaissez un peu Samara ou pas?
1: Pas du tout.
0: Pas du tout. Eh ben, ça sera l'occasion d'y aller. Vous n'irez pas seul. 4 entrées donc. Et 4 paires de lunettes aussi pour regarder l'éclipse totale de soleil du 12 août. Je vous félicite, Francis. Gros lardez bien. Et votre radio préférée, c'est qui?
1: Il n'y en a qu'une, donc c'est oui. Forcément ici.
0: Oui, voilà, le choix par dépit, quoi. Je vous embrasse, Francis, des bisous.
1: Bonne journée.
0: Ciao.
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0: Et avant l'actu qui revient dans deux petites minutes, place aux Chopicards qu'on interroge chaque matin. Ils sont au micro de Chloé Richard Fretté ce matin. Et on leur demande ce qu'ils aiment prendre au goûter, tout simplement.
5: Moi, je mange rien. Rien. Rien. Même si je meurs de faim.
6: Vu que moi, je vais à l'étude jusqu'à 10h30, donc j'ai déjà pris mon goûter. Donc, c'est pas appétissant. Quand je rentre, je prends beaucoup de chips avec des pop-corn et du jus, c'est tout.
7: Et avant de manger, tu manges des chips et du popcorn?
6: Oui, parce que c'est le goûter. Mais sinon, avant de manger, non, je mange plus rien parce que sinon, on me dit toujours, tu vas pas manger.
8: Moi, je mange rien parce que j'ai déjà mangé à l'étude. À part quand j'ai faim, je prends quelque chose.
9: Après, pendant le week-end, ça m'arrive des fois de me réveiller tôt, d'aller à la pointe des pieds jusqu'à la cuisine, prendre une petite tablette de chocolat, et puis après, je le mange, et puis je garde, j'essaie de faire, un petit carré de meubles. Après, je monte sur mon bureau, je vais dans le carré de meubles, et puis, je mets, peu importe le tiroir, et puis je le mets quand j'ai plus faim. Et puis, quand c'est l'école, je mange au centre.
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0: Très bon début de journée avec votre radio Ici Picardie, les 7h. À 7h, les infos avec vous, Lisa Amélia. Un agriculteur ne décolère pas après la mort d'une brebis.
2: L'animal a été retrouvé mutilé au village de Citerne, aux portes de la Picardie maritime, près de Oisemont. Jules Blanchard, l'éleveur, est certain que c'est un humain et pas un prédateur sauvage qui est responsable.
10: Un président de chasse, vous savez, qui fait le tour des chemins de terre régulièrement, qui a vu la brebis à 800 mètres de la pâture où elle était. Elle a été attrapée, tuée dans la pâture, saignée dans la pâture, traînée jusqu'à la barrière, quoi. Ils ont ouvert, ils ont commencé à la découper, une épaule. Ils n'ont pas terminé, ils ont été dérangés, je ne sais pas. Et donc, ils l'ont déposé là, 800 mètres, 1 km plus loin. Ils l'ont jeté dans une parcelle. Sans les numéros de boucle, j'avais reconnu que c'était une des miennes, quoi. On les connaît tous plus ou moins, donc forcément, on est en colère. Normalement, l'assurance, elle devrait marcher un petit peu. Mais bon, racheter une bête, c'est remélanger une bête au troupeau, il faut la trouver. On n'est pas certain de son âge. on va essayer de mettre des caméras de chasse, quoi. Après, c'est ce que je disais aux gendarmes le jour, fermé, celui qui veut, il peut toujours passer. Hein. C'est du grillage avec une disqueuse, on le coupe, hein. Avec des disqueuses à batterie, on peut aller où on veut. Hein. Ça nous était jamais arrivé, donc on se méfiait pas de trop. Donc là, ça fait un peu peur.
2: Jules Blanchard a porté plainte à la gendarmerie. La mairie de Citerne manifeste sa solidarité avec l'éleveur et a lancé un appel à témoins. L'espoir pointe doucement le bout de son nez en Gironde. Après une troisième nuit globalement calme, l'incendie du bassin d'Arcachon reste à 42 000 hectares. Et même si le feu n'est pas fixé, il n'a pas progressé malgré les fortes chaleurs et le vent plus sec hier. En plus des maisons et des commerces détruits, le feu a aussi réduit à néant une vaste expérimentation menée par l'INRA. Et l'Institut de recherche dédié à l'agriculture. Depuis la moitié des années 90, 80 hectares étaient étudiés. Tout est parti en fumée, Solène Lehen.
11: Christophe Plomion, directeur de recherche à l'INRAE, déplore une immense perte.
12: On a perdu 30 ans de recherche, pratiquement rasé, parti en fumée.
11: 80 hectares dédiés à l'observation des arbres ont disparu.
12: C'est comme des laboratoires à ciel ouvert, en fait, hein, nos dispositifs de recherche.
11: L'objectif de ces recherches françaises et internationales, c'était, ironie du sort, de travailler sur la façon dont la forêt pourrait s'adapter au changement climatique.
12: Effectivement, on ne peut plus suivre ces expérimentations et l'impact du dérèglement climatique sur ces expérimentations, puisque c'est ça l'objectif, quoi. On récupère pas, c'est brûlé, c'est fini.
11: Parmi les parcelles qui ont brûlé, le conservatoire sur la génétique du pin maritime, l'arbre roi de la forêt landaise.
12: Hyper important, celui-là. Là, on conservait les ressources génétiques du pin maritime, ressources génétiques qui ont été sélectionnées depuis les années 1960 dans les forêts d'Aquitaine et de Corse.
11: Les bâtiments de recherche de l'INRAE n'ont pas été touchés.
12: Ça lutte encore.
11: Les pompiers luttent toujours pour les préserver.
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0: Au nord de l'Oise, les pompiers ont passé l'après-midi et la soirée à se battre contre un feu de chaume.
2: Il a débuté vers 15h dans la rue principale de Prévilliers, à l'ouest de Crèvecœur-le-Grand. Les flammes ont parcouru environ 850 mètres de terrain et surtout, elles ont détruit une maison de 90 mètres carrés. Avec l'aide de leurs collègues de la Somme et d'agriculteurs équipés de déchaumeuses, les pompiers de l'Oise ont évité la propagation des flammes à d'autres bâtiments. Une prise de risque totalement irresponsable et une pollution inacceptable. Message de colère partagé par la mairie de Mers-les-Bains alors qu'un barbecue abandonné a été retrouvé du côté des joncs marins dans les hauteurs de la ville. Il y avait aussi pas mal de déchets et des bouteilles en verre. Le risque incendie encore sévère en Picardie, c'est aussi la raison pour laquelle le maire de Quin au nord-ouest de la Somme a pris un arrêté. Les barbecues sont interdits jusqu'à la mi-septembre car il y a beaucoup de pins sur la commune fragilisée par le manque de pluie et la chaleur. La préfecture interdit par ailleurs jusqu'à ce soir les feux d'artifice, les feux de camp, les barbecues à moins de 200 mètres d'un bois ou d'un espace naturel. Là encore, la chaleur est en cause. Chaleur qui nous était promise hier et on n'y a pas échappé. Le pic en Picardie a été enregistré au sud de l'Oise, 39 degrés dans la Somme. À part sur le littoral, on a dépassé les 35 degrés presque partout avec une pointe à Amiens, 37,9. Dans ces moments-là, quand la météo s'affole, les internautes sont encore plus nombreux à se tourner vers les pages Facebook spécialisées. Émilien Brié a 24 ans, il anime depuis près de 10 ans la page Facebook La Météo de la Somme. Ce n'est pas son métier, il fait ça en plus de son travail, mais il est passionné.
13: En 2013, on a eu un épisode neigeux important au mois de mars. Ça m'a particulièrement marqué et depuis ce temps-là, je me suis peu à peu intéressé à la météo. Chaque jour, je marquais dans un petit carnet l'observation des températures et de la pluviométrie. Ça m'a amené à acquérir une station météo en 2017 et depuis ce temps-là, je publie quotidiennement mes prévisions sur la page Facebook La Météo de la Somme. On a la chance en météo d'avoir des forums sur lesquels on peut apprendre rapidement. Aujourd'hui, je ne suis pas professionnel, mais je pense que j'ai quand même des connaissances et des compétences en météo qui permettent d'informer correctement mes abonnés. Pour faire les prévisions, on se base sur ce qu'on appelle les modèles numériques. Donc on observe, on prend la température, on prend toutes les informations nécessaires et ensuite un algorithme calcule l'état futur de l'atmosphère. On a plusieurs scénarios qui sortent et le rôle du prévisionniste, c'est justement de choisir quel scénario est le plus probable.
2: La page Facebook La Météo de la Somme totalise plus de 86 000 abonnés.
0: Même si le mercure est monté très haut hier, la Somme souffre moins que la moitié sud de la France.
2: Et voilà qui fait un argument qu'on n'attendait pas pour attirer des touristes. touristes rebutés par les canicules, les incendies, mais aussi par le prix de l'essence et la vie chère, les vacanciers cherchent des destinations plus proches et plus fraîches. La baie de Somme est tout indiquée, ce qui fait les affaires de Raphaël Duplouy, le gérant du camping du Val de Tri à Moyenneville.
14: On a beaucoup de clients qui viennent des régions à proximité, ça a l'air du Nord-Pas-de-Calais, Normandie et Picardie, parce qu'en fait ces gens-là, ils veulent pas descendre dans le sud ou plus loin, parce que le carburant est beaucoup plus cher, les frais d'autoroute sont plus importants, et puis comme on a la chance d'avoir du beau temps depuis quasiment le début de la saison, c'est ce qui nous permet de remplir plus facilement. Bon, après nous on a un peu de chance, oui, en étant à 15 km de la baie de Somme, sur place, oui, on a une piscine couverte et chauffée, donc ça aide. En fait, il faut un peu d'attractivité au niveau des établissements, donc on a aussi un étang de pêche, on fait des clubs enfants, des choses comme ça, des animations. On a bien rempli, malgré qu'on ait eu une dizaine de mobilhomes de plus cette année. Donc c'était un peu mon inquiétude, en mettant des locations supplémentaires, de ne pas remplir. Mais néanmoins, ça a permis, le beau temps nous a facilité les choses.
2: Et on a enregistré un peu moins de 17 000 nuitées en juillet. C'est mieux que l'an passé pour les gîtes et les meublés. La présidente des Gîtes de France dans la Somme nous dit à quoi s'attendre pour le mois d'août. Carole Bizet est notre invitée à 7h45. Côté météo, on perd pratiquement 7-8 degrés aujourd'hui.
0: Ah ouais, non, mais il y a une vraie baisse de température. On est bien 20 degrés en Baie-de-Somme ce matin, 21 à Abbeville et Formerie, 22 à Beauvais et Amiens, 23 à Compiègne et à Laon. Cet après-midi au Crotoy, 22, 25 à Abbeville, 28 à Ternier et Amiens, 29 à Saint-Quentin et Beauvais, 30 à Compiègne, 31 à Soissons. Et du côté du ciel, ça va être un peu plus mitigé. Du soleil sur une bonne partie de la région, l'arrivée de nuages ce matin, mais ça se découvre, avec aussi de la pluie et des orages partout, notamment dans l'Aisne toute la journée. Vigilance jaune orage pour l'Aisne et pour l'Oise, et ça c'est jusqu'à midi. On suivra évidemment l'évolution de la situation. 7h08, vos conditions de trafic en Picardie. Sur les grands axes, tout va plutôt bien, rien n'est à signaler dans les autoroutes picardes. En métropole aminoise, ça bouchonne un petit peu, boulevard de Beauvillé, de l'autre côté du bras de la Somme, hein, donc après Saint-Leu. Avant ça, secteur Gare d'Amiens par exemple, tout va bien. Si vous voyez autre chose, vous pouvez nous appeler, parce que moi honnêtement, tout roule ce matin, et tant mieux. Sur les gares picardes aussi, tout va bien. 03 22 92 58 58, on vous attend.
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0: Pour la musique, les classiques qui nous sortent du lit, qui nous réveillent, qui nous donnent la pêche, la bonne humeur. Aha, Take On Me, tout de suite.

0: Oh là là, j'adore. 7h12, vous avez choisi, c'est Picardie.
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0: Alors, bonjour la Picardie. C'est vrai que moi, je fredonne et je vois les Amélias qui me font les gros yeux, qui se disent « Oh là là, il va pleuvoir. »
3: Quoi ?
0: Il pleut.
3: Mais
0: déjà,
3: pas du Lisa, tout, j'ai rien dit.
0: De la région. Oh,
3: on chantait ensemble, là, franchement, Louis. On était en train de chanter à tue-tête tous les deux.
0: Mais c'est incroyable. Take on me, moi, je le chanterais comme ça. Alors, de la pluie, il y en a un petit peu dans l'aine. Désolé, c'est un petit peu de notre faute. On a chanté, c'est pas grave. Vous aussi, d'ailleurs, vous pouvez chanter. Vous pouvez commencer votre journée avec nous en nous écrivant un peu partout sur le 03 22 92 58 58, sur WhatsApp, sur Facebook aussi, avec des auditeurs et des auditrices qui sont vraiment des voisins en or. Tiens, Marie-Pierre, elle a 17 degrés, elle, dans son coin. Pas de vent, des nuages, nous dit-elle, à Roye. Et elle vient d'arroser son jardin et celui de son voisin. Moi, je veux une voisine comme Marie-Pierre. Mais Marie-Pierre voulait pas déménager, vous me faites un autre message sur WhatsApp, on s'arrange, quoi. 60 euros aussi de chez Kedou, ça c'est à gagner avant 7h30 dans le coffre-fort. Autant dire qu'on a un très beau programme.
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0: C'est le moment de retrouver Gérard Roux, mon œil dans le rétro. Tout cet été, on se retourne sur ce qui a marqué l'actu depuis le début de l'année. Vous le savez, ce matin, Dubaï en panique au mois de mars avec tous les expatriés français qui étaient déboussolés, souvenez-vous.
5: Et oui, souvenez-vous, aux premières heures, aux premiers jours de la guerre dans le Golfe Persique, ces influenceurs français de Dubaï, sous les bombardements, qui réclament à cor et à cri que leur pays les rapatrie dardard, leur situation étant devenue trop dangereuse. Et dans la foulée, une avalanche de réactions d'internautes pas du tout compatissantes, qui rappellent à ces influenceurs qu'ils sont un peu gonflés de demander d'être pris en charge par l'État, par les impôts des autres, alors qu'ils sont partis à Dubaï pour ne pas en payer. Ces réactions peu charitables ont été partagées par de nombreuses personnes dans notre pays. Reste que l'État français a déployé de grands moyens pour venir au secours de ses ressortissants installés dans l'Émirat, influenceurs ou pas. Sur ce genre d'opération, la France est probablement un des pays les plus généreux, ne l'oublions pas. Au-delà des influenceurs, les expatriés de tous bords, français ou autres, se sont retrouvés le bec dans l'eau du Golfe quand les drones et autres missiles pleuvaient sur ce territoire qu'on appelle souvent la Suisse du Moyen-Orient. Et certains ont alors tourné leurs yeux vers une valeur sûre, la vraie Suisse, verdoyante et accueillante, celle qui cajole les plus riches depuis des générations. En avril, le journal Courrier International nous a appris que la ville suisse de Zoug, tout près de Zurich, s'est retrouvée encore plus convoitée que d'habitude. À Zoug, les grosses fortunes, on connaît. Les financiers, les négociants de tous bords, les spécialistes des crypto-monnaies viennent y chercher la quiétude, le bon air et surtout des taux d'imposition aussi doux que les petites vagues du lac de Zoug. Les CV des financiers du Golfe ont commencé à arriver dans les banques d'affaires de Zoug, les demandes de renseignements fiscaux auprès des autorités et les recherches de logements. Seulement, Zoug, c'est petit, 30 000 habitants, avec des prix immobiliers aussi hauts que les montagnes suisses. Bref, ça ne sera pas forcément facile de passer des buildings de Dubaï au chalet en bois de la Suisse.
0: Et effectivement, c'est un autre monde, ça c'est sûr. Gérard Roux, mon œil dans le rétro, qu'on retrouve demain matin. Nous, dans 3 minutes, on vous propose d'aller vous mettre au paintball. Vous ne vous avez jamais fait, rassurez-vous, vous allez pouvoir vous y mettre pour de vrai cette fois-ci. C'est du côté de Saint-Sauveur et on y revient juste après France Gall avec Cézanne Pain.

0: Suzanne Pain, France Gall, sorti en 1984. Très bon réveil. On parle chaque jour d'initiatives positives, locales, qui donnent le sourire. Tout ça, c'est dans Ici, ça marche. Et on parle activité et même paintball ce matin. C'est avec vous, Chloé-Richard Freuté, bonjour.
1: Bonjour Louis.
0: Alors, direction Saint-Sauveur, où un tout nouveau complexe a ouvert pour du paintball, mais pas que.
1: Oui, c'est l'initiative de Thibaut Prince et Jérémy Régnier, deux joueurs de paintball. Ils ont observé qu'il n'y avait pas de terrain sécurisé de paintball dans l'Amiénois et donc ont eu l'idée de créer Amiens Paintball. Situé à Saint-Sauveur, proche de la base nautique, ce complexe, qui a ouvert le 20 juin dernier, dispose de trois terrains. Un avec des cabanes en bois de 2000 m², un avec des pneus agricoles et d'autres avec des structures gonflables. Le terrain en structure gonflable est surtout utilisé par des joueurs semi-pro dont les parties sont très rapides.
0: Alors, si vous n'aimez pas que le paintball, vous pourrez quand même y trouver votre bonheur, Chloé.
1: Oui, car pour diversifier son offre d'activités, Amiens Paintball propose également de l'archery tag, du bubble foot et du jelly ball. Jérémy nous explique en quoi ça consiste.
2: Archery tag, on est sur du tir à l'arc avec des flèches, avec des embouts en mousse. Ça a une portée de tir de 15 mètres à peu près, sinon 15-20 mètres on va dire. Et l'idée, bah pareil, là, c'est vraiment de se tirer dessus. Dès qu'il y a un joueur qui est touché, bah forcément il est éliminé. C'est sur les mêmes principes que le, enfin les mêmes scénarios de jeu que le paintball. Paintball, comme je vous ai dit, c'est des billes de peinture. Et le jelly ball, en fait, là, c'est pour les enfants à partir de 6 ans. Et en fait, c'est comme un paintball, sauf que là, on utilise des billes d'eau. Et en fait, c'est les mêmes billes d'eau que vous avez dans les... Ils en mettaient dans la... pendant un temps dans les pots de fleurs. Et là, du coup, il n'y a aucun... y a aucune douleur. Enfin, du moins, ça fait beaucoup moins mal que le paintball. Et bah, c'est beaucoup plus rassurant pour les parents. Pour les parents, et nous, ça nous permet de proposer des anniversaires, des choses comme ça pour le plus jeune public, quoi.
0: Et justement, à partir de quel âge est-ce qu'on peut faire ces activités?
1: Le paintball est à partir de 14 ans, l'archery tag est à partir de 6 ans grâce à des arcs taille enfant, et c'est 6 ans également pour le... Et c'est 6 ans également pour le bubble foot et le jelly ball. Avec cette large gamme d'activités, le but est d'inviter les familles à venir. Vous pouvez venir à Amiens Paintball entre amis pour des anniversaires ou même pour des journées d'entreprise. Sur place, vous retrouverez aussi un bar. Vous pouvez réserver un créneau dès à présent sur leur site internet, sachant qu'Amiens Paintball propose des formules de 2 heures où vous faites une ou trois activités différentes.
0: Ah bah voilà, ça c'est une pierre de coup, même plus. Amiens Paintball, c'est ouvert tous les jours et même pendant ses vacances évidemment. De 10h à 20h, de quoi tester, c'est à vous de jouer. Jean-Louis Aubert pour la musique, temps à nouveau. Et juste après l'actu qui se profile quand même dans moins de 8 minutes. Ah tiens, j'oubliais, 60 € de chèque cadeau quand même, à vous faire gagner.

0: Ici Picardie, Jean-Louis Aubert, pour bien commencer cette journée, il est 7h26, l'actu locale c'est dans 4 minutes, avant c'est les sous-sous dans votre porte-monnaie.
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0: 60 euros de chèque cadeau à gagner, c'est ce que vous avez envie, il est 7h27. Alors c'est le moment de vérifier si quelqu'un d'entre vous va le gagner. 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Le code, je sais que c'est Nina qui vous l'a donné hier dans l'après-midi. Et là, on va faire sonner le téléphone parmi les inscrits pour voir chez qui ça répond, puis s'ils ont le code. Surtout, on va sonner chez Brigitte à Bernaville ce matin. Elle est inscrite depuis février 2026. Brigitte de Bernaville. Oh là là, chaque bip m'inquiète un peu plus. Brigitte ?
2: Allô ?
0: Allô, Brigitte ?
2: Oui, c'est qui ?
0: C'est ici Picardie, la radio.
2: Oui.
0: Ça va, la forme ?
2: Oui, c'est Picardie.
0: Bah oui, bon bah écoutez, tant mieux si vous êtes en forme. Vous savez pourquoi je vous appelle à 7h28 ?
3: Bah pour le code.
0: Eh bah oui monsieur, pour le code. Et est-ce que vous l'avez ce code ?
3: Ah, malheureusement je l'ai pas. Hein.
0: Aïe, aïe, aïe. Alors bon, tout n'est pas perdu non plus. Vous pouvez quand même tenter un code, mais un code au hasard, quoi. Un code à 4 chiffres, vous voulez essayer quelque chose ?
3: Au hasard, c'est bon. 54,97.
0: Est-ce que c'est 54,97? On va vérifier.
2: Oups.
0: Oups. Eh oui, malheureusement, ce n'était pas ça. C'était 92,69. Bon, écoutez, là, c'est plus Brigitte d'ailleurs au téléphone. Là.
3: Merci beaucoup.
0: Non, c'est beaucoup. C'est qui au téléphone en fait?
2: C'est Brigitte.
0: C'est qui?
3: Monsieur Jolibois.
0: Ah, bon, bah écoutez, Brigitte et Monsieur Jolibois, je vous embrasse très fort, vous restez inscrits, ça peut sonner à n'importe quel moment. Passez un bon jeudi, à bientôt.
3: Merci beaucoup.
0: Ciao, ciao.
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0: Merci d'avoir choisi Ici Picardie. Il est presque 7h30 dans les prochaines minutes. Lisa Mélian vous retrouve dans l'info d'ici avec de plus en plus de vacanciers dans la Somme.
5: Ah oui, notre département a attiré un peu plus de monde que d'habitude pour ce mois de juillet. Ce sont les chiffres pour les nuitées dans les gîtes et dans les meublés qui nous l'indiquent. En fait, on profite un peu tout simplement des canicules, des chaleurs parce qu'elles sont un peu moins sévères chez nous que dans le sud de la France. Les incendies aussi, malheureusement, jouent un rôle.
0: Dedans, bah oui.
5: Et on va y revenir dans 2 minutes. Nous sommes justement près de la côte Picarde.
0: On fera un point aussi sur votre météo. Tiens, sur Facebook, sur WhatsApp, on vous attend. Écrivez-nous. Tout ça, ça arrive après le 90 secondes. L'info en France, c'est avec vous, Valentine Lettès.
6: Le méga-feu de Gironde, toujours stabilisé ce matin, après une nuit plutôt calme selon la préfecture et une météo plus favorable aujourd'hui, puisque la Gironde comme les Landes ne sont plus en vigilance orange pour canicule ce matin. La lutte continue aussi dans le Var, où le départ d'un nouvel incendie hier a entraîné l'évacuation de 650 habitants de Brignoles dans la soirée, 24 heures à peine après l'annonce du feu fixé à quelques kilomètres dans le massif du Gros-Bessillon. Un combat remporté cette nuit par les pompiers dans la forêt de Fontainebleau, traversée elle aussi par les flammes à la mi-juillet. Les reprises de feux d'hier sont fixées, une dizaine d'hectares de plus ont brûlé. Et vous, êtes-vous prêt à monter au front ? Les pompiers manquent de bras face à l'ampleur des incendies dans le pays et vous pouvez les aider sur le terrain, mais aussi pour la logistique, la restauration, les transports, le soutien aux victimes. Un formulaire pour s'inscrire est disponible sur le site internet du Syndicat National des Pompiers Volontaires. 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De l'air à l'ouest, c'est la bonne nouvelle de Météo France. Les températures baissent nettement aujourd'hui grâce à l'arrivée d'une nouvelle perturbation. Reste tout de même dans un large quart sud-est, 21 départements en vigilance orange canicule, de la Saône-et-Loire à la Corse.
0: L'info en France et dans le monde avec vous Valentine Letesse. On vous retrouve dans moins d'une heure. En attendant, Lisa Mélia, les chiffres du tourisme sont déjà très positifs pour la première partie de cet été.
5: On enregistre environ 150 nuitées de plus dans les gîtes et les meublés pour le mois de juillet, soit quasiment 17 000 nuitées. C'est une légère augmentation donc par rapport à l'an dernier. Et la preuve, Nicolas Fillon, qu'une destination comme la Somme tire de mieux en mieux son épingle du jeu dans un contexte de pouvoir d'achat en berne et de canicule à répétition.
7: 35 degrés à l'ombre au camping Paradis le Val de Tri. La piscine est remplie juste à côté sur le parking. Vanessa décharge quelques affaires de sa voiture immatriculée 59.
8: Bah pour l'instant, on vient d'arriver, en fait, c'est pour ça qu'on est venu un peu trop en avance même.
7: La nordiste de Tourcoing est venue en famille.
8: Mobilhome, 6 personnes.
7: La baie de Somme, elle n'y était jamais allée.
8: Non, pas du tout. On ne connaissait pas et en fait, on a regardé un peu. Nous, on part souvent vers la Ciotat, d'habitude.
7: Mais Vanessa est venue en vacances dans la Somme parce que c'était le plus proche pour elle.
8: Par rapport à l'essence aussi, c'est vrai que c'est assez élevé en ce moment. On a fait aussi par rapport à la chaleur, parce qu'on a vu dans le sud avec des feux et la canicule, on a dit ben ici c'est bien. Largement plus de frais. Nous on a fait en fonction de la température, c'est pour ça qu'on est venu ici.
7: Des arguments qu'on retrouve chez tous les touristes interrogés. La Somme, c'est moins cher en voiture à cause de l'essence et des péages, mais c'est aussi plus supportable côté chaleur. Si ceux qui réservent le plus de nuitées dans le département sont du Nord, côté étranger, ce sont les Belges qui plébiscitent la Somme.
9: Je suis flamand, mais je parle un peu le français quand même.
7: Joseph savoure la terrasse du camping avec ses enfants et sa petite fille.
9: C'est seulement 300 km, on est à 5 dans la voiture. Non, c'est la troisième année maintenant qu'on est dans la baie de la Somme, vu que normalement on va dans le midi. Mais vu l'âge de la petite enfant, elle a seulement 2 ans et demi maintenant et le voyage est trop loin pour elle. Hein. Ici, c'est aussi agréable, question de température et tout. Oui, on a visité déjà Saint-Valery-sur-Somme et le Crotoy, le point de Ourdel, on a vu. Tu as tout le bonheur ici.
7: Le camping Paradis, le Val de Tri et ses 80 emplacements affichent quasi complet cet été.
10: Par contre, ce qu'on constate, c'est que les gens ils viennent de plus en plus sur des courts séjours.
7: Son gérant, Raphaël Duplouy.
10: C'est-à-dire qu'avant, les campeurs venaient plutôt en location pour une semaine. Aujourd'hui, on est obligé de s'adapter et couper les semaines en deux, voire en trois, pour pouvoir être aussi attractif. Un jeu de Tetris qui n'est pas toujours évident à gérer. Et après, il y a aussi tout l'aspect prise en charge du campeur et puis tout l'aspect ménage à gérer. Ça engendre beaucoup plus de frais et beaucoup plus de travail.

0: encore contre le feu. Cet après-midi, ça reste chaud, mais quand même plus respirable qu'hier, Louis.
1: Oui, ça va aussi être parfois pluvieux ou orageux pour une certaine partie de la région dans l'Aisne. Notamment, il y a de l'orage prévu toute cette journée. Vigilance jaune, orage pour l'Aisne et pour l'Oise jusqu'à midi d'ailleurs. Sinon, c'est du soleil qui va arriver, mais qui va aussi se cacher parfois avec quelques nuages ce matin dans le reste de la région. Côté température, 20 degrés en Baie-de-Somme, 21 à Abbeville et à Formerie, 22 à Beauvais et Amiens, 23 à Compiègne et à Laon. Cet après, Beaucretroux, il va faire 22, 25 à Abbeville, 28 à Ternier et à Amiens, 29 à Saint-Quentin et à Beauvais, 30 à Compiègne, 31 à Soissons.
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1: Si vous êtes sur la route à 7h35, prudence au-dessus de Saint-Quentin sur l'A26 dans l'Aisne, donc à Pontruet, il y a un obstacle signalé au point kilométrique 161 qui peut perturber donc votre circulation. Prudence de mise là-bas. Dans les grandes agglomérations de la région, ça va plutôt bien ce matin. Ça bouchonne un tout petit peu à côté de l'école élémentaire Sagebien, ça c'est à Amiens, dans toute la rue. On ne sait pas forcément pourquoi. Boulevard de Beauvilliers, tout à l'heure ça bouchonnait en métropole amiénoise. Là, ça va beaucoup mieux. Un véhicule aussi signalé arrêté sur la sortie 37 de l'échangeur Amiens-Saint-Pierre si vous sortez de la rocade pour aller par exemple dans le secteur de Rivry. Ailleurs, ça va bien. Dans les gares Picardes aussi, ça va bien. Tous les TER sont à l'heure. Veuillez des trucs changés sur les routes, sur les quais Picard. Vous nous appelez 03 22 92 58 58.
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1: Pour la musique, partons en 89, retrouver Francis Cabrel armé de sa sarbacane. Attention, ça pique.

0: Sarbacane, signé Francis Cabrel à 7h40.
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0: Certains se réveillent actuellement au chant du coq ou au son de la radio, je ne sais pas. Mais le coq, tiens, c'est bien français le coq, c'est vraiment l'emblème du pays. Mais pourquoi c'est l'emblème du pays le coq? Eh bien, c'est Stéphane Bern qui va nous raconter tout ça avant 8h. On va aussi parler tourisme dans la région. Mais avant tout ce beau programme, retrouvons notre romancière picarde préférée. Karen Ponte qui est au micro de Valentine Costa chaque matin. La romancière picarde s'éparpille et quand on s'éparpille, souvent, on a besoin de faire des listes.
4: Je rigole parce que je sais le sujet de votre chronique. Karen Ponte est entrée dans le studio. Bonjour Karen.
5: Bonjour. Et oui, aujourd'hui, j'avais envie de vous parler d'un point commun qu'on a tous, une chose qu'on a tous fait au moins une fois dans notre vie, faire des listes.
4: Ah, mais oui.
5: Et oui, la liste est vraiment quelque chose d'universel, parce qu'on a tous au moins une fois, par exemple, ne serait-ce que fait une liste de courses, pour ne pas oublier ce qu'on doit acheter au supermarché. Mais, en réalité, la liste, c'est bien plus qu'un outil d'organisation, pratique pour le quotidien. La liste, c'est aujourd'hui vraiment un art de vivre, c'est un outil créatif, c'est un outil de mémoire. Moi, je suis une adepte des listes. J'en ai toujours fait des listes de tout et des listes de rien. Mais ce n'est que récemment que j'ai réalisé à quel point c'était un outil puissant. C'est d'ailleurs dont parle Dominique Laureaux, notamment dans un ouvrage qui s'intitule « L'art des listes », publié chez Robert Laffont. Alors voilà ce qu'il dit. Se constituer des listes de ses souvenirs, de ses rêves, de ses aspirations, de ses goûts, aller chercher au plus profond de soi toutes sortes de trésors cachés, de pouvoirs créatifs, de souvenirs, de rêves abandonnés, faire remonter à la surface 1000 parcelles de son soi, jusque-là diffus ou ignoré, affiner ses sens, se restructurer, réfléchir, évoluer, apprivoiser le silence et la solitude, se simplifier la vie, mais aussi la valoriser, voilà ce que permettent les listes. Et franchement, je suis entièrement d'accord avec ça. J'ai donc envie de vous suggérer quelques listes, Valentine, que vous d'accord. pourriez faire. Par exemple, la liste de vos chroniqueuses éparpillées préférées.
4: Ah bah, ça c'est facile.
5: Ou encore celle de vos romancières picardes éparpillées préférées.
4: Encore plus facile.
5: Voilà. Plus sérieusement, n'hésitez vraiment pas à vous lancer dans cette activité de liste. C'est simple, c'est ludique et hyper satisfaisant.
4: Je peux vous couper deux secondes? Quand on est éparpillé, donc on fait des listes?
5: Oui, bah oui.
4: Mais c'est des listes éparpillées du coup?
5: Exactement, des listes partout un peu dans la maison.
4: Oh mon Dieu.
5: Je vous dis à demain et d'ici là, rappelez-vous qu'être focus c'est bien, mais qu'être éparpillé c'est encore mieux.
0: Et moi qui pensais qu'on allait trouver une solution pour que Karen Ponte ne s'éparpille pas, c'est encore raté. La musique va arriver d'ici moins de 5 minutes.
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0: Avec Amel Bent, pourquoi tu restes? Magnifique morceau qui arrivera sur votre radio ici Picardie. Mais avant, on parle tourisme dans notre région et Gilles de France.
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0: 7h45, les chiffres du tourisme sont bons pour le mois de juillet. On dresse un premier bilan avec Carole Bizet, présidente des Gîtes de France dans la Somme. Elle répond aux questions de Julien Francisco.
10: Bonjour Madame Bizet.
11: Oui, bonjour.
10: Les chiffres cette année pour le tourisme dans la Somme sont meilleurs que l'année dernière. Comment est-ce que vous l'expliquez, vous, de votre côté ?
11: Là, on peut expliquer assez facilement l'augmentation des nuitées sur la Somme en juillet-août par le fait que la population, les clients qui sont dans le secteur de la baie de Somme sont en fait dans une région très proche, du nord, où voilà, ils veulent rester très proches de leur destination. Le coût du carburant a un impact majeur sur leur destination. Ils ont le budget pour aller en vacances, pour être hébergé, que ce soit pour l'alimentaire ou autre. Mais par contre, le budget carburant, comme il a explosé, ça raccourcit raccourcissent leur destination pour rester dans des budgets raisonnables pour pouvoir partir en vacances.
10: Comment ça se traduit, vous, concrètement, dans votre expérience personnelle au quotidien?
11: En fait, on voit bien que les gens sont présents sur la côte, mais par contre, au niveau restauration, activité autre, ce n'est pas leur priorité pour dépenser.
10: Vous en avez parlé tout à l'heure, la canicule, la hausse du prix de l'essence et potentiellement les feux dans le sud de la France ont dissuadé peut-être les Français de descendre dans le sud comme à leur habitude. Est-ce que vous voyez une matérialisation de ça aussi sur le terrain?
11: On le voit au niveau des nuitées. Alors qu'on est que fin juillet, on est déjà à 17 413 nuitées contre 18 996 en août 2025. Donc il y a encore plein de réservations qui vont arriver sur le mois d'août. Donc en fait, on va vraiment exploser les compteurs sur les réservations. C'est vrai que les feux dans le sud, malheureusement, ont une immense pensée pour eux. Fait que les gens se disent si on part en vacances, on va être dans un secteur sécurisé, sécurisant.
10: J'imagine que les températures aussi dans la Somme jouent un rôle déterminant.
11: Rien qu'en discutant avec les clients, les gens ils expriment leur bien-être en arrivant dans la Somme, parce que pour eux il fait beaucoup moins chaud que par chez eux.
10: Et la Picardie dans les années à venir peut devenir aussi un bol d'air frais avec le réchauffement climatique et les températures qui vont augmenter de plus en plus dans les années à venir en France. Vous comptez aussi surfer dessus?
11: De toute façon, il y aura un impact sur la destination future des personnes. Maintenant, ça sera nous, hébergeurs, propriétaires d'activités, camping et autres, de s'adapter. Très certainement devoir à modifier aussi nos heures d'activité, peut-être comme dans le sud, plus le matin, plus le soir et rien l'après-midi. Ça sera une adaptation et puis être en attente du souhait du client.
10: J'imagine que vous souffrez de la concurrence avec Airbnb. Comment est-ce que vous arrivez justement à tirer votre épingle du jeu?
11: L'immense différence qu'il y a avec la marque Gîtes de France dans le type d'accueil, ce sont des accueils physiques. Un client arrive, il est réservé, on le reçoit, on discute avec lui, on lui explique les choses. Airbnb, tout le monde le sait, c'est une clé boîte à lettres. C'est quelqu'un qui perçoit de l'argent, mais qui ne voit pas ses clients. Que nous, à l'inverse, on reçoit les clients, il y a un échange, il y a une discussion, il y a une présentation du secteur. C'est des papis, des mamies avec des enfants, ou une famille avec des groupes d'enfants. Enfin voilà. En fonction de cette configuration, ce sera à nous aussi de bien présenter les activités possibles sur le secteur de la baie de Somme.
10: Eh bien écoutez, le message est passé. Merci beaucoup, Madame Bizet.
11: Je vous en prie, merci beaucoup.
0: Et l'important, c'est de voyager en Picardie. Évidemment, très belle région qu'on continue à découvrir avec vous sur votre radio. Ici, Picardie. On va aussi découvrir des nouveaux talents du sport en France. C'est les champions de demain, se raconter comme chaque jour par Olivier Leray. Ça sera le cas d'un nouveau champion d'athlétisme ce matin. Et c'est dans 3 minutes, juste après Amen Bent. Pourquoi tu

0: Amel Bent, Pourquoi tu restes, morceau magnifique sur votre radio ici Picardie. Très bon réveil. Retenez bien son nom, ce n'est pas un ordre mais un grand conseil, celui que vous donne chaque matin Olivia Leray qui met en lumière les sportifs et les sportives qui vont compter dans les années à venir. C'est les champions de demain, ils sont français et ils sont en athlétisme ce matin.
1: Aloïs Abraham, 17 ans. Il a la coupe et la moustache naissante des jeunes de son âge. Des yeux qui donnent envie de lui dire bonjour et un sourire qui s'en va assez rarement. Alors lui, c'est simple, en athlète, il va tout faire péter. Spécialité, faire du ménage, dépoussiérer tous les records. De l'audace, oui. Du talent, bien sûr. Des complexes, pas du tout. Le 1500 mètres, 3 minutes, 39 secondes et 46 centièmes. Le temps de cuisson de votre œuf à la coque. Record de France cadet pulvérisé il y a quelques mois. 3000 mètres, 7 minutes, 46 secondes. Et 78 centièmes. Il est dans le top 5 des meilleurs juniors du monde de l'année. Et quand c'est un peu plus long, bah ça marche aussi. Hein. Aloïs a couru un 5 km en 13 minutes 38 à Barcelone cette année. Record. Ai-je oublié ? Il est aussi champion olympique de la jeunesse européenne sur 1500 mètres. Alors ça vient d'où ce talent ? De ce que la vie nous met entre les mains dès le départ, d'accord. Du travail, de la rigueur. Mais surtout, derrière Aloïs, il y a aussi son père, Alexis, ancien coureur de haut niveau qui l'entraîne. Il n'y a pas vraiment de règles préétablies entre Alexis. Il vit encore chez ses parents. Son père sait être son père quand il faut et son entraîneur quand il le doit. À part lui rappeler qu'il faut boire de l'eau à la maison, les deux rôles ne se mélangent pas. Joshua, le frère aîné d'Aloïs, il court aussi. Lui, il s'entraîne aux États-Unis. La route est encore longue pour le petit frère. Mais tenir la distance, vous l'avez compris, c'est sa spécialité. Avec sa vitesse, son talent et son endurance, on se fait pas vraiment de soucis pour lui. Et même s'il vient de Toulouse, je vous assure que Jules aurait pu écrire cette chanson pour lui.
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0: À Jules, sur ici Picardie, c'est vrai que c'est assez coquin. Je crois que c'est la première fois que ça arrive. Olivier Leray, vous allez toujours nous surprendre, ça c'est sûr. L'OVNI des radios, c'est nous évidemment. On va là où personne ne va ici Picardie, c'est votre radio locale. On vous parle d'histoire, on sait d'histoire bien française. Et c'est celle de Stéphane Bern, c'est celle qui arrive dans les prochaines minutes. Le coq, vous le connaissez tous, on en a sur les églises, on en a un peu partout. Et on sait que c'est l'emblème, bien sûr, de la France. Mais pourquoi le coq a été choisi comme emblème? C'est pas commun, finalement. Eh bien, Stéphane Bern nous dira tout juste après. C'est l'info qui arrive dans 10 minutes.

0: The Alan Parsons Project, Eye in the Sky sur votre radio, ici Picardie, 7h56. Avant l'actu locale, dans 4 minutes, c'est l'histoire avec Stéphane Bern dans 30 secondes.
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0: Le petit cours d'histoire signé ici Picardie avec vous, Stéphane Bern. Bonjour Stéphane, ce matin, on voyage au temps des Romains et des Gaulois.
3: Fier, bruyant, un peu vaniteux, mais pourquoi donc le coq s'est-il perché sur les églises, installé sur les blasons et maintenant les t-shirts de foot ? À l'origine, traiter son voisin de coq n'était pas un compliment. Dans l'Antiquité, les Romains voient les Gaulois comme des sauvages à plumes. Et pour cause, en latin, Gallus veut dire à la fois coq et gaulois. Un petit jeu de mots qui en aura fait rire plus d'un. Notez qu'en anglais, coq a également un rapport avec la Gaule, mais c'est nettement plus grivois. Le coq se laisse moquer pour mieux s'emparer de la moquerie. Au Moyen-Âge, le gallinacé devient peu à peu un emblème de fierté, de courage, d'audace, de combativité. Bref, l'inverse d'une poule mouillée. Mais le coq symbolise aussi la vigilance face à la lumière chrétienne, ce qui explique qu'il grimpe tout en haut des églises et s'installe sur les clochers. Tout cela permet au fier animal de monter en grade et de s'immiscer même dans les représentations des rois de France. À la Révolution, c'est au tour du peuple de s'en emparer. Crête fière, poitrine bombée, cocorico sonore. Vive le coq républicain. Et vive la cocarde, évidemment. Avec Napoléon Ier, il est brièvement mis au placard. L'empereur refuse d'en faire le symbole national au prétexte que le coq n'a point de force. Il ne peut être l'image d'un empire tel que la France. Il réapparaît dans le courant du 19e siècle, frappé sur les pièces d'or de la 3e République. Et depuis, il ne nous a plus quittés. Qui aurait pu prédire un tel avenir à un simple animal de la basse-cour ? C'est bien la preuve que l'avenir appartient à ceux qui se lèvent tôt.
0: Et oui, vous en faites partie de ceux qui se lèvent tôt avec ici Picardie, donc l'avenir, il est pour vous. Bravo.
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0: Merci d'avoir choisi ici Picardie. Il est 8h. L'info à 8h, elle est signée Lisa Mélia. La Picardie repasse en vert sur la carte de Météo France.
5: Une vingtaine de départements du sud-est sont en orange pour la canicule, mais chez nous, les températures ont bien baissé cette nuit et elles remontent beaucoup moins aujourd'hui. Un soulagement car, comme prévu, il a fait très chaud hier. Record pour le sud de l'Oise, 39 degrés. Près de 38 à Amiens, plus de 37 à Doulan, Beauvais, Abbeville ou encore Oisemont. Des relevés que l'on trouve sur la page Facebook La Météo de la Somme, suivi par plus de 86 000 fidèles. Un travail bénévole assuré par Émilien Brier, un Samarien de 24 ans, très sollicité.
6: Ça demande énormément de temps. Sur une journée classique où le temps n'est pas agité, on est autour de 2 heures. Lors d'événements orageux, ça peut demander des dizaines d'heures, quoi. Parfois, je me couche, il est 2 heures du matin. Et c'est vraiment, en plus, en complément de mon activité. Ce n'est pas mon métier. J'essaye généralement de publier mes prévisions donc, en fin de journée vers 18-19 heures. J'essaye aussi, dans la majorité des cas, de publier également le midi pour informer sur le temps du lendemain. Et de temps en temps également, en tout début de matinée, lors de phénomènes marqués comme des orages ou des épisodes neigeux, par exemple. Généralement, j'ai des abonnés qui sont assez ponctuels, assez fidèles. S'ils ne voient pas la prévision, ils vont effectivement s'inquiéter, ça c'est sûr. C'est toujours satisfaisant de voir que son travail est récompensé, quoi.
5: Et pour la météo du jour, l'Oise et l'Aisne sont en vigilance jaune pour les orages jusqu'à midi. Le détail à la fin des infos. Malgré les pics de température, le feu de Gironde n'a pas gagné de terrain cette nuit. Il reste à 42 000 hectares. Les experts s'attendent quand même à parce que le feu couve en sous-sol pendant encore des mois, au moins jusqu'aux pluies d'hiver. Le feu de Landiras en 2022 est resté chaud pendant 2 ans. Il est toujours sous surveillance et celui du bassin d'Arcachon prend sans doute le même chemin. Mais l'urgence, enfin, semble s'atténuer. La mission s'achève pour Antonin Évrard, bénévole amiénois de la Croix-Rouge, parti avec 4 collègues et du matériel.
7: Nous sommes de vacances en ambulance, en soutien dans ce qu'on appelle le réseau de secours, en soutien aux pompiers et au SAMU, mais on a d'autres missions qui peuvent nous être données. L'ambiance, j'ai envie de dire, est un peu redescendue. Le pic est passé.
8: Pour vous, c'est quand même quelque chose de logique de partir aussi loin de chez vous pour aller aider?
7: Oui, tout à fait. D'autres collègues l'ont déjà fait, notamment pour venir à proximité de chez nous. On se rappelle des inondations dans le Pas-de-Calais il n'y a pas si longtemps que ça. C'est aussi notre devoir. On reste l'association de la Croix-Rouge. Dans ce genre de dispositif, on se doit bien sûr de s'unir, de rassembler nos forces, que ce soit humain ou matériel.
5: La mission des 5 bénévoles de la Croix-Rouge d'Amiens s'achève aujourd'hui. En Gironde, dans les Landes, en Corse et dans le Var, plus de 160 pompiers picards ont rejoint leurs collègues partout en France. Mais l'ampleur du désastre est telle qu'on manque de force, alerte le SPV, le syndicat des sapeurs-pompiers volontaires. Il propose sur son site internet un formulaire pour recenser les personnes qui veulent aider. Des bonnes volontés, il y en a et il faut s'organiser, assure le secrétaire du SPV, Bruno Ménard.
9: On a été sollicité de très très nombreuses fois via les réseaux sociaux en nous disant on aimerait faire quelque chose, on n'y arrive pas. On essaye de contacter les SDIS, ils veulent pas de nous. On essaye de contacter les préfectures, on veut pas de nous. Donc nous, on est dit, bon, on va prendre les choses en main. C'est pour ça que nous avons mis en place un formulaire sur notre site internet pour que chacun puisse dire, moi, je peux servir dans telle situation, dans tel cas. Donc les anciens pompiers vont pouvoir intervenir sur des feux ou du secours à personne. Les secouristes des associations de protection civile vont pouvoir intervenir sur du secours à personne. Les kinés, les infirmiers, les aides-soignants vont pouvoir intervenir sur du soin et toutes les autres personnes vont pouvoir intervenir. On peut intervenir en restauration, on peut intervenir pour faire des passages chez les personnes âgées, pour voir si tout va bien. Ça permet de centraliser les demandes et après, avec cette demande, d'aller voir les personnes qui sont responsables des opérations de secours en disant, voilà, nous avons tant de personnes capables de faire telle chose, telle chose, telle chose, telle chose.
5: Et votre radio ici vous propose une émission spéciale Solidarité Incendie aujourd'hui sur nos 44 antennes. On va parler des collectes de produits de première nécessité, des réseaux d'entraide, des moyens nécessaires pour reboiser les forêts décimées par les flammes. On vous donne rendez-vous entre 13h et 13h30. Les barbecues, les cobuages, les feux de camp ou d'artifice strictement interdits à proximité des forêts et des espaces naturels et ce jusqu'à ce soir minuit. Ça s'applique dans toute la Somme sur décision de la préfecture. À Quin, le maire a pris un arrêté pour interdire les barbecues jusqu'à la mi-septembre. La commune est parsemée de pins et puis plus au sud, sur la côte samarienne, c'est la consternation des élus. Un barbecue, des bouteilles, des déchets ont été retrouvés dans les hauteurs, dans le secteur des joncs marins. Irresponsables, tacle la mairie sur les réseaux sociaux.
0: Une maison détruite par les flammes en plein cœur de Prévillé, au nord de l'Oise.
5: Le feu de chaume qui a pris à 15h hier après-midi a détruit 850 mètres de terrain et surtout le pavillon de 90 mètres carrés. Les pompiers ont pu sauver d'autres maisons et bâtiments grâce au renfort de leurs collègues de la Somme et de plusieurs agriculteurs venus avec leurs déchaumeuses. Aucune victime, mais un gendarme a respiré des fumées. Il a été transporté à l'hôpital. À 22h hier soir, les pompiers étaient encore sur place. Un éleveur de citernes près de Oisemont a trouvé l'une de ses brebis mutilées à quelques centaines de mètres de son champ dimanche dernier. Pour l'éleveur, aucun doute, c'est un acte humain. Les blessures sont trop précises pour blâmer un loup ou un chien sauvage. Il a porté plainte. La mairie, de son côté, lance un appel à témoins dans l'espoir d'obtenir des informations. Presque 17 000 nuitées au mois de juillet. Le tourisme se porte bien dans la Somme. Ça fait environ 150 nuitées de plus pour les gîtes et les meublés par rapport à la même période l'an dernier. Et la tendance est encourageante pour le mois d'août. Se réjouit Carole Bizet, présidente des Gîtes de France dans la Somme et notre invitée. On n'est pas loin des 17 500 réservations pour le mois prochain. Les canicules à répétition cette année et le poids du budget carburant jouent aussi en notre faveur, nous a confirmé Carole Bizet. Les vacanciers partent moins loin. Ils cherchent la fraîcheur. Ils délaissent donc un peu plus les côtes atlantiques. atlantique et méditerranéenne. Les seniors français sont de plus en plus nombreux à travailler, conséquence de la réforme des retraites. C'est ce que nous apprend une étude publiée par le ministère du Travail. Un peu plus de 6 personnes sur 10 dans la catégorie des 55-64 ans occupent actuellement un emploi. C'est un niveau historiquement haut qui reste en dessous de la moyenne européenne. La météo, vigilance jaune, donc orage jusqu'à midi pour l'Oise et pour l'Aisne, et la chaleur encore là, même si c'est un peu plus respirable.
0: Ouais, exactement. 20 degrés ce matin en Baie-de-Somme, 21 à Abbeville et à Formerie, 22 à Beauvais et à Amiens, 23 à Compiègne et à Lens, ça c'est ce matin. Cet après-midi, au Crotoy, il va faire 22, 25 à Abbeville, 28 à Ternier et à Amiens, 29 à Saint-Quentin et à Beauvais, 30 à Compiègne, 31 encore à Soissons, ça reste chaud. Et pour le ciel, c'est un peu le bazar, si je puis dire, puisque le soleil est là, mais les nuages vont se faire sentir ce matin un peu partout dans la région. Ça va se découvrir par la suite, sauf dans l'Aisne où l'orage et la pluie sont annoncés pour toute la journée. Vos conditions de trafic à 8h07 en Picardie, ah, ça va plutôt bien. Il y a très peu de difficultés sur le réseau Picard. Peut-être toujours cet obstacle signalé sur l'autoroute A26 à hauteur de Pontruès, c'est juste au-dessus de Saint-Quentin, point kilométrique 161. Prudence se met là au sud de la région, directement à hauteur de Vaucienne. Ça c'est dans l'Oise, c'est vraiment entre la frontière, entre l'Aisne et l'Oise. Vous avez un véhicule qui est en panne sur la Nationale 2, point kilométrique à 29. Dans les grandes agglomérations de la région cette fois-ci, à Amiens par exemple, tout va bien, ça se sent qu'on est au mois de juillet. On vous signalera quand même ces travaux qui sont dans le secteur de l'Hippodrome. Quand vous allez par Mégacité, par le Zénith d'Amiens, avenue de l'Hippodrome, c'est bouché avec pas mal de retard, pas mal de bouchons. Autre difficulté, j'en arrêterai par là, un véhicule arrêté, là c'est rue de Saint-Fucien, tout en bas de la rue. Prudence partout. Voyez des choses ajoutées à tout ça, appelez-nous 03 22 92 58 58.
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0: La musique, celle de l'année 83, signée Marc Lavoine, pour une Begin avec toi pour commencer la journée.

0: Marc Lavoine pour une Begin avec toi. Bon début de journée avec Issy Picardie, il est 8h11.
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0: Bonjour la Picardie, bon réveil, bon début de journée avec nous et avec tous vos messages. Vous êtes une grande famille hein, sur Facebook, notamment sur WhatsApp aussi au 03 22 92 58 58. Chez Daniel à Mainville à 6h tout à l'heure, il faisait 18 degrés, ça réchauffe petit à petit. 18 degrés aussi du côté de Pommiers chez Nathalie, ou encore 17 degrés à Corbie chez Sylvie. N'hésitez pas à nous donner la météo proche de chez vous, c'est toujours sympa. Dans les prochaines minutes, en tout cas avant 8h30, on va vous gâter avec 4 entrées pour la citadelle de Doulan ainsi que 4 paires de lunettes pour regarder droit dans les yeux l'éclipse totale de soleil du 12 août prochain. Lunettes Issy Picardie, elles sont collector. Mais avant, on va parler arnaque avec Audrazo d'ici 30 secondes.
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0: Presque 8h15 déjà, et c'est le moment de retrouver Audrazo avec votre rendez-vous, c'est pas vrai. Pour les arnaques qu'on essaye de débunker, comme on dit maintenant, et des arnaques qui touchent nos compagnons à quatre pattes, parce que eux aussi, ils sont victimes des escrocs. Vous avez trouvé, Aude, sur les réseaux sociaux, des vidéos dangereuses pour nos chiens.
8: Effectivement, et je ne parle pas de vidéos confidentielles que j'ai trouvées en fouillant très fort sur Instagram. Non, je parle de vidéos qui font un carton.
9: Why the fuck is no one talking about this? This vet just saved me thousands of dollars.
8: Je fais la traduction, cette vidéo, je l'ai trouvée un peu partout, hein, sur des comptes français. Pourquoi personne n'en parle? Dit cette dame très fâchée, ce vétérinaire m'a fait économiser des milliers de dollars. Le vétérinaire en question, on le voit tout de suite après. C'est un monsieur, cheveux blancs, micro à la main, il a l'air de donner une conférence. Que dit-il? Eh bien, en gros, que les autres vétérinaires sont tous des escrocs et que pour éviter que votre chien ait des puces, il n'y a qu'à lui vaporiser du vinaigre de cidre. Contre les vers intestinaux, faites-lui manger des graines de citrouille. Pas besoin d'un médicament très cher. Sauf que, attention, la vidéo est truquée. Cette dame et ce prétendu vétérinaire sont des faux. La séquence est générée par intelligence artificielle et en plus, ce qui est raconté n'est pas prouvé scientifiquement.
0: Ouais, c'est du grand n'importe quoi, Aude, mais alors c'est quoi le but de cette vidéo ?
8: L'argent, c'est toujours l'argent, parce que vient le moment où, tiens, le soi-disant vétérinaire nous parle d'une poudre dentaire incroyable et 100% naturelle, très efficace pour éviter à notre chien des problèmes de dents. Ça tombe bien, il nous donne la marque. Et ça tombe bien aussi, on nous met le lien juste en dessous pour en acheter. 45€ le petit paquet quand même, hein, je suis allée voir, et je vous le donne en mille. Les spécialistes, les vrais, assurent que l'efficacité n'est pas prouvée non plus.
0: Ouais, ça, on se doute bien de tout ça et on s'en méfie grâce à vos conseils. Aude, à demain. La musique arrive tout de suite avec Kenny Williams et nous revient juste après pour écouter les petits plaisirs de l'été. Qu'est-ce qui vous régale, tiens, durant l'été? On vous offrira aussi 4 entrées pour la citadelle de Doulan.

0: Come Back To Me, sorti en 2002. Kenny Williams, à l'instant, sur votre radio, ici Picardie. La météo, on l'a fait ensemble aussi sur WhatsApp. Tiens, il y a Christian qui a 25 degrés déjà à Fouilloua. Pourquoi si chaud et si tôt? Eh bien, c'est parce qu'il est sous sa véranda. Christian, il écoute ici Picardie. Il a bien raison. Écouter la radio dans sa véranda bien au chaud, c'est un des plaisirs de l'été. Et ce qui vous régale pendant l'été, vous nous le racontez au micro d'ici Picardie avec Jean-Paul. Lui, il aime deux choses, la côte, mais aussi les vedettes.
1: Clone, début de soirée, Cooking Ingler. Bonjour, Jean-Paul, de la région du canton de Doulonnais, donc limite Somme-Pas-de-Calais. Bah, mon petit plaisir de l'été, c'est d'être souvent sur la côte d'Opale, la côte Picarne, faire des balades à pied avec mon épouse, aller voir beaucoup de concerts, de vedettes, vivre un peu la vie de estivale de la côte.
2: C'est quoi votre plage coup de cœur sur la côte?
1: Je suis quand même un grand familier du Crotoy. Voilà, j'ai mes grands-parents qui ont resté là-bas, donc j'ai encore un coup de cœur pour cette station.
2: Vous parliez de concerts, de vedettes. Vous avez vu qui, par exemple, en concert sur des plages de la côte d'Opale ou littoral Picard?
1: Alors, la côte Picard, j'ai la chance de connaître un ami qui est animateur et dirigeant d'une radio, concurrente à SI Picardie. Donc
2: c'est pas grave, on vous en veut pas.
1: Ouais, tout à fait. J'ai la chance de rencontrer beaucoup de vedettes des années 80. Donc,
2: qui, par exemple?
1: Je sais pas, moi. Sloan, début de soirée, Cooking Ingler.
2: C'est vrai qu'ils viennent souvent en concert pour le 14 juillet.
1: Exact.
2: Et pour terminer, qu'est-ce que vous souhaitez aux auditeurs d'ici Picardie pour cet été, pour ces vacances?
1: Mais que les gens se fassent plaisir. On a la chance d'avoir une côte formidable qui va de presque limite Pas-de-Calais de Berck jusqu'à Merce-Tréport. On a un magnifique spectacle et découverte de notre région. Voilà.
0: Ça c'est vrai, il a bien raison de le dire Jean-Paul, une belle région qu'on peut donc découvrir. On peut les découvrir notamment avec le jeu de la carte postale, un principe très simple. On vous lit une carte, à vous de deviner d'où elle a été envoyée. Si vous avez la bonne réponse, vous appelez 03 22 92 58 58 et vous gagnez 4 entrées pour la visite de la citadelle de Doulan, dans le coin de Jean-Paul justement. Et puis vous gagnerez aussi 4 paires de lunettes à faire gagner, en tout cas de lunettes... Comment expliquer ça, de solaire? Enfin, c'est pas des lunettes solaires, c'est des lunettes d'éclipse de soleil. Voilà, pour regarder, c'est ce qu'on me chuchote dans l'oreillette, l'éclipse totale de soleil qui a lieu le 12 août prochain. Et ça, on ne peut pas la regarder avec des lunettes normales, chers amis. Il faut des lunettes spéciales. Elles sont chez nous, elles sont floquées ici, Picardie. Elles sont pour vous si vous trouvez la réponse à cette carte. Je vous la lis. Coucou, aujourd'hui je fais une étape dans une ville du sud de la Somme qu'on surnomme la cité du Parmentier. Tu l'auras compris, c'est ici qu'est né et qui a largement contribué aussi à faire connaître la personne qui a fait la pomme de terre, le Parmentier, le fameux hachis Parmentier. Et en promenant, je suis tombé sur sa statue avant de rejoindre la grande place, l'hôtel de ville et les jolies rues commerçantes. J'ai aussi découvert une ville reconstruite avec soin après la Première Guerre mondiale où l'on prend vraiment plaisir à flâner. À très bientôt. Vous avez une idée de quelle ville je veux parler? Appelez-nous 03 22 92 58 58.
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0: Départ maintenant en Bretagne, comme ça il n'y a pas d'histoire de carte postale à trouver, c'est beaucoup plus simple. Départ vers Landbiway avec le Bagad de Landbiway signé Alain Souchon il y a 40 ans.

0: L'air iodé, l'odeur du beurre du Kouign-Amann, le bagad de Landbiwe. À l'instant, c'était Alain Souchon sur votre radio ici.
1: Ça va, Louis? Vous avez faim peut-être, non?
0: Ah bon, ça se voit. 4 minutes avant le journal de Lisa Mélia, mais avant, on va jouer avec Sandrine de Flic Secours.
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0: Et on va sourire avec Sandrine de Flic Secours. Salut Sandrine.
5: Bonjour.
0: Bon Sandrine, c'est la forme ce matin?
5: Ça va, ça va, ouais. Il faut. Hein.
0: Bah, il faut un peu, vous bosser, vous bossez pas, vous faites quoi?
5: Je serai en vacances qu'à partir du 10 août, donc encore une semaine.
0: Encore une semaine, vous bossez dans quoi Sandrine?
5: Je suis secrétaire.
0: Secrétaire, donc là forcément avec les chaleurs, vous avez un petit ventilo avec vous ou pas?
5: Ah oui, tout à fait, oui.
0: Heureusement. Ah oui, surtout hier, effectivement, vous avez bien fait de le dire. Sandrine, justement, on va prévoir des choses à faire pendant vos vacances, ça qui arrive dans une semaine, vous l'avez dit. 4 entrées pour visiter la citadelle de Doulan, c'est ce que je vous propose si vous retrouvez la ville d'où a été envoyée cette carte. On savait qu'on était dans la cité Parmentier, ce qui donnait quand même voilà, une bonne dimension, en tout cas pas mal d'éléments de réponse, disons. On parle aussi de la grande place, d'une statue, évidemment. Sandrine, ça vous a fait penser à quoi tout ça?
5: Alors, à Montdidier.
0: Oui, Montdidier, effectivement. Ben oui, Montdidier, la cité Parmentier. C'est la bonne réponse. C'est donc pour vous, ces 4 entrées pour la citadelle de Doulan. On met aussi 4 paires de lunettes pour regarder l'éclipse du 12 août.
5: Impeccable.
0: Vous serez en vacances, en fait, le 12 août tout pile, quoi.
5: Oui, oui, tout à fait. Oui, oui.
0: Ah ouais,
5: et j'ai pas encore acheté de lunettes. Donc,
0: Et ben, vous savez, en plus, ça vaut un petit peu de sous quand même. Enfin, ben, là, n'achetez pas, il y en a 4. Elles sont pour vous ici, Picardie. Ça, c'est un souvenir. En plus, vous pouvez les garder. Elles vous serviront peut-être pour la prochaine éclipse. C'est quoi? C'est tous les 30 ans une éclipse? Même plus. Bon, ben, on verra.
5: Écoutez, oui, je suis pas sûre d'être sûre.
0: Mais si, oh Sandrine, on dirait ma mère me dit la même chose. Non, non Sandrine, vous serez là, vous aurez même les lunettes pendant 30 ans, pendant tout le temps. Bravo Sandrine, je vous embrasse.
5: Merci beaucoup.
0: Je vous pose une ultime question. Votre radio préférée, c'est qui?
5: Ah, mais c'est toujours et ça sera toujours ici Picardie.
0: Eh ben, ça j'adore. Je vous fais des bisous. À bientôt. Ciao.
5: Bonne journée à vous.
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0: La radio préférée de toujours, comme dit Sandrine, c'est ici Picardie. Il est 8h30 dans les prochaines minutes. Un point sur votre météo, celle du début de journée chez Pazzi. Il fait 19 degrés ce matin, temps très clair, nous dit-elle. 18 degrés, c'est du côté de Maigneville chez Daniel. 16 degrés à Romiencourt chez Jean-Claude. 17 chez Sylvie à Corby. On fait un point sur votre météo du début de journée, juste après le journal. Le journal, justement, et l'info d'ici avec vous, Lisa Mélia, où on fera une pause sur une aire d'autoroute.
1: Oui, mais une pause pipi parce que c'est important et c'est une part évidemment un peu cruciale quand même des aires d'autoroute sur lesquelles on s'arrête. Nous allons sur l'aire de la Baie de Somme, c'est notre série dans les coulisses des stations-service depuis le début de la semaine. Dans 2 minutes, on va rencontrer les équipes qui s'assurent que quand on va dans les lieux d'aisance, c'est plutôt agréable.
0: Les lieux d'aisance, comme c'est beau. On retrouve maintenant Valentine Lottès avec son 90 secondes, l'info en français dans le monde.
6: Des petites victoires sur le front des incendies. Le méga-feu de Gironde est toujours stable ce matin pour le 4e jour d'affilée. Dans le Var, l'incendie démarré hier soir à Brignoles est sous contrôle, selon les mots du maire. Et en Île-de-France, les pompiers ont fixé les reprises de feu dans la forêt de Fontainebleau. Et maintenant, qui pour les aider face à l'ampleur des incendies en France? Il n'y a plus suffisamment de monde dans les casernes. Le syndicat national des sapeurs-pompiers volontaires appelle tous les intéressés à se manifester. Secours, logistique, transport, administration. Les compétences recherchées sont nombreuses. La solidarité, c'est aussi depuis chez vous. Émission spéciale à 13h sur votre radio ici avec toutes les initiatives en cours, du relogement des sinistrés à l'accueil des animaux perdus jusqu'au reboisement des forêts. 21 départements sont encore en vigilance orange canicule ce matin, du territoire de Belfort à l'est, aux Alpes-Maritimes et à la Corse au sud, alors qu'à l'ouest, le temps se rafraîchit. Météo France observe une baisse nette des températures. La croissance de la France, quasi nulle, elle atteint 0,2% au second trimestre selon l'INSEE, l'Institut National de la Statistique. Une reprise très timide, principalement due à un rebond de la consommation des Français au printemps. Le pire week-end de l'été sur la route approche, le chassé-croisé entre Juilletiste et Aoussien. Bison Futé annonce un trafic extrêmement difficile. Dès demain, c'est noir pour les départs dans tout le quart sud-ouest.
0: Valentine Letesse, le 90 secondes qu'on retrouve dès demain matin. Il est 8h31, quatrième épisode de notre série sur une aire d'autoroute.
1: Alors que le plus gros chassé-croisé de l'été approche, Valentine vient de le dire, ce week-end les Aoussiens remplacent les Juilletistes. On continue de découvrir comment travaillent les équipes au sein d'une station-service. Nous sommes cette semaine sur l'aire de la Baie de Somme, sur la 16. Anna Bonne-Mazoucarère a rencontré celles et ceux qui ont un rôle central, s'occuper de la propreté des sanitaires.
7: Les mains encore humides, Anne-Sophie raccompagne son petit garçon en terrasse. Après 2 heures de route, tout le monde a besoin d'une pause. Pour la jeune maman, la découverte des sanitaires sur l'autoroute, c'est souvent un moment de stress, mais pas cette fois-ci.
8: Franchement, ouais. Je suis pas écœurée quand je viens ici. Déjà, elles sont grandes, il y en a beaucoup. Et en plus de ça, elles sont propres.
7: C'est d'ailleurs ce qui en fait son point de passage systématique. Là, elle est sûre de ne pas gâcher son avant-goût de vacances. Et c'est grâce à Vanessa et ses collègues.
9: On commence par les toilettes, tout ce qui est toilettes.
7: Une vingtaine de cellules hommes-femmes, plus celles pour les personnes à mobilité réduite. Enfin, la nurserie et les douches.
9: Il y a toujours de quoi faire, en fait.
7: Parce qu'il suffit d'un bus de colonie de vacances pour qu'il faille de nouveau tout renettoyer. Son équipe a déjà établi 5 passages par jour de 6h du matin jusqu'à 22h le soir.
9: Vous faites les toilettes. Après, une fois que vous avez fait les toilettes, vous allez voir en nurserie. C'est pareil, les poubelles avec les couches, à changer régulièrement. En fait, on a beaucoup de travail à faire en allant.
10: Sur tous les services que peut offrir une aire d'autoroute, en fait, celui-là, on est sûr que les gens vont venir en profiter.
9: Tout à fait. C'est pour ça que ce lieu-là, en fait, il faut toujours que ça soit propre. C'est le primordial dans une aire, une aire de repos.
7: Et puis, il y a toutes les fois où on fait appel à elle pour une protection hygiénique de secours. Au moins agréable, un équipement cassé ou volé, ça arrive aussi. D'autres fois, c'est pour toute autre chose. Mais Vanessa est là jusque tard le soir, parfois la dernière disponible sur l'air.
9: Il n'y a pas longtemps, c'est pareil, il y a 2 jours, j'ai eu quelqu'un qui a voulu mettre de l'huile dans sa voiture. La dame, elle me dit personnellement, je ne sais pas le faire, est-ce que vous pouvez m'aider? J'ai été l'aider et elle était contente.
7: Et après près de 20 ans sur la structure, le maître mot pour Vanessa, c'est la polyvalence.
1: 5000 voitures passent chaque jour en moyenne sur l'aire de la Baie de Somme. Davantage de monde dans les gîtes et les meublés touristiques de la Somme. Le premier bilan de la saison est positif. Notre région attire un peu plus de vacanciers que l'an dernier. Dans le prochain journal, on va aussi rencontrer celui qui fait vivre la page La Météo de la Somme sur les réseaux sociaux, suivi par plus de 86 000 personnes sur Facebook. Il nous raconte sa passion à 9h. La météo, justement, toujours chaude, mais ça c'est un peu plus respirable.
0: Ouais, c'est vrai, plus respirable avec 20 degrés en Baie de Somme, 21 à Abbeville et Formerie, 22 à Beauvais et Amiens, 23 à Compiègne et à Lens ce matin. Cet après-midi au Crotoy, il va faire 22, 25 à Abbeville, 28 à Ternier et Amiens, 29 à Saint-Quentin et Beauvais, 30 à Compiègne, 31 à Soissons, vigilance jaune, orage dans l'Aisne et dans l'Oise jusqu'à midi aussi, on le notera bien. Et un ciel donc mitigé avec du soleil, mais surtout des nuages qui vont arriver ce matin, qui vont se découvrir ensuite sur une majorité de la région, sauf donc sur l'Aisne, où de la pluie et de l'orage est annoncée toute la journée.

0: C'est l'été, ça circule parfaitement en Picardie, peut-être un peu moins route de Rouen, avenue de l'Hippodrome aussi, ça c'est à Amiens, il y a un obstacle, enfin qui est un véhicule hein, sur la chaussée, juste avant l'échangeur d'Amiens-Durie sur la rocade, prudence dans ce secteur. Dans les gares de la région aussi, tout va bien ce matin, seulement un train supprimé pour aller à Lille depuis Amiens à 8h50. Parcours modifié, pas supprimé, pardon, renseignez-vous en gare ou sur le site de la SNCF, 03 22 92 58 58, si vous voyez d'autres choses à nous signaler.
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0: La seule radio qui vous met de bonne humeur et qui vous supprime toutes les idées noires, c'est ici Picardie. La seule idée noire qu'on garde, c'est le morceau de Bernard Lavilliers et Nicoletta, sorti en 83. Je pense que ça va.

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0: matin, idée noire pour bien commencer la journée à 8h40.
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0: Bon début de journée, la Picardie. On est tous ensemble avec l'équipe d'ici matin. Lisa Mélie à la voix de l'info, vous l'avez entendu. Gaëtan Emeline aussi dans les coulisses de l'émission. Mais également une toute nouvelle. Tiens, Caroline Fontaine, elle est directrice du centre de recherche de l'Histoire de Péronne et elle est avec nous ce matin. Bonjour.
3: Bonjour Louis.
0: Oui, parce que c'est vrai qu'avec vous, on découvre chaque jour un objet, celui de la bataille de la Somme, puisqu'on célèbre le 110e anniversaire de cette bataille cette année. Il y a une grande expo qui les met en avant, ces objets, les objets d'une bataille. Taille, histoire de vie. Et nous, on vous les raconte à la radio. Caroline, c'est un objet du jour, c'est une genre de photo qu'on a ce matin.
3: Cette photo mérite que l'on s'y attarde quelques minutes. La bataille de la Somme est d'abord une guerre de matériel.

0: de toutes sortes, en quantité jamais vue avant elle. D'obus, de canons, de camions, de trains, de péniches. Mais c'est évidemment une bataille d'hommes. Car en chiffres cumulés, ce sont des millions d'hommes qui se sont croisés sur ce petit bout du département, avec la spécificité que les troupes des empires y ont été engagées. On peut dire que le monde entier s'est retrouvé en juillet 1916 dans la Somme. Une autre spécificité bien visible, elle aussi, sur cette photo est la jeunesse des soldats. En effet, la conscription, le service militaire, n'existe pas en Grande-Bretagne. L'essentiel de l'armée qui va prendre part au combat est une armée constituée de jeunes volontaires. C'est l'armée des Pals Battalion, les bataillons de copains, nommés ainsi à cause de la manière dont ils se sont enrôlés. Bien souvent, ils l'ont fait en groupe. C'est un club entier de football ou une caserne de pompiers ou le collège d'une université qui a répondu à l'appel de la nation et pour lesquels l'offensive du 1er juillet est bien souvent le baptême du feu. Sur cette photo, on voit la multitude de ces hommes engagés. Et l'écrivain Georges Duhamel nous décrit cette multitude. « Nos villages étaient bondés à crever. L'homme s'était insinué partout, comme une maladie, comme une inondation. Il avait chassé les bêtes de leur gîte pour s'installer dans les écuries, les étables, les clapiers. »
1: Les objets d'une bataille que vous pouvez voir lors d'une belle exposition qui a lieu à l'Historial de Péronne, c'est jusqu'au 6 décembre. Vous pouvez aussi les voir en photo sur notre site ici.fr. Dans moins de 5 minutes, c'est la musique, celle d'Alex Warren. Fever Dream qui arrive sur votre radio ici Picardie, ça donne la pêche. Avant ça, prenons la direction des bars PMU de la région pour les pronos du patron dans 30 secondes.
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1: Et on arrive à Longo, à la maison de la presse, pour retrouver Maëlys. Bonjour Maëlys.
4: Bonjour.
1: Alors, comment ça se passe à la maison de la presse en ce moment? C'est un peu calme, non?
4: Ça se passe bien, mais un petit peu calme de temps en temps.
1: Bah oui, forcément, c'est l'été. Vous n'avez pas trop chaud, non, hier? Ça a retapé encore fort
4: Ah oui, oui. Bon, avec la clim, ça va, nous.
1: Bon, ah, il y a la clim chez vous?
4: Oui, on a la clim.
1: Oh là là, il y en a qui sont bien. Bon, on a bien noté l'adresse. Maison de la presse à Longo. Oh, je dis ça, je dis rien. Bon, les courses sont à Dieppe. Maëlys, qu'est-ce que vous recommandez de jouer aujourd'hui?
4: Alors, le 1, le 2, le 7, le 16, le 14, le 3 et le 10.
1: En cas de non partant?
4: Le 5.
1: Et il manquera votre 2 sur 4, Maëlys.
4: Alors le 1 et le 2.
1: Eh bah, ben tout simplement. Maëlys, les pronos du patron à la maison de la presse de Longo. Merci beaucoup, Maëlys.
4: Oui,
1: à très bientôt.
4: Bien. À très bientôt.
1: Et petite question, il faut rester ouvert tout l'été. Hein.
4: Oui, on ferme pas du tout cet
1: ça
4: été.
1: Ça c'est dit. Merci à vous, très belle journée. Au revoir. Et on note aussi pour les fans de course hippique de la région, notamment que l'hippodrome de Gournay nous demande d'annoncer que la course initialement prévue ce dimanche a été repoussée un petit peu. En tout cas, c'est un changement de date. Il faudra se renseigner. On vous tiendra au courant, évidemment. La musique, maintenant, Alex Warren, Fever Dream, avant notre invité du matin. On va parler du musée de l'épopée de l'industrie de l'aéronautique. C'est Albert.

0: Il a un talent fou, il s'appelle Alex Warren, Fever Dream à l'instant. Qu'est-ce qu'on peut faire en Picardie cet été? On a l'embarras du choix en termes de visites, en termes de musées, en termes de lieux à découvrir ou à redécouvrir. C'est le cas du musée de l'épopée et de l'industrie de l'aéronautique qu'on va découvrir ce matin. C'est à Albert et celui qui nous fait la visite s'appelle Marc Bertrancourt. Bonjour Marc.
1: Bonjour monsieur.
0: Alors, bon, Marc,
1: c'est Marc Bertrancourt.
0: Bertrancourt, j'ai écorché votre nom. Voilà. Oh là là.
1: C'est pas grave.
0: Ah oui, quel malheureux, si on vous allait me mettre dans un avion, moi je vais finir sur la lune avec ça. Je parle d'avion on peut en voir un paquet d'avions chez vous quand même.
1: Il y en a quelques-uns, une cinquantaine quoi.
0: Ah oui, une petite cinquantaine. C'est pas mal. Justement dans ce musée, on peut voir des avions, mais quel type d'avion? On a l'habitude parfois d'avions militaires, mais pas que.
1: Il y a un peu tous les modèles.
0: Ouais.
1: Avions de chasse, avions civils, comme la Caravelle.
0: Ah oui.
1: Le premier avion de ligne français à réaction.
0: D'accord.
1: Où il en reste vraiment très peu.
0: Ouais.
1: Alors, il y en a un quand même dans les Hauts-de-France à Albert.
0: Eh ben oui, c'est quand même la classe. On peut rentrer à l'intérieur?
1: On peut rentrer à l'intérieur et on peut découvrir le salon du général de Gaulle.
0: Ah oui?
1: Puisqu'on a tourné un film à l'intérieur.
0: D'accord.
1: Avec Samuel Labarthe sur le général de Gaulle.
0: Oui, parce que c'était l'avion utilisé par le général de Gaulle pour les premières tournées à l'international.
1: Exactement, c'est la Caravelle qui a servi d'avion pour la présidence de la République.
0: Ouais,
1: à cette période.
0: Ce qui est assez étonnant, c'est ce nombre d'avions, le fait qu'on puisse visiter, etc. Mais c'est sans faire l'histoire de chacun de ces appareils, mais ils viennent d'où majoritairement tous ces avions? C'est des années de collection, quoi.
1: Ils viennent d'abord d'une collection qui était à Nancy, un musée qui a fermé, et beaucoup viennent de l'armée, de la marine, l'armée de l'air, la marine.
0: Qui font des dons, quoi.
1: Ce sont des mises à disposition.
0: Ah d'accord, ils vous les prêtent, ça appartient toujours aux armées, mais on peut les voir chez vous, quoi.
1: Ce sont des armes de guerre, deuxième catégorie, donc on les a à disposition, mais en prêt.
0: D'accord.
1: On veut dire à long terme.
0: Ouais. Voilà. Albert, qui est forcément, on le sait, un berceau de l'aéronautique, ça a du sens effectivement de découvrir ce musée qui a quoi pour but, Marc? Parce que il y a ce côté touristique, certes, mais il y a peut-être aussi des vocations qui peuvent se créer quand on est tout petit.
1: Exactement. Et c'est quand même la conservation d'un patrimoine qui est tenté à disparaître.
0: Oui.
1: Oui, c'est parce que tout était ferraillé en général.
0: Oui, bien sûr, on déconstruit.
1: Et là, et puis, voilà. On peut redécouvrir tous les avions des années 50 à 70 à peu près, c'est la guerre froide, si on peut dire.
0: Ouais.
1: Il y a des avions de guerre comme le Mirage 3, Mirage 4, et des hélicoptères qui ont servi aussi beaucoup dans l'armée.
0: Ouais.
1: Enfin, il y a un peu tous les modèles.
0: Ouais.
1: Avions, hélicoptères, planeurs et tout ce que vous voulez.
0: Ouais, des appareils qu'on ne peut voir que de loin ou qu'on ne peut même plus voir en l'occurrence pour ceux-là.
1: On peut voir de près et monter dedans, j'en certain.
0: Ouais, bah c'est quand même la classe, ça marque. Justement, il faut combien de temps pour faire un bon tour, bien profiter de ce musée? Il faut compter combien de temps?
1: Il faut compter une heure et demie.
0: Ouais, donc c'est déjà pas mal, une heure et demie.
1: Ouais. Et c'est dans un parc de 2 hectares à peu près, donc on peut se promener quand il fait beau, comme actuellement avec le soleil. Ouais. On peut le flâner, on peut pique-niquer sur place aussi.
0: Ouais, ça permet de s'organiser. Ouais. L'entrée, en plus, il paraît accessible. C'est 7 euros, je crois, l'entrée, Marc.
1: 7 euros pour visite libre et 10 euros en visite guidée pour les groupes.
0: Ouais. Et vous êtes ouvert comment pendant l'été? Il me semble que c'est le samedi, hein, c'est ça?
1: On est ouvert le samedi et en ce moment, le juillet-août, on est ouvert tous les jours.
0: Ah oui, donc c'est vraiment le moment pur.
1: Mais sur rendez-vous, principalement, c'est-à-dire... Ouais. Il faut téléphoner pour savoir si c'est ouvert.
0: Ah bah oui, une collection comme celle-là, elle se mérite. Il faut passer le petit coup de fil et prévenir de sa venue.
1: Voilà.
0: Mais Marc, en tout cas, on a envie. Bon, c'est de la radio, mais moi j'ai vu quand même pas mal de photos. Ah, ça vaut le coup. Franchement, ça vaut le coup. Marc Bertrancourt, merci d'avoir pris un temps avec nous ce matin.
1: Et on peut voir le planeur de la Grande Vadrouille.
0: Oh bah ok, ça ne s'arrête plus. Il y en a des coucous. Bon, Marc.
1: Et l'avion école de Tanguy La Verdure.
0: Bon, et quoi d'autre pour terminer?
1: Ah, mais, ah. Je peux pas énumérer tout.
0: Ouais, il y en a un peu trop, là, 50 appareils à voir à Albert au musée de l'épopée et de l'industrie de l'aéronautique.
1: Même à Dakota qui a fait le débarquement de Normandie.
0: Ah bah voilà, bah donc on a participé.
1: Oui.
0: Bon, bah Marc, merci pour cette visite virtuelle. Il n'y a plus qu'à venir chez vous maintenant. À bientôt, Pierre Bachelet, en l'an 2001, tiens, pour la musique, là aussi on voyage. Et c'est tout de suite sur votre radio, ici Picardie.

0: Vous avez des souvenirs, vous, de votre année 2001? Oh là là, Pierre Bachelet, lui, on l'a chanté dans ce magnifique morceau. Pourquoi vous vous riez comme ça, Lisa Vélial?
1: Parce que moi, j'en ai des souvenirs de l'an 2001, les auditeurs très probablement aussi, alors que vous...
0: Ben moi aussi!
1: Non.
0: Bah écoutez, un an, on a des souvenirs,
1: non,
0: un berceau, un doudou, je ne sais pas. Bon, je n'ai pas de souvenirs, moi, de l'an 2001. Vous en avez, vous pouvez d'ailleurs nous les raconter sur le WhatsApp 03 22 92 58 58. Oula, on est en retard, Guillaume Herzepa qui récupère l'antenne juste après va nous taper sur les doigts. On a quand même le temps d'accueillir Gérald Kierzek, oui, notre docteur qui est avec nous chaque matin et qui nous parle des tatouages et du soleil ce matin.
2: Bonjour à toutes et à tous, les beaux jours sont là, les t-shirts se raccourcissent et vos tatouages s'apprêtent à sortir de leur hibernation. Mais attention, le soleil, lui, n'a aucune pitié. Alors, je vais être très clair, un tatouage tout frais que vous venez de faire, bah, c'est comme une glace dans le désert, ça fond, ça part en vrille, ça laisse des traces, c'est une très mauvaise idée. Un tatouage récent, c'est une plaie ouverte. Bah oui, l'aiguille du tatoueur a transpercé la peau, laissant derrière elle des milliers de petites lésions, des micro-lésions, et le soleil, lui, va brûler la surface, un coup de soleil, déshydrater la peau et surtout aggraver la formation de croûtes, de cicatrices et de boursouflures, sans parler du risque d'infection. Bref, un tatouage exposé trop tôt, c'est un dessin qui peut perdre ses couleurs, devenir flou ou même cicatriciel. Donc même si vous avez envie de le montrer, la seule et unique solution, c'est de le cacher ce premier été. On le couvre d'un vêtement ample en coton ou d'un pansement stérile et on attend patiemment. La règle d'or, c'est au moins un mois sans exposition directe et en réalité, la cicatrisation superficielle prend 2 à 3 semaines, mais la cicatrisation complète de la peau, ça dure plusieurs mois. Donc on se protège, t-shirt, manches longues, ombre, et au bout d'un mois, si la peau est bien lisse, là on peut commencer à appliquer la crème solaire, indice 50+.
0: Et pour les tatouages les plus anciens alors?
2: Même pour les tatouages anciens, le soleil reste un ennemi silencieux. Avec le temps et les expositions répétées sans protection, les rayons UV dégradent les pigments, notamment les couleurs claires comme le rouge, le jaune ou le orange. Ça peut pâlir, ça peut virer au brun. Donc la peau tatouée vieillit aussi plus vite. Elle se dessèche, s'affine et les contours du dessin s'estompent. Pour préserver l'éclat de votre encre, appliquez systématiquement une crème solaire indice 50+ sur le tatouage dès que vous vous exposez. Renouvelez l'application toutes les 2 heures et n'oubliez pas qu'un vêtement en tissu anti-UV reste la meilleure des protections. Un tatouage, ça s'entretient. Hydratation quotidienne, protection solaire, c'est vraiment les deux clés pour qu'il reste beau le plus longtemps possible. Je résume, un tatouage récent, on joue la carte de l'ombre et du vêtement, et un tatouage plus ancien, on sort la crème SPF 50+. Et rappelez-vous, en cas de coup de soleil sur le tatouage, rincez à l'eau fraîche, hydratez et surtout ne grattez pas. Et s'il y a des cloques qui apparaissent, je vous conseille de consulter votre médecin. Allez, bon été, bonne santé, à l'écoute d'ici bien sûr.
0: Merci docteur.
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0: Et c'est le moment de l'accueillir, Guillaume Herzepa, bienvenue chez vous, c'est maintenant. Bonjour Guillaume.
5: Bien le bonjour à vous, comment allez-vous aujourd'hui?
0: Ça va très très bien, Lisa, vous allez bien vous...
1: Ça roule, la méga forme.
0: Après 3 heures de matinale ensemble, vous savez, parfois...
1: On est frais.
0: Oui, on est frais, et puis parfois, Lisa, pour être lassée de mes bêtises.
1: Mais non. Ah oui, non, mais ça n'a rien à voir, je vous confirme, je suis très lassée, mais c'est pas grave, je fais contre vous.
5: Normalement, je vais y aller. Ça s'appelle Adore.
0: Je vais y aller, écoutez, je vais y aller, bon, demain.
5: Écoutez, pour vous remettre, on va vous mettre plein d'étoiles dans les yeux.
0: Ah oui.
5: On va parler astronomie aujourd'hui.
0: Oh, ça, voilà. C'est pas mal.
5: Ça réunit les peuples, et c'est beau.
0: C'est beau. Allez, bisous, Guillaume.
5: Bonne journée.
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5: Bonne matinée avec Ici Picardie, il est 9h. Les informations, Lisa Mélia, un agriculteur de Citerne, a porté plainte en gendarmerie.
1: L'une de ses brebis a été retrouvée mutilée à distance de son champ dans ce village entre Oisemont et Hérennes. L'éleveur Jules Blanchard est sûr que ça a été commis par un humain.
6: Un président de chasse, vous savez, qui fait le tour des chemins de terre régulièrement, qui a vu la brebis à 800 mètres de la pâture où elle était. Elle a été attrapée, tuée dans la pâture, saignée dans la pâture, traînée jusqu'à la barrière. Ils ont ouvert, ils ont commencé à découper une épaule. Ils n'ont pas terminé, ils ont été dérangés, je ne sais pas. Et donc, ils l'ont déposé là, 800 mètres, 1 km plus loin. Ils l'ont jeté dans une parcelle. Sans les numéros de boucle, j'avais reconnu que c'était une des miennes. On les connaît tous plus ou moins, donc forcément, on est en colère. Normalement, l'assurance, elle devrait marcher un petit peu. Mais bon, racheter une bête, c'est remélanger une bête au troupeau, il faut la trouver. On n'est pas certain de son âge. On va essayer de mettre des caméras de chasse, quoi. Après, c'est ce que je disais aux gendarmes le jour, fermé, celui qui veut, il peut toujours passer. Hein. C'est du grillage avec une disqueuse, on le coupe. Hein. Avec des disqueuses à batterie, on peut aller où on veut. Hein. Ça nous était jamais arrivé, donc on se méfiait pas de trop. Donc là, c'est vrai que ça fait un peu peur.
1: La mairie de Citerne manifeste sa solidarité avec l'éleveur et a lancé un appel à témoins. 5 bénévoles de la Croix-Rouge d'Amiens rentrent aujourd'hui après une mission en Gironde pour aider les forces de secours sur place. L'incendie reste stable, ça fait 3 nuits d'affilée qu'il ne progresse plus et qu'on reste à 42 000 hectares parcourus.
5: Le risque d'incendie est encore élevé en Picardie.
1: Dans la Somme, la préfecture interdit les feux de camp ou d'artifice, les cobuages, les barbecues. À moins de 200 mètres des bois et des espaces naturels, ça court jusqu'à à ce soir minuit. Au nord de l'Oise, une maison a été détruite dans un incendie à Prévilliers, à l'ouest de Crèvecœur-le-Grand. Les opérations de secours se sont poursuivies jusque tard dans la nuit, avec le renfort des pompiers de la Somme et d'agriculteurs. Un gendarme a été transporté à l'hôpital après avoir respiré des fumées. La mairie de Mers-les-Bains dénonce une prise de risque totalement irresponsable. Après la découverte de déchets, de bouteilles et surtout d'un barbecue abandonné dans les hauteurs de la ville, c'était vers les joncs marins. À Quin, le maire a pris un arrêté pour interdire les barbecues jusqu'à la mi-septembre. Les pins, qui sont nombreux sur la commune, sont fragiles à cause du manque de pluie et de la chaleur. Chaleur qui nous était promise hier, on n'y a pas échappé. Le pic en Picardie a été enregistré au sud de l'Oise, 39 degrés. Dans la Somme, à part sur le littoral, on a dépassé les 35 presque partout, avec une pointe à Amiens, 37,9. Dans ces moments-là, quand la météo s'affole, les internautes sont encore plus nombreux à se tourner vers les pages Facebook spécialisées. Émilien Brié a 24 ans. Il anime depuis près de 10 ans la page Facebook La Météo de la Somme. Ce n'est pas son métier, il fait ça en plus de son travail, mais il est passionné.
7: En 2013, on a eu un épisode neigeux important au mois de mars. Ça m'a particulièrement marqué. Et depuis ce temps-là, je me suis peu à peu intéressé à la météo. Chaque jour, je marquais dans un petit carnet l'observation des températures et de la pyrométrie. Ça m'a amené à acquérir une station météo en 2017. Et depuis ce temps-là, je publie quotidiennement mes prévisions sur la page Facebook La Météo de la Somme. On a la chance en météo d'avoir des forums sur lesquels on peut apprendre rapidement. Aujourd'hui, je suis pas professionnel, mais je pense que j'ai quand même des connaissances et des compétences en météo qui permettent d'informer correctement mes abonnés. Pour faire les prévisions, on se base sur ce qu'on appelle les modèles numériques. Donc on observe, on prend la température, on prend toutes les informations nécessaires, et ensuite un algorithme calcule l'état futur de l'atmosphère. On a plusieurs scénarios qui sortent, et le rôle du prévisionniste, c'est justement de choisir quel scénario est le plus probable.
1: Et la page Facebook La Météo de la Somme totalise plus de 86 000 abonnés.
5: Et même si le mercure est monté très haut hier, la Somme souffre moins que la moitié sud de la France.
1: Et voilà qui fait un argument qu'on n'attendait pas pour attirer des touristes. Rebuté par les canicules, les incendies, mais aussi par le prix de l'essence, la vie chère, les vacanciers cherchent des destinations plus proches et plus fraîches. La baie de Somme est tout indiqué, confirme Carole Bizet, présidente des Gîtes de France dans la Somme.
8: On a beaucoup de clients qui viennent des régions à proximité, ça a l'air du Nord-Pas-de-Calais, Normandie et Picardie, parce qu'en fait, ces gens-là, ils veulent pas descendre dans le sud ou plus loin, parce que le carburant est beaucoup plus cher, les frais d'autoroute sont plus importants. Et puis, comme on a la chance d'avoir du beau temps depuis quasiment le début de la saison, c'est ce qui nous permet de remplir plus facilement. Bon, après, nous, on a un peu de chance, oui, en étant à 15 km de la baie de Somme, sur place, oui, on a une piscine couverte et chauffée, donc ça aide. En fait, il faut un peu d'attractivité au niveau des établissements, donc on a aussi un étang de pêche, on fait des clubs enfants, des choses comme ça, des animations. On a bien rempli, malgré qu'on ait eu une dizaine de mobil-homes de plus cette année. Donc c'était un peu mon inquiétude en mettant des locations supplémentaires, de ne pas remplir. Mais néanmoins, ça a permis, le beau temps nous a facilité les choses.
1: Et on vient d'entendre Raphaël Duplouy, qui est le gérant du camping du Val de Tri à Moyenneville, près de la baie de Somme. Lui aussi, effectivement, profite comme ça d'une augmentation du nombre de touristes. Carole Bizet, présidente des Gîtes de France dans la Somme, était notre invitée ce matin. Vous pouvez retrouver son interview en intégralité sur notre site ici.fr. Côté météo, ça reste un peu élevé, autour des 30 par endroit, mais enfin par rapport à hier, rien à voir, Guillaume.
5: Tout à fait, c'est plus respirable. En plus, il va y avoir un petit peu de vent, donc ça va encore plus respirer. Alors, l'Oise-Hélène en vigilance orange pour les orages, mais le ciel devrait s'éclaircir dans l'après-midi. Le soleil fera son grand retour en Picardie. Côté température, 23 degrés sur la bande maritime, tous en vacances sur le littoral. 25 du côté d'Abbeville et plus plus on se dirige vers l'est, plus les températures augmentent. 28 degrés à Albert, Poix-de-Picardie, en passant par Amiens, 29 à Beauvais et 30 degrés à Péronne et Compiègne.
1: Et une précision, c'est une vigilance jaune pour les orages dans l'Oise et dans l'Aisne. C'est un petit peu moins inquiétant.
5: J'ai dit orange, ah oui.
1: Oui, vous avez dit orange.
5: J'ai mélangé orage et orange.
1: Oh, bravo.
5: Donc, vigilance jaune. Et de toute façon, le soleil revient. Alors ça va. Merci Lisa pour cette précision. On va faire un petit tour sur les routes picardes. Un obstacle a été signalé sur l'autoroute A26 au niveau de Marcoing, kilométrage 137 en direction du sud. Dans le centre d'Amiens, circulation plutôt fluide, quelques ralentissements par-ci par-là, mais rien de catastrophique à vous signaler. Si vous constatez un événement inhabituel sur votre trajet, un numéro 03 22 92 58 58 dans les gares picardes pour les prochains. Un train annoncé, rien n'a signalé, tout va bien.
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5: Jeudi matin sur Ici Picardie, il n'y a pas de honte à se faire de bien. Michel Berger.

0: Oh, ça danse dans le studio d'ici Picardie avec Louise à la technique aujourd'hui. Ah oui, bah, je peux vous dire, il n'y a pas de honte. Hein,
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0: Bonjour, bienvenue chez vous, bienvenue sur ici Picardie. Allez, installez-vous confortablement, c'est l'été, c'est les vacances. On profite, on est bien et je m'occupe de tout. Vos chansons préférées et puis je vous propose même un voyage dans les archives de cette saison de Bienvenue chez vous. J'ai trié, sélectionné, peaufiné les pépites, les moments savoureux, les meilleurs conseils. Tout est là, on savoure ça ensemble, juste après Vita.
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0: Ça fait mal. C'était Vita sur ICI Picardie. Mais on va tout faire pour nous la requinquer un peu, hein, Vita. Ça tombe bien, vous êtes au meilleur endroit. Bienvenue chez vous.
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0: Abracadabra, laissez-moi vous mettre des étoiles plein les yeux. On part dans le cosmos avec cet extrait de l'émission. On parlait astronomie avec Daniel qui a vu quoi ? Une comète.
3: Oui, ça m'a marqué parce que c'était dans le, disons, en pleine nuit, et mon épouse ainsi que mes deux enfants nous a réveillés car par la porte du couloir qui était vitrée, elle avait aperçu une comète. Alors elle nous a réveillés, nous sommes tous allés la voir, et il y avait dans le ciel une exactement comme on voit dans les livres, le gros point lumineux, une queue, ça faisait plein de petites, comme des petites étoiles.
0: Hein, ouais.
3: Et ça a duré très longtemps. On a eu tout le temps de repartir coucher quand on l'avait vu suffisamment. C'était pas un phénomène qui passait, quoi, comme une étoile filante.
0: Mm-hmm. Ouais, c'est étonnant.
3: Et,
0: ouais.
3: Ce qui nous étonne encore aujourd'hui, c'est qu'à l'époque, disons que c'était le genre de fait qui aurait été relaté par le journal, parce qu'on n'était sûrement pas les seuls à l'avoir vu, et on n'en a jamais entendu parler. Alors, est-ce que c'est quelque chose qui existe, qui peut, et que personne ne voit et qu'on n'en parle pas? Enfin, voilà, c'est un petit peu ce que je voudrais savoir.
0: Ouais, c'est assez incroyable, ça, parce que moi, j'imaginais effectivement que la comète était passée en coup de vent. Voilà, on le voit furtivement comme ça, mais quand on a le temps, effectivement, de l'observer, c'est incroyable. C'était gros pour vous?
3: Oui, c'était... Écoutez, c'était gros et c'était exactement... Bon, ben, quand on avait les images, quand on était à l'école, dans le livre de géographie...
0: Ouais, la comète telle qu'on l'imagine, quoi, telle qu'on la représente. Ouais.
3: Ah, voilà,
0: oui.
3: et comme on le voyait... par la, disons, derrière les... On n'est pas sorti, on s'est contenté de regarder à l'intérieur, par l'intérieur, donc le champ visuel, il est réduit, et non, c'était là, juste au-dessus, on avait l'impression que c'était au-dessus, bien sûr que c'était loin, mais vraiment, c'était magnifique.
0: Donc, et bon, ce jour-là, le ciel était dégagé, c'est formidable. Ciel,
3: on aurait eu un appareil numérique, on l'aurait pris en photo, mais c'était tout à...
0: Alors peut-être que d'autres l'ont vu aussi dans la région et ont pris des photos.
3: Oui,
0: c'est réactif quand même, hein, c'est vrai que...
3: Disons que c'est un peu le but de mon appel, si vous aviez quelqu'un qui disait, moi je l'ai vu aussi, je l'ai vu, quoi, parce que
0: Voilà, n'hésitez pas à nous appeler si vous vous souvenez avoir vu une comète dans les années 75, comme nous dit
3: dans
0: Daniel.
3: Les années... On a comme point de repère, c'était avant 75 et après 70. C'était
0: d'accord.
3: Autour de... c'était une... Je peux plus vous dire si c'était l'été, l'hiver, ça, j'en sais rien.
0: Ouais. Je regarde sur Internet, je vois 1975, une comète ouest, mais ça, c'est qu'elle a été découverte, je crois, en 75, donc c'est pas forcément au niveau de l'observation de, pour tout le monde, donc je ne sais pas si c'est celle-là ou une autre. C'est étonnant.
4: À l'époque, c'est
0: génial, en tout cas, de voir ça.
4: Ouais. L'astrophotographie, comme on l'appelle, puisque c'est ce qu'on fait pour prendre des images de comètes, à cette époque-là, était quand même moins accessible qu'aujourd'hui. Mais une comète aussi visible, il y a de fortes chances que des observateurs professionnels s'y soient penchés. Donc on devrait pouvoir trouver des traces de tout ça.
3: De Feuquières-en-Vimeux, c'est pas très loin de Moyenneville, et je crois qu'à Moyenneville, il y avait un club d'astronomie, je sais même pas s'il n'y en avait pas un aussi à Fressenville. Il y a ces gens-là, on a peut-être des traces.
0: Peut-être que effectivement, le fait d'avoir vu cette comète, ça a créé des clubs d'astronomie aussi.
3: Bon, peut-être. Ou alors, ça a été chez nous une hallucination collective, on sait pas.
0: Allez savoir, on ne sait pas, mais
4: ça arrive,
0: et ce serait quand même étonnant. En tout cas, Daniel, est-ce que depuis vous avez revu des choses? Est-ce que vous regardez le ciel en vous disant peut-être je vais voir passer autre chose?
3: Personnellement, je ne suis pas un fan de regarder.
0: Oui, ça s'est imposé à vous.
3: Mon épouse le ferait plus, mais on a déjà essayé, quand ils annoncent qu'il va y avoir des étoiles filantes, tout ça. Mais disons qu'après, de la maison, là, il y a une pollution lumineuse qui fait qu'on ne voit pas. C'est ça.
0: Et oui, faut se mettre en dehors des villes, en dehors des paquets
4: de lumière
0: pour mieux
4: voir. C'est mieux, évidemment, c'est beaucoup mieux. Ouais, c'est ça progresse hein, en Europe, c'est en train de baisser la pollution lumineuse. Ouais. Les dernières statistiques sont sorties. Hein. Donc on progresse avec les LED notamment, alors qu'ils posent d'autres soucis. Mais évidemment que le premier frein après les nuages, c'est la pollution lumineuse.
3: Ouais. Mais on en a vu une fois des étoiles filantes plus. C'était vers la mi-août et on était chez des personnes en Provence qui ont une grande propriété, donc on était bien dans le noir. Et on nous avait prié de nous allonger dans l'herbe pour regarder. Alors là, oui, c'est
0: magnifique spectacle. J'espère que vous avez fait plein de vœux, en tout cas, Daniel.
1: Eh ben oui, moi je fais le vœu de rester avec vous jusqu'à midi et je sens qu'il va se réaliser. On continue notre voyage dans le cosmos musical avec Kungs. Enfilez vos combinaisons de lumière, c'est dans 1 minute 30 secondes sur ICI Picardie.
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0: notre petite fête de l'été continue sur Ici Picardie avec Kungs, c'était This Girl. Et ben l'été, c'est la saison des barbecues qu'on peut accommoder à tous les goûts. On retrouve tout de suite un expert de la grillade, c'est Cyril Leroy qui fait partie des toqués du barbecue.
1: Alors Cyril, est-ce qu'on peut faire un repas complet avec le barbecue? Parce que c'est vrai que quand on allume le barbecue, parfois ça peut être un peu long, hein, barbecue, charbon ou bois, il faut s'y prendre un petit peu à l'avance, c'est toute une organisation aussi des fois. Donc on se dit, une fois qu'il est parti, voilà, on va pas s'arrêter aux 2-3 merguez, il faut quand même optimiser tout ça. C'est possible de faire un repas complet au barbecue?
2: Oui, bien entendu. Bien entendu, on peut, par exemple, pour l'entrée, on va se faire griller tout simplement des poivrons rouges entiers ou rouges et verts. Hein, les deux, ça marche aussi. On fait vraiment brûler la peau. Après, on les met dans un tupperware avec un couvercle ou dans un saladier avec un film plastique. On laisse reposer. Mm-hmm. On enlève cette peau. On récupère donc la chair. On enlève bien les pépins et on mélange ça avec un peu d'huile d'olive, un peu de jus de citron et un peu d'ail haché. Ça vous fait une petite salade grillée qui est très intéressante pour l'entrée.
1: Ouais, alors pour rester dans le pratique sur les poivrons, est-ce que c'est vraiment une cuisson de très forte température? Ou parce que je sais que pour certaines viandes, il faut pas trop chauffer.
2: Oui. Les poivrons, faut vraiment qu'ils grillent, quoi. Faut vraiment que la peau ne devienne noire, quoi, en fait. Mais la peau sert justement à protéger la chair.
1: C'est ça, donc,
2: on aura bien laissé reposer le poivron, ça va s'enlever et ça aura cette petite amertume qu'on recherche du grillé sur le poivron qui est vachement intéressante, en fait.
1: Donc voilà, le poivron, par exemple, pour une entrée, dans l'entrée.
2: Voilà. Le plat, on peut faire, j'ai envie de vous dire, un peu de tout. Hein. Ça peut même être un beau pavé de saumon cuit sur la peau à l'unilatéral sur la grille du barbecue.
1: Ouais.
2: Le saumon, en plus, c'est un poisson gras, donc il y a peu de chances que ça colle à la grille. Alors, comme je dis, tu veux pas que les aliments accrochent à la grille. Il y a deux choses. De une, faut que la grille soit vraiment à très haute température.
1: Ouais.
2: Si elle est pas assez chaude, ça va coller.
1: D'accord.
2: Et puis bien la nettoyer, bien la brosser avant de poser ses aliments, mais ça marche très très bien. Et puis avec ça à côté, on peut faire griller pareil des tomates coupées en deux sur la braise. Mm-hmm. Et pendant ce temps-là, on aura mis une tête d'ail dans du papier aluminium. On aura coupé juste un peu le haut de la tête d'ail. On met un peu de sel, de poivre, d'huile d'olive. On ferme notre boule d'aluminium. On la met carrément dans le charbon, dans la braise incandescente.
1: Ah oui.
2: Le temps de cuire notre saumon et puis nos tomates.
1: Mm-hmm.
2: Et puis à la fin, on va sortir cette papillote. On va l'ouvrir et là, l'ail aura complètement confit en fait. Il sera cuit. Ça sera de la purée d'ail et on va pouvoir mettre ça pour mélanger avec pareil un peu d'huile d'olive sur les tomates pour assaisonner nos tomates et c'est super intéressant, quoi.
1: Oui, alors on n'a pas forcément tous les mêmes barbecues, si on n'a pas la braise, ça peut le principe de la papillote peut être utilisé aussi en posant sur le grill ou une plancha.
2: Voilà. Exactement. Mmh. Le seul truc, c'est que il faut qu'il y ait une haute température et l'aluminium va le protéger en fait. Et c'est avec l'humidité naturelle plus l'huile d'olive et le sel, le poivre qu'on aura mis dans l'ail, qui fait que l'ail va confire en fait sans brûler.
0: Oh là là, merci. Maintenant j'ai faim. 9h28, ça va être long jusqu'à midi que j'aille faire mon petit barbecue dans mon salon. Allez, on retrouve Renaud aussi dans son salon, mais dans le salon de son HLM.

0: Dans mon HLM, c'était Renault.
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0: Envie de profiter, Damien, sans faire exploser votre budget, cette info est pour vous.
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0: Cet été, pensez au Pass Amiens Cœur de Somme. C'est une seule formule qui vous donne accès à plus de 60 visites, activités et réductions à Amiens et dans ses environs. Alors, selon votre séjour, vous choisissez un pass 24 heures à 25 euros, 48 heures.

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2: Petite plongée dans l'histoire complètement folle du clip de la chanson « Pourvu qu'elle soit douce ». Pas seulement un clip, hein, mais un mini-film de 18 minutes tourné comme une bataille de cinéma dans la forêt de Rambouillet en pleine guerre de 7 ans. 600 figurants, des chevaux, des combats, une bagarre dans la boue et Mylène qui tombe, se relève, séduit, provoque. Bref, un clip culte, démesuré qui a coûté un bras, une jambe et quelques kilos de boue. Hein. « Pourvu qu'elle soit douce », c'est Mylène Farmer.

0: pourvu qu'elle soit douce et pourvu que le prochain album soit bon. Il arrive à l'automne.
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0: On est parfois tenté de se laisser.

0: laisser séduire par le regard de chien battu de nos animaux de compagnie, hein, ces petits gourmands, et de leur faire goûter différentes choses. Mais attention, les chats et les chiens ne peuvent pas manger n'importe quoi.
1: Dans la cuisine, le produit le plus toxique, qui paraît tout à fait bénin, mais qui est très toxique, c'est l'oignon.
2: Ah oui.
1: L'oignon qui provoque chez le chat et chez le chien des anémies hémolytiques graves.
2: Mmh. C'est-à-dire en clair, parce que là c'est du jargon un petit peu médical.
1: C'est-à-dire qu'une baisse très importante des globules rouges,
2: d'accord,
1: okay. Avec un éclatement de ces globules rouges-là. Mmh. Hein, donc ouais. Qui entraîne des pathologies graves.
2: Mais ils aiment manger de l'oignon
1: Il peut y avoir des oignons qui les attirent. Ouais. Il faut savoir que la dose toxique pour un chat, c'est 25 grammes d'oignon.
2: Ouais.
1: Et pour un chien d'une dizaine de kilos, 150 grammes, ça représente un oignon et demi. On le voit rarement, mais ce sont des choses qui peuvent arriver. D'accord. Et puis, il faut savoir que c'est pas un produit à mettre dans l'alimentation, comme la dame de tout à l'heure qui faisait un petit peu des petits plats cuisinés.
2: Oui, s'il y a des restes, mais s'il y a de l'oignon dedans, on ne donne pas au chien.
1: Exactement.
2: Ou au chat. En dehors de ça, ça ne les fait pas pleurer.
1: Non,
2: pas. Il y a d'autres aliments comme ça qui sont bons.
1: Alors dans la nature, le raisin dans les zones bordelaises ça, lorsque les raisins sont très sucrés en fin d'année ou tout ça, les chiens peuvent manger des quantités de raisins importantes. On a une certaine toxicité à ce moment-là. Mmh. Après ça, ce sont les produits le plus couramment problématiques. Ce sont tous les médicaments que les gens laissent traîner, des médicaments tout à fait basiques, comme le paracétamol, tout le monde allait faire Algan qui traîne et tout ça. Ça, ce sont des produits qui sont hépatotoxiques, qui sont toxiques pour le foie, avec des effets secondaires graves quand ils sont mangés en grande quantité, notamment chez le chat.
2: D'accord.
1: Surtout le paracétamol.
2: Qu'est-ce qui va faire qu'un chat ou un chien va manger ces médicaments s'il traîne?
1: S'il traîne, c'est-à-dire que souvent, je pense que, pour l'avoir observé déjà de nombreuses fois, ils aiment bien un petit peu mastiquer les plaquettes, ça fait un petit bruit de craquement et tout ça. Je pense qu'il y a la mastication, il y a du jeu, et puis après ça, on arrive difficilement à savoir la quantité qui est réellement prise, mais bon, quand il s'attaque à une plaquette entière, ça fait quand même mal.
2: Et alors, on s'en rend compte comment? C'est quoi les signes d'alerte?
1: Abattement, et puis syndrome hépatique, et puis sur certaines molécules comme l'ibuprofène, même des troubles toxiques, des troubles neurologiques.
2: Donc là, on sent que le chien,
1: il faut se rapprocher du vétérinaire quand on a vraiment observé de façon précise qu'il a mangé un type de médicament, parce qu'à ce moment-là, on a déjà la possibilité de contacter le centre antipoison selon la molécule présente. Et après ça, de donner conseil au client sur la conduite à tenir.
0: Non, Félix, tu touches pas aux frites de papa. Oh, c'est incroyable, ces chats. Bon, les animaux sont encore à l'honneur dans quelques minutes sur Ici Picardie, puisqu'on retrouve les conseils avisés de notre vétérinaire préféré, Pierre Fabin.
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0: douceur de Thierry Moïse de Bon Matin, mais ça nous met de bonne humeur pour les 3 années à venir. C'était les poèmes de Michel. Allez, détendez-vous. Laissez votre corps s'étaler comme une crêpe, la truffe à l'air libre et les 4 pattes en l'air. Oh là, non, je ne parlais pas à vous, je parlais à votre chien, n'est-ce pas Pierre Fabin? Bonjour.
1: Bonjour.
0: Alors aujourd'hui, on parle massage canin.
1: Et oui, les massages, ce n'est pas que pour les humains stressés ou les sportifs de haut niveau. Nos chiens aussi peuvent en profiter. Et on n'a pas besoin de formation poussée pour commencer. D'abord, il faut comprendre que le massage agit à plusieurs niveaux. Il stimule la circulation sanguine, aide à détendre les muscles, soulage certaines douleurs et peut même calmer votre chien s'il est anxieux. En plus, c'est un excellent moment de complicité. On renforce la relation, on apprend à mieux connaître le corps de son chien et parfois, on peut même détecter un petit problème de santé en passant la main. Une boule, une zone douloureuse, une irritation. Mais attention, on ne masse pas n'importe comment. On ne tord pas les pattes, on ne force pas et surtout, on choisit le bon moment. Un chien qui vient de courir partout, qui est excité ou qui n'a qu'une envie, c'est d'aller se promener, ce n'est pas le bon candidat. Il faut qu'il soit calme, détendu et qu'il ait envie d'interagir.
0: Alors ok, mais parlons concrètement. Pour masser son chien à la maison, comment on fait ?
1: Déjà, installez-vous dans un endroit calme, sur une surface confortable. Posez vos mains doucement sur votre chien et respirez. Parce que oui, il sent si vous êtes stressé et il va l'être aussi. On commence souvent par des effleurages, des caresses lentes avec la paume entière dans le sens du poil. Ça permet de chauffer les tissus, d'installer une ambiance zen. Et ensuite, on peut faire des pressions circulaires douces sur les zones musculaires. Les épaules, les cuisses, les lombaires. Évitez les articulations et le ventre. Parfois, les chiens n'aiment pas. Et si vous voyez qu'il s'agite, qu'il commence à bailler, qu'il détourne la tête ou qu'il gémit, on arrête, c'est qu'il n'est pas à l'aise.
0: Ah oui, est-ce que c'est utile pour tous les chiens ou seulement les chiens âgés ou les chiens malades ?
1: Alors c'est utile pour quasiment tous les chiens à condition d'adapter. Les chiens sportifs ou très actifs, par exemple, récupèrent mieux après un effort s'ils sont massés. Les chiens stressés, eux, trouvent un apaisement dans le massage et les chiens âgés, ceux qui ont de l'arthrose ou des douleurs chroniques, peuvent vraiment en tirer un bénéfice. Et je connais des gens qui massent leurs chiens tous les jours pour les soulager de leur arthrose. Alors bien sûr, ça ne remplace pas un traitement médical, mais ça peut être un très bon complément. Et si vous avez des doutes, parlez-en à votre vétérinaire ou à un ostéopathe animalier. Ils pourront vous montrer les bons gestes.
0: Bon, et si vous voulez vous entraîner un peu au massage avant de passer sur votre chien, moi j'ai quelques raideurs dans le dos, je suis votre cobaye. Allez, à suivre One Republic Runaway. Ça va nous réveiller, ça.

0: Info. One Republic sur Récipi Cardio. J'adore cette chanson, j'adore l'écouter pour faire du sport, comme ça courir à fond la caisse. Et ben je l'écoute une fois par an du coup.
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0: Allez, accueillons le roi des bons plans pour notre pouvoir d'achat. Bonjour Valère Coréard.
3: Bonjour.
0: Et aujourd'hui Valère, vous nous emmenez au théâtre.
3: Qu'est-ce que vous en pensez? Bonne idée, non? Qui n'aime pas le théâtre? Pas grand monde. Mais qui n'y va pas, notamment pour la question du prix des places? Beaucoup de monde. Il ne s'agit pas de dire que le prix des places de théâtre, concerts, spectacles en tout genre n'est pas justifié par la rémunération des artistes, des techniciens, des salles, tout ce qui va avec. Quoique parfois on peut se poser la question sur certains concerts par exemple. Mais enfin, c'est un autre sujet. Mais une sortie au théâtre en famille, ça revient cher et c'est vrai qu'il y a souvent d'autres priorités. Cela dit, il y a quelques astuces pour aller voir un spectacle en dépensant un peu moins, beaucoup moins même peut-être. Déjà, allez jeter un œil sur l'actualité des salles, hein, tout simplement leurs réseaux sociaux. Parce que lorsqu'un spectacle est lancé, il peut y avoir des opportunités. Parce que c'est une période de rodage. La salle n'est pas toujours pleine. Donc oui, il y a des promos, ça peut valoir le coup.
0: Il y a aussi les sites internet spécialisés dans les places à prix réduit. Est-ce que ça vaut le coup ?
3: Absolument, et ça c'est pas mal du tout. Hein. Vous pensez peut-être à Billets Réduc ou Ticketat par exemple. Alors, dans les deux cas, le choix est vraiment large, hein, avec des places de théâtre, de concerts, des spectacles, du cirque. Et chaque fois, une réduction. Le niveau de remise dépend de plusieurs facteurs, mais vous avez des places qui vont jusqu'à moins 60%, c'est quand même vraiment pas mal. Alors, petite précision quand même, ce sont les salles, les organisateurs hein, qui mettent des billets comme ça en vente sur cette plateforme, on les force pas. Et on peut donc envisager de faire une soirée théâtre en famille pour 40 euros à 4. Et là, tout de suite, ça change tout. Ouais. Et est-ce qu'on participe à précariser les troupes et la filière en passant par ces sites? Sans doute beaucoup moins qu'en renonçant à profiter du spectacle vivant à la française. Et vous, vous avez des bons plans pour des sorties sans se ruiner? Pensez à me les partager, hein, comme ça je les donne sur votre radio locale ici. Et à la fin, ça aide tout le monde. Mon mail, c'est paricilleséconomies@radiofrance.com.
0: Oh Valère, mais vous êtes un spectacle à vous tout seul. Merci pour ce moment. Ne tardez pas à prendre vos places de spectacle car c'est bientôt la dernière séance. Eddie Mitchell nous fait son cinéma dans 30 secondes. Moteur, ça tourne, action.
4: L'Institut Pasteur œuvre pour transmettre aux générations futures un monde en meilleure santé. 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

0: l'atmosphère d'un cinéma de quartier avec ses fauteuils usés, son projecteur bruyant, son écran géant. C'était la dernière séance d'Eddie Mitchell, une chanson qui évoque la nostalgie mais aussi qui nous rappelle l'émission La Dernière Séance présentée par Eddie Mitchell, grand fan des classiques du cinéma américain.
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0: Votre matinée continue avec Ici Picardie, il est 10h. Les infos, Lisa Mélia, 5 bénévoles de la Croix-Rouge d'Amiens sont sur le retour aujourd'hui.
2: Oui, ils ont terminé leur mission en soutien aux forces de secours, toujours mobilisées sur l'incendie en Gironde. Le feu reste stabilisé après une troisième nuit plutôt calme. Selon les experts, le feu mettra toutefois des mois, voire des années à s'éteindre, pas avant les premières pluies d'hiver au plus tôt. Ces incendies XXL continuent de couver en sous-sol, même quand ça ne brûle plus en surface. Le feu de Landiras en 2022 est par exemple resté chaud pendant 2 ans. Et votre radio ici vous propose une émission spéciale Solidarité Incendie aujourd'hui sur les 44 antennes. On va parler des collectes de produits de première nécessité, des réseaux d'entraide, des moyens nécessaires pour reboiser les forêts décimées par les flammes. On vous donne rendez-vous entre 13h et 13h30. Pour éviter les départs de feux dans la Somme, le préfet interdit jusqu'à ce soir minuit les feux de camp, les barbecues, les co-buages ou encore les feux d'artifice à moins de 200 mètres d'une forêt ou d'un espace naturel. À Quinl, sur le littoral, le maire interdit les barbecues jusqu'à la mi-septembre car il y a pas mal de pins et de végétation sur la commune et tout est très sec.
0: Et au nord de l'Oise, un incendie impressionnant a détruit une maison.
2: Et sur la commune de Prévilliers, à l'ouest de Crèvecœur-le-Grand, les pompiers ont réussi à stopper le feu de chaume qui s'est déclenché vers 15h avant qu'il ne touche d'autres maisons et d'autres bâtiments. Ils ont reçu des renforts de la Somme et de la part des agriculteurs venus avec leurs déchaumeuses pour limiter la propagation. Un éleveur de Picardie-Maritime a porté plainte après avoir perdu une brebis. La bête a été retrouvée à un peu moins d'un kilomètre de son pré au village de Citerne, entre Oisemont et Hérennes, mutilée et par la main de l'homme, assure l'éleveur, pour qui les blessures sont trop précises pour blâmer un loup ou un chien sauvage. La mairie a lancé un appel à témoins dans l'espoir d'obtenir des informations. Éviter les chaleurs intenses du sud, éviter les incendies, limiter les déplacements vu le coût de l'essence. Tout ça profite au tourisme samarien. Pour juillet, on a eu presque 17 000 nuitées dans les gîtes et les meublés, un chiffre en hausse. Ça s'annonce bien aussi pour le mois d'août. Pour ce matin, on respire. Côté température, ça monte un peu cet après-midi, mais ça reste gérable.
0: Tout à fait. Le ciel devrait s'éclaircir dans l'après-midi. Le soleil fait son retour, mais avec des températures moins chaudes qu'hier. 23 degrés sur la bande maritime, 25 degrés du côté d'Abbeville. Et plus on se dirige vers l'est, plus les températures augmentent quand même. 28 degrés d'Albert à Poix-de-Picardie en passant par Amiens, 29 à Beauvais et 30 degrés de Péronne à Compiègne. Donc il va quand même faire un petit peu chaud. Hein. Il va falloir s'hydrater et faire bien attention à vous.
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0: Et pour se rafraîchir, faisons-le en musique avec Félix Gray, la Gitane, sur Ici Picardie.

0: Eh bien, ça devait être une chanson pour nous rafraîchir. Bah, vu comme on a dansé, je suis pas sûr que ça ait eu l'effet escompté. C'était Félix Gray, la gitane.
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0: Ouvrez grand vos narines et sentez ce parfum estival qui envahit ici Picardie. Et oui, on fête l'été ensemble dans Bienvenue chez vous, en musique avec vos chansons préférées, mais aussi avec des jeux, des cadeaux, des découvertes. Et justement, dans quelques minutes, on va aller découvrir toutes les activités à faire cet été du côté de la baie de Somme et plus précisément du côté de Saint-Valery. Allez, on se met en route tranquillement vers la baie de Somme en musique avec Auriard et son titre Soirée mondaine. Bonne route sur ICI Picardie.

0: petit son de clochette pour finir la chanson. C'était Soirée mondaine, Auria, mais qu'est-ce qu'on adore. Bon, on attend l'album maintenant, hein. Allez Auria, au boulot, hein, pas de vacances pour la créativité.
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0: Allez, on va se balader en Picardie, un village médiéval perché au-dessus d'une mer qui respire entre ruelles fleuries, remparts et panoramas XXL. Cet été, on part découvrir ou revisiter Saint-Valery-sur-Somme. Bonjour Hervé Bernard.
3: Bonjour Guillaume, comment vas-tu?
0: Bah, très bien, et vous-même?
3: Bah, ça va, nous on est rafraîchis par cette petite brise marine qui nous fait du bien, du coup voilà.
0: Bah oui,
3: on ne souffre pas trop de la chaleur.
0: Brise sur la côte qui rafraîchit. Vous travaillez pour l'office de tourisme Baie de Somme, hein, Hervé.
3: Oui, tout à fait.
0: Et vous venez nous donner les bons plans et les activités de l'été à Saint-Valery. Alors, on commence avec la fête de la mer.
3: Oui, c'est la, comme chaque année, en fait, elle a lieu là-bas ce week-end. Et donc, il y a des petites nouveautés par rapport aux années précédentes. En fait, elle commence déjà dès le vendredi soir. Il y a un petit prélude à la fête de la mer qui se situe à la chapelle Saint-Pierre à 19h. Et c'est la Caravelle des Arts qui nous présente une odyssée littéraire et musicale.
0: Oh, tout un voyage.
3: Ouais, exactement. Voyage ponctué de tempêtes, d'escales, etc., de rencontres. Donc avec des textes, des chants et des pièces historiques. C'est une participation libre, hein, donc il n'y a pas de souci.
0: D'accord.
3: On peut se présenter.
0: On s'en vient comme ça ou faut s'inscrire à l'avance?
3: Non, on peut. Alors, il y a des réservations éventuellement. S'il y a une réservation, il y a le numéro, je pourrais le donner éventuellement sur si les gens nous contactent et tout. Mais c'est le 06 71 04 07 82.
0: Voilà. Bon, bah, si les gens n'ont pas eu le temps de noter, nous on le note, ouais. Et puis vous appelez la radio, on vous le donnera.
3: Super. Et puis le samedi et le dimanche, donc on rentre dans les festivités. Alors le samedi, c'est alors là cette année, ils ouvrent l'entrepôt des sels et ils vont présenter, c'est l'association SOS Laisse de Mer qui présente ses premiers ateliers collaboratifs consacrés à l'œuvre collective qui est le projet des pavillons. En fait, ils font des créations à partir de déchets recyclés.
0: D'accord.
3: Donc sur la laisse de mer. Donc, et puis en même temps, il y aura des projections en continu à l'auditorium par l'association Somme 2, avec des films d'animation et documentaires de François Godot. Donc tout ça pour se mettre dans le thème. Et puis il y aura aussi nos sapeurs-pompiers qui vont exposer leur matériel l'après-midi, hein, donc ça c'est samedi.
0: Ah ben, nos sapeurs-pompiers dont on parle beaucoup en ce moment,
3: ouais, il faut leur rendre hommage. Et puis ils organisent leur soirée moules frites à 19h sur la place des pilotes avec le bal de la mer, suivi avec le DJ Tonio.
0: Eh bien, c'est un week-end artistique, festif et musical. Ouais,
3: ensuite, le dimanche 2 août, on reste dans la tradition. Il y a la messe à la chapelle Saint-Pierre, une messe costumée, voilà, qui est avec une petite procession à l'issue. Il va y avoir la restauration 3D avec le concert des Soleils Boulonnais sur la place des Pilotes, le midi. Et puis, il y a l'embarquement pour la procession vers 15h. Les bateaux reviennent, il y a une fois que la bénédiction de la mer est faite. Et puis, ils repartent en procession dans le quartier des pêcheurs. Et puis, il y a le concert du groupe Sirène qui interprète de la musique aquatique, bien sûr.
0: Voilà.
3: La petite nouveauté aussi cette année, c'est qu'il y aura des bateaux d'intérêt patrimonial qui vont arriver. Ce sont les bateaux de l'association du Courlis de la Manche, des bateaux un petit peu remorquables, genre style goélette, etc., et qui vont arriver un petit peu avant et qui partiront un petit peu après. Donc on aura le temps de les admirer éventuellement dans le port de Saint-Valery.
0: Ok, bon bah dis donc, c'est un tous à Saint-Valery ce week-end pour une fête de la mer qui s'annonce bien festive avec bien d'activités.
3: Ouais.
0: Ben merci beaucoup Hervé Bernard pour l'office tourisme de Baie de Somme, et puis ben voilà, on se voit ce week-end aux fêtes de la mer, on va fêter ensemble à Saint-Valery.
3: Voilà, exactement.
0: Merci beaucoup, très bonne journée.
3: Merci Guillaume, à très bientôt.
0: À bientôt. Allez, on enfile son jean, son Billie Jean, et petit déhanché, on danse sur Michael Jackson.

0: Michael Jackson sur ici Picardie, c'était Billie Jean. Tiens, on reste encore un petit peu en baie de Somme, puisque ici Picardie vous offre une balade pour 4 personnes à bord du bateau Commandant Charcot. Une promenade commentée de 1h15 au départ de Saint-Valery-sur-Somme ou du Crotoy pour admirer les paysages spectaculaires de la baie et observer sa faune exceptionnelle. Eh ben, pour gagner cette balade pour 4 personnes en bateau, il faut me dire d'où vient la carte postale de l'été que Steven a écrite de sa main. De sa main, il l'a écrite. Voici sa carte postale. À l'équipe d'ici Picardie, un petit coucou de cette ville de l'Aisne où la nature est présente partout. Comme par exemple au parc d'Ille qui ne se trouve qu'à 5 minutes de la gare. Pratique. J'ai continué ma balade et je suis allé pique-niquer dans le parc des Champs-Élysées et son magnifique jardin d'horticulture. J'ai décidé de rester dans le thème de la nature et j'ai fini ma journée par une visite du musée des papillons. Bref, ici, c'est la campagne à la ville et c'est un petit paradis. Steven. Oh, Steven, en tout cas, vous nous avez vendu du rêve. On a envie de vous rejoindre dans ce paradis. Mais avez-vous deviné de quel paradis il s'agit? De quelle ville de l'Aisne a écrit Steven? Vous avez la réponse. Appelez-moi vite 03 22 92 58 58. Et à vous, la balade pour 4 personnes à bord du bateau Commandant Charcot en baie de Somme. Et en plus, allez, 4 paires de lunettes pour regarder l'éclipse solaire du 12 août. Elle est pas belle, la vie. À tout de suite sur ici Picardie.
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0: Comme un boomerang, Étienne Dao et Dany. Allez, je jette mon boomerang jusqu'à la baie de Somme et je vais voir si Hervé, qui est sur son bateau, commandant Charcot, le réceptionne. Bonjour Hervé.
1: Bonjour Guillaume.
0: Hervé, vous nous appelez d'Amiens.
1: Tout à fait, oui.
0: Et alors peut-être un petit tour en bateau pour 4 personnes en baie de Somme. C'est sur le bateau commandant Charcot. C'est sympa, là, vous faites tout le tour de la baie, vous allez voir les animaux, même des phoques, s'ils sont là, s'ils ne sont pas partis faire leur course. Et donc une balade bien sympathique. Et en plus, allez, 4 paires de lunettes pour regarder l'éclipse solaire du 12 août.
1: Ah ben, c'est parfait.
0: On vous gâte, hein ?
1: Très bien, très bien.
0: Et ben pour repartir avec tout ça, il faut me dire d'où a été envoyée la carte postale de Steven, cette ville de l'Aisne qui parlait du parc d'Ille, du parc des Champs-Élysées, du musée des papillons.
1: Donc de Saint-Quentin.
0: Bonne réponse, Hervé, tout à fait, c'est Saint-Quentin. Vous avez déjà visité Saint-Quentin ?
1: Un petit peu professionnellement, j'y suis allé. Puis j'y suis encore allé il y a peut-être un ou deux ans voir une exposition sur les costumes du film de Luc Besson, Le Cinquième Élément.
0: Ah oui, ok.
1: C'était magnifique aussi à voir.
0: Et là, c'est quel indice qui vous a mis sur la piste ?
1: Bah, à la fois le parc d'Ille, les Champs-Élysées et le musée de Papillon, j'ai eu l'occasion de visiter aussi.
0: Tous les indices.
1: Voilà, tous les indices en fait.
0: Eh ben très bien, eh ben Saint-Quentin vous envoie en baie de Somme faire un tour
1: c'est
0: de
1: parfait.
0: Bateau, une balade en bateau pour 4 personnes. Et quelle est la radio qui vous envoie faire du bateau en baie de Somme, Hervé ?
1: Bah, c'est ici Picardie, bien sûr.
0: Évidemment. Merci beaucoup, Hervé. Bah, bonne balade en bateau, très bon été et puis à bientôt sur ici Picardie.
1: Eh ben merci beaucoup à toute l'équipe.
0: Eh ben on vous remercie aussi. Bonne journée, Hervé.
1: Bonne journée.
0: Allez, ce que j'aime, jouer avec vous. Comme Francis Cabrel, je l'aime à mourir.

0: évidemment, si on l'aime, notre Francis Cabrel. Je l'aime à mourir.
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0: Tiens, et si vous pouviez remonter le temps sans même quitter le moment présent?
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0: On file au Familistère de Guise cet été et puis on enfile un casque de réalité virtuelle pour vivre le Palais VR. C'est une expérience immersive unique qui dure 45 minutes et qui vous transporte au 19e siècle aux côtés de Jean-Baptiste André Gaudin, c'est le fondateur du Familistère. Et là, on part découvrir son incroyable projet de cité idéale comme si on y était. Plus qu'une simple visite, c'est une véritable aventure interactive. Vous explorez les appartements du palais social, participez même aux réflexions de Gaudin sur son utopie sociale. C'est accessible à partir de 12 ans sur réservation. Des séances sont proposées les mercredis, samedis et dimanches et d'autres créneaux sont possibles, mais sur demande. Voilà une façon originale de découvrir l'un des sites patrimoniaux les plus étonnants des Hauts-de-France entre histoire et nouvelles technologies. Tous les jours, toutes les heures, ici Picardie se met à votre service, bien sûr.
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0: Quand vous êtes habillé ce matin, j'espère que vous avez choisi vos dessous les plus chics, parce qu'on est quand même jeudi. Jeudi, c'est la journée du chic. Voici Jane Birkin sur Ici Picardie.

0: douceur britannique de Jane Birkin. C'était les deux sous chic.
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4: Le sable, c'est des morceaux de cailloux réduits en poussière. Des grains de poussière qui racontent une très longue histoire. Et dans cette histoire, il y a plusieurs personnages. 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Des coquillages, des gros galets, du sable épais, celui qui gratte les pieds, ou du sable tout doux. Et un caillou, c'est vieux comme le monde. Imagine un immense

0: dépend de la formation géologique de la région. Les roches de craie, comme en Normandie, sont plus friables que le granit breton.
1: Alors il y a des cailloux qui s'en vont ?
0: Oui, parfois la plage peut même changer. Après une grosse tempête, le sable a disparu et tu vois plus de cailloux. Le vent et les vagues l'ont emporté en voyage, mais il reviendra à la marée suivante. Et d'autres fois, la forte houle déplace du sable et recouvre des cailloux. Et là, ton œil de lynx peut observer tous les changements.
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4: Et nous aussi, on va aller profiter de nos belles plages picardes. Petit tour par Holt pour la météo des plages. Cet après-midi à Holt, c'est une température de 23 degrés, mais une sensation de plus chaud avec le soleil qui fera son retour. Indice UV 6, c'est un soleil qui brille assez fortement. Pensez à vous protéger. Marée haute à 13h27, marée basse à 20h24. Bonne journée plage à vous. Là, on retrouve Tracy Chapman. On l'adore, Tracy Chapman, Talking About a Revolution sur ICI Picardie.

0: Talking About a Revolution, c'était Tracy Chapman sur ICI Picardie. Dans quelques minutes, Louis Godon vient tester pour nous des activités à faire cet été en Picardie. Mais avant, un vent de liberté souffle sur ICI Picardie.
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0: Le champ est libre, Patrick Fiori débarque dans 30 secondes. Je lance le chrono, à tout de suite.
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1: Le chant est libre, une chanson composée et coécrite avec son ami Icar. C'était Patrick Fiori.
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1: Un chapeau en feutre, une veste à franges et des Santiago. Mais qu'est-ce qui vous arrive, Louis Godon ?
4: Aujourd'hui, pour ce test, j'ai décidé de devenir un cow-boy et de chevaucher un taureau. Alors là, autant vous dire que ça va taper, c'est le cas de le dire. Je suis parti à Picardia Game parce qu'il y a un taureau mécanique sur lequel on peut monter. C'est à côté de Poitiers Picardie. C'est Adeline qui m'accueille. Bonjour Adeline.
5: Salut Louis.
4: Bon, alors le taureau, on connaît tous. Ce taureau, il faut monter dessus, taureau mécanique. Et l'idée, c'est de se faire basculer dans tous les sens, quoi.
5: Ouais, voilà, c'est ça. Aujourd'hui, tu vas devenir un vrai cow-boy et on va te faire une session de rodéo.
4: Alors Adeline, je crois qu'il y a un petit poste de pilotage avec une grande manette rouge. C'est toi qui pilote ?
5: Exactement.
4: Ça va être sympa.
5: On verra bien.
4: Ouais. En fait, j'ai envie. Je pense que tu vas me faire valdinguer au bout de 5 minutes. Donc l'idée, c'est de tenir le plus longtemps possible.
5: Exactement, voilà, c'est ça.
4: Allez, donc je grimpe là-dedans. Alors, tout est mou. Heureusement, parce que c'est là-dessus que je vais très certainement tomber. Je n'ai jamais fait ça de ma vie. Allez, hop, je chevauche ce fameux taureau. On va se tenir comme ça. Et c'est parti, Adeline. Alors, on commence doucement. Ah oui, alors déjà que je ne tiens pas bien dessus, doucement, j'imagine pas ce que ça va être.
6: Aïe.
4: Allez, on accélère, me dit Adeline. Oh, mon Dieu. Oh là là. Oh, aïe, aïe, aïe. Mais alors là, mais je suis sur le taureau. Mais, oh, non, je suis pas encore tombé. Je remonte. Voilà. Ah, j'ai tenu 10 secondes. Comme ça, c'est simple. Voilà. Bon, Adeline, j'en ai pas encore eu assez. Je vais retourner. Je vais recommencer. Allez. Hop, et là. Je vais le dompter, ce fameux taureau. On m'appelle Louis le Cowboy, les amis. Allez, vitesse moyenne directement, m'a dit Adeline. Allez, c'est parti. Alors, je vais tenter une autre approche. Je vais pas me mettre en arrière, je vais me mettre un peu plus penché vers l'avant, vers le cou du taureau. Peut-être que finalement, ça va mieux se passer. Alors j'ai quand même la tête qui tourne, ce qui fait que je vais pas rester très longtemps dessus. Vitesse supérieure, elle me dit. J'ai l'impression qu'Adeline prend un malin plaisir à me faire tomber. Eh ben alors là, comme ça, c'est fait. Je l'entends rire derrière moi, elle est contente en plus, Adeline. Bah dis donc, c'est pas très sympa ça, Adeline. Bon, merci quand même.
5: Bah avec plaisir, c'est toujours un plaisir de voir tomber les personnes quand même.
4: Ah oui, carrément. Alors, j'ai le droit de boire un petit coup quand même pour me remettre de tout ça ou pas ?
5: Ouais, bien sûr, au bar tu vas pouvoir boire. Et si t'as faim également, tu vas pouvoir manger des pizzas fraîches 100% italiennes. Ou alors on a des gaufres, si tu le souhaites.
4: Je pense que je l'ai bien mérité. C'est parti. Adeline, un petit mot quand même avant de partir. Ça c'est une activité qu'on peut faire ici à Picardia Games, ça fonctionne comment ?
5: Ouais, alors soit tu prends ton activité en individuel, donc c'est 6€ les 4 tours. Donc un tour c'est dès lors que tu tombes. Ou alors il est inclus dans les passes qu'on propose, Pass Infinity et Pack Movers.
4: Et ben voilà, il n'y a plus qu'à essayer. Merci Adeline.
5: Avec grand plaisir Louis.
1: Félicitations Louis, vous avez bien mérité cette épi de maïs. Allez, on est ensemble jusqu'à midi avec Tina Turner aussi. Let's stay together sur SI Picardie.

0: good or bad. Let's stay together. Tina Turner, sur ICI Picardie.
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0: C'est Tendance avec Muriel Jourdan, votre rendez-vous quotidien pour mieux comprendre le monde qui nous entoure. Aujourd'hui, Muriel, on s'intéresse au succès des visites virtuelles.
3: Oui, ces visites immersives qui nous permettent, sans bouger du canapé, de déambuler dans les plus beaux musées de France, d'Europe, du monde. Les musées, les galeries sont passés aux visites à 360 degrés en réalité virtuelle. Plus aucune contrainte géographique, ni file d'attente, ni horaire à respecter. On peut se pointer au musée Frida Kahlo de Mexico à 23h ou au MoMA de New York à 5h du mat si on est insomniaque. Pas de souci. Il suffit d'aller sur leur site internet respectif et de cliquer sur les visites virtuelles proposées. Un bon plan pour ne pas exploser son budget ni le bilan carbone. Dites, ça vous rappelle pas un truc ? En 1995, le présentateur du JT, Bruno Mazur, annonçait déjà une prouesse comme ça. Une véritable innovation, un CD-ROM avec des centaines d'œuvres du Louvre à portée de clic.
4: Bien au chaud chez vous, vous allez désormais pouvoir visiter le Louvre en pantoufles et cela grâce à votre ordinateur.
3: Évidemment, on est en 2026 et tout ça a bien évolué. Les œuvres, les galeries sont tellement bien numérisées qu'on peut zoomer et voir des détails qu'on ne verrait même pas en vrai. Surtout si on a un groupe de touristes juste devant. Tiens, je claque des doigts, un coup de baguette magique et hop, je suis en Dordogne, au temps préhistorique ou dans le château de la Renaissance à Écouen ou même entouré des dessins du musée Ingres Bourdelle de Montauban. Le kiff absolu pour s'offrir un peu de culture gratos via, par exemple, la plateforme Google Art et Culture qui donne accès aux œuvres d'art du monde entier.
0: Donc Muriel, on est passé à l'immersion totale, y compris dans des lieux qui d'habitude n'accueillent pas de public.
3: Oui, on est passé d'images fixes à des expériences totalement immersives et interactives. À Lyon, par exemple, on peut visiter les mystérieuses arêtes de poissons. Le lieu est dingue. C'est fascinant, ces galeries souterraines fermées au public se visitent en ligne. On a l'impression de marcher dans ce réseau enfoui sous terre, sous la Croix-Rousse, qui reste l'une des plus grandes énigmes historiques de la ville. Une visite virtuelle née grâce à un habitant de la ville de Lyon, comme l'explique Naïs Novat du pôle médiation au service archéologique de la ville de Lyon.
5: Qui a lancé l'idée et ensuite il y a eu un système de vote et le projet de visite virtuelle des arêtes de poissons est un des projets qui a recueilli le plus de votes. Pour expliquer alors ce que sont les arêtes, comment elles sont construites, d'où elles viennent, de quelle époque, quelle date, mais aussi ce que font les archéologues, le travail donc des archéologues, le travail de la métropole, de la commission des Balmes. On va expliquer tout ce qui se passe dans les arêtes depuis l'Antiquité jusqu'à aujourd'hui.
3: Bref, les visites virtuelles, c'est tendance. Bien sûr, elles ne remplaceront jamais l'expérience réelle et physique, mais elles ont le mérite d'être accessibles à tous quand on ne peut pas se les offrir en vrai parce qu'il faut de l'argent et que cet argent, lui, il est bien réel.
0: Et voilà, pratique et facile. Bon, pour le moment, c'est une immersion musicale qu'on va vivre avec Billy Joel. Uptown Girl arrive dans une minute sur ICI Picardie.
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0: Joël, Uptown Girl, oh, une chanson d'amour, ça fait du bien, ça nous remplit le cœur de bonheur. C'est ça l'été, hein, les amourettes de vacances, les premiers bisous sur la plage, oh, on adore.
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0: Bonne matinée avec ici Picardie, il est 11h. Les informations, c'est avec vous Brian. Nicolas, les risques incendies toujours d'actualité jusqu'à ce soir.
2: Oui, même si les températures sont plus basses par rapport à hier, il est toujours recommandé de ne pas faire de barbecue, d'éco-buage, de feux de camp ou encore de feux d'artifice. Tout ça à moins de 200 mètres d'une forêt ou d'un espace naturel. À Quin sur le littoral, le maire interdit les barbecues jusqu'à la mi-septembre car il y a pas mal de pins et de végétation sur la commune. Et justement, en raison de ces risques incendies, le feu d'artifice de la foire de la Madeleine à Abbeville sera déplacé demain soir. Il sera finalement tiré du stade Paul Delic, juste à côté. Il devait avoir lieu en plein cœur des festivités sur le boulevard Vauban. Un lieu bien trop dangereux, notamment à cause de la proximité avec certains espaces verts. Les détails sont à retrouver sur ici.fr. Des incendies, il y en a aussi dans l'Oise. Hier, 850 mètres carrés de terrain agricole sont partis en fumée à Prévilliers, près de Crèvecœur-le-Grand. Le feu a atteint une maison de 90 mètres carrés, totalement embrasée malgré l'intervention d'une soixantaine de pompiers. Des habitations adjacentes ont quand même pu être sauvés, notamment grâce à l'aide d'agriculteurs.
0: Les bénévoles de la Croix-Rouge d'Amiens reviennent de Gironde.
2: Oui, ils étaient 5 pour venir en aide aux sapeurs-pompiers mobilisés dans ce méga-feu qui a dévasté plus de 42 000 hectares. L'incendie est maintenant stabilisé et la météo sera beaucoup plus favorable selon la préfecture du département du Sud-Ouest. Les habitants de 9 communes vont pouvoir donc rentrer chez eux. L'autoroute 63 va ouvrir dès 14h cet après-midi. Un mort et 6 blessés lors d'une tentative de traversée de la Manche. Leur embarcation de Fortune a fait naufrage ce matin en large d'Artelot, au nord du Touquet, dans le Pas-de-Calais. Un enfant d'un an figure parmi les blessés pris en charge par les secours. Deux morts ont aussi été retrouvés près de Dunkerque ce matin. Un mois de juillet plutôt positif pour les professionnels du tourisme dans la Somme. Presque 17 000 nuitées, environ 150 de plus dans les gîtes et les meublés par rapport à la même période l'an dernier. Les canicules à répétition cet été et le poids du budget carburant jouent beaucoup en notre faveur, a précisé Carole Bizet. La présidente des Gîtes de France était notre invitée ce matin. On le disait dans le journal, Guillaume, les températures sont plus fraîches par rapport à hier.
0: Tout à fait, c'est moins caniculaire.
2: Ça fait du bien. On dit bravo.
0: Et après la vigilance jaune orage de ce matin dans l'Oise et l'Aisne, le ciel devrait s'éclaircir dans l'après-midi. Le soleil devrait faire son grand retour en Picardie. Côté température, 23 degrés sur la bande maritime, 25 du côté d'Abbeville. Et plus on se dirige vers l'Est, plus ça va augmenter quand même. 28 degrés d'Albert à Poitiers. Picardie en passant par Amiens, 29 à Beauvais et 30 de Péronne à Compiègne.
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0: 11h02 sur Ici Picardie. 11h02, c'est toujours l'heure de danser. Alors on enfile ses baskets. Un pas à gauche, un pas à droite avec Eli Medeiros à Bailar Calypso.

0: Oh mais quelle ambiance sur Ici Picardie, bon été à vous.
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0: 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C'est dans Ça passe ou ça casse. 30 secondes de questions, 5 points à marquer et hop, vous êtes sélectionné pour le tirage au sort de demain. 3 ou 4 points, ça passe au blind test pour tenter la qualif. Allez, appelez-moi vite au 03 22 92 58 58. On joue ensemble jusqu'à midi et ça, on adore. C'est le paradis. Too much heaven. Comme avec les Bee Gees. Allez, appelez-moi vite 03 22 92 58 58. On joue ensemble, on rigole, on s'amuse et on gagne une semaine pour partir en Bretagne. Chanceux. Thank you.

0: que ça fait du bien. Un petit slow comme ça de bon matin. On danse, on chaloupe et on aime. C'était les Bee Gees, Too Much Heaven.
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0: Bonjour Marie-France.
3: Bonjour Guillaume, bonjour tout le monde.
0: Alors Marie-France, est-ce que vous avez déjà dansé les slows sur les Bee Gees?
3: Oh, bien sûr, bien sûr.
0: Il y en a eu des soirées boum dans les garages. Danser sur les Bee Gees. Alors Marie-France qui nous appelle de Dourillé.
3: Oui.
0: Et qui rentre de course. Je tout sais
3: fait,
0: tout.
3: Il ne faut pas tout dire.
0: Ça y est, les placards sont pleins.
3: Oui, c'est ça.
0: Alors, on mange quoi cette semaine? On a prévu quoi?
3: Bah écoutez, des haricots verts, pommes de terre, œufs durs, comme une gagnante, une dame qui a joué cette semaine.
0: Oui, c'est vrai qu'il y a eu l'écosseuse haricots qui...
3: Voilà, c'est ça.
0: Donc, je pense que les haricots et les œufs sont tendance en ce moment, c'est
3: oui.
0: Dans les repas.
3: Bah, oui.
0: Bah repas ouais, d'été, hein, on y est.
3: Oui, tout à fait.
0: Et bah peut-être que vous allez pouvoir aller cuisiner des œufs et des haricots au domaine des Ormes en Bretagne, lorsque vous serez oui. Peut-être une semaine en lodge pour 5 personnes. Ça, c'est un beau cadeau, hein, quand même.
3: Oui, ce serait un beau cadeau.
0: Et bah on va tout faire pour que vous soyez sélectionnés pour le tirage au sort de demain. C'est la première fois que vous jouez
3: oui,
0: avec nous.
3: Jeu, oui.
0: Alors je
3: oui.
0: vous rappelle, hein, 30 secondes pour répondre à des questions. 5 points, c'est validé, ça va au tirage au sort. 3 ou 4 points, c'est le blind test qui pourra vous sauver. Est-ce que vous êtes prête, d'accord. Marie-France? Vous pouvez passer hein, si une question ne
3: vous convient pas. On respire et puis on y va.
0: Allez, on prend une grande inspiration,
3: oui.
0: On souffle et c'est parti.
3: Oui.
0: Quelle couleur obtient-on en mélangeant du bleu et du jaune?
3: Violet.
0: À combien correspond 50%
3: de 200? 50%
0: de 200?
3: 100?
0: Combien de départements compose la Picardie?
3: Picardie.
0: Combien de départements?
3: Département de 3.
0: Quel film a révélé Louane au cinéma en 2014?
3: Pardon?
0: Quel
3: Pardon
0: film a révélé Louane au cinéma en 2014?
3: La famille Bélier.
0: Dans quel pays se trouve la ville de Marrakech?
3: Maroc.
0: Sur le fil. Alors on va regarder tout ça, on va voir.
3: Oui.
0: Alors cette première, il y a eu un peu le stress. Le
3: oui,
0: stress.
3: Oui, oui, bah oui.
0: Bah, ah, c'est oui. normal, c'est stressant. Souvent quand on écoute oui. à la radio, on se dit oh facile.
3: Puis... Mon mari me criait le verre.
0: Mais il a crié un peu trop tard du coup, puisque effectivement
3: oui.
0: en mélangeant du bleu et du jaune, on n'obtient pas du violet, on obtient du vert.
3: D'accord.
0: 50% de 200, bonne réponse, c'était bien 100, un point.
3: Mmh.
0: Déjà.
3: Mmh.
0: Les départements qui composent la Picardie, bon, on a eu un petit florilège de,
3: oui.
0: de nombres. C'est 3, bon, vous l'avez dit, mais après le 2, il y a la Somme, l'Oise et l'Aisne. On
3: oui.
0: est toujours à un point. Le film qui a
3: ouais.
0: révélé Louane, c'est La famille Bélier.
3: Oui.
4: Chers parents, je pars.
0: Oh, notre Louane. Heureusement, elle est restée. Allez, un point de plus, ça fait 2. Dans quel pays se trouve la ville de Marrakech? C'est au Maroc. Bonne réponse.
3: Oui.
0: Et bien, ça fait 3 points, Marie-France.
3: Bon.
0: Donc, 3 points, c'est
3: bon.
0: Un petit blind test. Rien
3: ah.
0: n'est
3: bon.
0: Perdu. Alors, on vous
3: bon.
0: Passe un extrait, hein, 5 secondes après, pour me dire qui est l'artiste qui interprète la chanson. Vous êtes prête, Marie-France?
3: Oui.
0: C'est Allez-y. Parti. Je vous écoute, Marie-France. Qui chante?
3: C'est pas Adocine?
0: Non. Il y a un D dans le nom.
3: Non.
0: C'est le seul point commun. C'était Étienne Dao, Week-end à Rome.
3: Étienne Dao, ah oui. Bon, tant pis. Tant pis.
0: Bon, bah, le Week-end à Rome ne vous emmènera pas une semaine en Bretagne, malheureusement, Marie-France.
3: C'est pas grave.
0: Mais on a joué, on est content.
3: Tout à
0: et
3: fait,
0: ça, ça
3: tout
0: nous
3: à
0: met
3: fait.
0: Plein de joie dans le cœur. Eh bien, merci Marie-France d'avoir appelé. Merci d'avoir joué.
3: Oui, merci. Et bonjour à ceux qui vont reconnaître.
0: Eh ben, on vous reconnaît tous, Marie-France. Vous êtes notre star picarde. Dites-moi, Marie-France, quelle est votre radio préférée en Picardie ?
3: Ici, Picardie.
0: Oh, c'est gentil, merci. Très bonne journée, Marie-France. Merci. Bon appétit, hein. Bon haricot.
3: À vous aussi.
0: Et à très vite sur Ici Picardie.
3: À bientôt. Merci, au revoir.
0: Nous, on continue à jouer ensemble à Ça passe ou ça casse jusqu'à midi. On essaye de se qualifier pour une semaine de vacances au domaine des Ormes en Bretagne. Oh, le beau cadeau! Appelez vite 03 22 92 58 58. Et puis, tiens, il y a quelqu'un qui pense à vous aussi. C'est Pierre Demar, son nouveau titre. Je pense à vous.

0: Amador, hein, cette petite chanson rythmée envoûtante. C'était Pierre Demar, Je pense à vous, son tout dernier titre. Ici, Picardie vous emmène en Bretagne. Une semaine pour 5 personnes au domaine des Ormes. C'est dans Ça passe ou ça casse. 03 22 92 58 58. Appelez-moi vite, on joue ensemble. Mais avant la douceur des embruns bretons, la douceur de Morane.
1: Lorsque j'entends ce prélude de Bach.
0: Le prélude de Bach, c'est dans 2 minutes. À tout de suite sur ICI Picardie.
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5: L'Institut Pasteur œuvre pour un monde en meilleure santé. On en parle dans un instant avec Florence Desparmet, chargée des relations avec les testateurs.
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0: jusqu'à la dernière note qu'on touche sur le clavier de piano. C'était la douceur de Morane sur un prélude de Bach.
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0: Et de la douceur à la ferveur du jeu, il n'y a qu'un pas que nous franchissons tout de suite avec Maëva. Bonjour Maëva.
3: Bonjour.
0: Alors Maëva, vous nous appelez de Haï le haut clocher.
3: Oui.
0: Et dites-moi alors, c'est une légende ou pas, est-ce que le clocher est haut, Haï ?
3: Bien sûr.
0: Bon, ça va, la ville porte bien son nom. Alors oui. Maëva, vous travaillez encore une semaine à patienter pour être en vacances.
3: Oui, c'est ça.
0: Mais vous travaillez, ben, là où vous travaillez, vous faites un peu profiter les autres de vacances, parce que vous faites quoi ?
3: Je travaille en centre aéré.
0: Ben voilà, sympa, ça va, ils s'amusent bien les ch'tios.
3: Oui, les chiots s'amusent.
0: Bon, bah encore une semaine à tenir et c'est vous qu'on met au centre aéré.
3: C'est
0: vous qui partez en vacances. Bon, Maëva, une petite semaine au domaine des Ormes en Bretagne pour 5 personnes, ça vous dit ou pas ?
3: Oh, mais oui.
0: On valide, c'est bon.
3: Ça serait trop bien.
0: Bon, on va tout faire pour que vous soyez sélectionné pour le tirage au sort de demain. Et en plus, si vous êtes sélectionné, il y a un peu la cerise sur le phare breton, puisqu'on vous offre 4 paires de lunettes couleur d'ici Picardie pour admirer l'éclipse solaire du 12 août en toute sécurité.
3: Super.
0: Alors, pour repartir avec tout ça et être sélectionné pour le tirage au sort de demain, eh ben, il faut répondre à ce quiz. 30 secondes, 5 points marqués, c'est validé. 3 ou 4 points, c'est le blind test. Vous pouvez passer si une question ne vous convient pas. Vous êtes prête, Maëva ?
3: Prête.
0: Alors, c'est parti. Dans quel département se trouve Abbeville ?
3: 80, la Somme.
0: Comment est appelé le cri du cheval ?
3: Le hululement.
0: Quel est le signe astrologique des natifs du 1er janvier ?
3: Sagittaire.
0: Combien font 5 plus 7 ?
3: 5 plus 7, 12.
0: Quel est le nom du club de football d'Amiens ?
3: L'Amiens SC.
0: Citez un des membres du groupe The Beatles.
3: De qui ?
0: Des Beatles.
3: Je sais pas.
0: Non, je sais pas, il fait pas partie du groupe. C'est le soliste. J'adore le solo de guitare de Shepa. Alors, on va vérifier tout ça. Abbeville se trouve bien dans le 80 dans la Somme. Bonne réponse. Un point. Alors, le cri du cheval, ce n'est pas le cheval ne lulule pas. Bien sûr, le cheval fait ça. Le cheval fait...
3: C'est pareil, je peux le faire si vous voulez.
0: Eh bien, allez-y, on vous écoute. Oh. C'est très bien fait, mais malheureusement, ça ne rapporte pas de points. C'était juste pour le plaisir. Hein. Donc, c'était un hennissement, le cri du cheval. Donc, vous venez de hennir. Comme ça, vous savez. Alors, le signe astrologique des natifs du 1er janvier,
3: c'est Capricorne.
0: Voilà, bon, il arrive un peu tard. 5 plus 7 égale 12. 2 points. Et attention, tout se joue là. Hein. Le nom du club de football d'Amiens, c'est l'Amiens SC. Bonne réponse. Et ben voilà, 3 points. Ça veut dire que ça passouillotte. Ah, il y avait aussi le, je sais pas, des Beatles, bien sûr.
3: C'est un nouveau membre.
0: Voilà, le groupe se refait. On avait Paul McCartney, George Harrison, Ringo Starr ou John Lennon. Et je sais pas, donc il vient de rejoindre le groupe. Alors, un petit blind test, Maëva, un petit extrait, 5 secondes pour me dire qui est l'artiste. Et puis voilà, on y va, Maëva ?
3: On y va.
0: Allez, ouvre grand vos oreilles. Alors, la boîte à rythme de qui, ça ?
3: Madonna ?
0: Ah !
3: C'est pas ça. Je l'ai en plus.
0: Ça ressemble.
3: The Bad Gene.
0: Non, ça ressemble, mais en fait, on peut danser sur Madonna et du coup, ben, cette artiste, elle voudrait Dance with Somebody, c'est Whitney Houston.
3: Oh.
0: Ça ressemble, hein, ça ressemble, c'est vrai.
3: Ouais.
0: Bon, bah, du coup, vous allez pouvoir danser sur Whitney Houston, mais bah, pas en Bretagne, par contre.
3: Mais non,
0: vous allez danser à Haï le haut clocher. Bon, bah, ouais. Eva, merci d'avoir appelé, en tout cas, c'était un régal. Vous nous rappelez quand vous voulez, on joue ensemble à Ça passe et ça casse. Et on joue ensemble sur quelle radio ? Rappelez-moi, je ne sais plus où on est.
3: Sur connaissez Picardie.
0: Ah, c'est vrai. Super. Merci Vaïva. Très bonnes vacances à vous qui approchent. Et à très vite, hein, vous nous rappelez sur Ici Picardie. On joue ensemble.
3: Merci beaucoup.
0: Bonne journée.
3: Vous aussi.
0: Vous aussi, faites comme Maëva. Enfin, faites comme Maëva. Appelez-moi pour jouer. Mais faites pas comme Maëva, puisque essayez de vous sélectionner pour le tirage au sort de demain. Allez, on joue, ça passe ou ça casse. Une semaine de vacances au domaine des Ormes en Bretagne. Un seul numéro. 03 22 92 58 58. Vous imaginez un peu le beau cadeau? On imagine ça? Eh ben, on l'imagine avec Imagination, bien sûr. 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
0: Direction Cléry-sur-Somme avec le parcours des oiseaux. C'est une balade idéale à faire en famille au cœur des étangs de la Haute-Somme sur un sentier de 2,5 km, accessible à tous. 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
0: Est-ce que vous êtes déjà promené seul sur le sable, les yeux dans l'eau? Est-ce que c'est vraiment une balade très sympathique? Souvent, je vais faire ça sur le littoral. Je me promène et je pense à elle, Hélène. Voici Rock Voisine sur Ici Picardie.

0: les souvenirs avec Rock Voisine. Là, je peux vous dire que tous les cœurs de Midinette battent la chamade. Sur Ici Picardie, c'était Hélène.
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0: Et après Hélène, c'est Christophe.

0: Christine qu'on reçoit. Bonjour Christine.
1: Bonjour Guillaume.
0: Vous allez bien Christine?
1: Oui, ça va bien.
0: Est-ce que vous êtes promenée seule sur le sable, les yeux dans l'eau récemment?
1: On a été faire une petite promenade ce matin dans Villers.
0: Ah, ben voilà, parce que vous avez appelé de Villers-Bocage.
1: Voilà.
0: Et en plus, vous rentrez de vacances, on m'a dit.
1: Oui.
0: Donc vous êtes toute bronzée, allez, faites-nous rêver, racontez-nous un petit peu vos vacances.
1: Eh ben écoutez, dans les Landes, c'était super, du super beau temps. En plus, il y a 5 ans qu'on n'était pas retourné, donc vraiment, on a apprécié de retrouver le coin. Et puis après, c'était le Gers.
0: Ben voilà,
1: le Gers dans la famille. Voilà, donc vraiment bien. Ça nous a, voilà, on a bien déconnecté. Voilà, ça fait du bien.
0: Donc comme ça, vous êtes bien reposé, vous êtes au taquet comme ça pour jouer et marquer 5 points. Ouh, là, on est parti pour les 5 points. Là, on ne vise rien d'autre, hein, Christine.
1: Essayé, oui.
0: Pour une semaine en lodge pour 5 personnes au domaine des Ormes à Dole de Bretagne, entre Rennes et Saint-Malo, et puis aussi pour 4 paires de lunettes aux couleurs
1: d'ici.
0: C'est surtout pour ça que vous jouez. Je sais.
1: Oui.
0: En fait, vous jouez pour les lunettes et allez, comme vous êtes sympa, je vous rajoute une semaine en lodge.
1: La semaine, voilà.
0: Alors, 30 secondes pour répondre, 5 points marqués, vous êtes sélectionné pour le tirage au sort de demain. 3 ou 4 points, c'est le blind test. Vous êtes prête, Christine?
1: Je suis prête.
0: Alors, on y va. Quel arbre décore-t-on à Noël?
1: Le sapin.
0: Quel est le terme pour désigner une brocante en Picardie?
1: Une raiderie.
0: Quel fromage jaune à pâte dure possède des trous?
1: Le gruyère.
0: Quelle langue parle-t-on au Venezuela?
1: Oh, le portugais.
0: Combien de faces possède un cube?
1: 6.
0: Quelle célèbre manufacture fondée en 1664 est installée à Beauvais?
1: Là, je passe.
0: Eh bien, ça passe. Et le chrono trépasse. Alors, on va regarder tout ça ensemble. Quel arbre décore-t-on à Noël? Vous m'avez dit un palmier.
1: Non.
0: Vous m'avez dit un sapin. Et c'est une bonne réponse, Christine. Un point. Vous voyez, ça démarre bien.
1: Oui,
0: on voit que vous êtes bien reposé. Hein. Le terme qui désigne une brocante en Picardie, c'est bien sûr une raiderie. Alors, le fromage à pâte dure.
1: Ça a des trous.
0: C'est l'emmental. Oui.
1: D'accord.
0: En fait, souvent, on confond les deux, mais le gruyère n'a pas de trou.
1: Ah, exact, oui, c'est vrai.
0: Donc voilà, ça passe pas, puisque comme il n'y a pas de trou, ça passe pas. Quelle langue parle-t-on au Venezuela? On parle l'espagnol.
1: C'est l'espagnol, pas le portugais, d'accord.
0: Et combien de faces possède un cube? J'ai senti que dans votre tête, vous étiez en train de compter un petit dé. Eh bien non, c'est la bonne réponse, 6 faces. Voilà.
1: Oui.
0: Et la célèbre manufacture de Beauvais, c'est la manufacture de tapisserie de Beauvais.
1: Ah oui, d'accord.
0: Beauvais, la ville de la tapisserie. Et Christine, rien n'est perdu.
1: Rien n'est perdu.
0: Ça fait 3 points. Donc ça veut dire
1: le blind test
0: qu'on va faire dans un instant. Vous restez avec moi, Christine. Ne raccrochez pas. On se retrouve juste après ça.
2: Si seulement.
1: D'accord.
0: Alors vous trouvez, c'est pas le blind test. Hein.
1: C'est comment il s'appelle, Julien
0: Lib. Oh, bravo. Si ça c'était au blind test, c'était bon. Allez, on se retrouve dans 40 secondes. À tout de suite.
1: À tout de suite.
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0: si seulement Christine pouvait être sélectionnée pour partir en Bretagne. On en rêve, c'était Julien Libre autrement.
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0: Christine, êtes-vous toujours là ?
3: Je suis là.
0: Ah, oh, vous me rassurez. Ouais. Alors Christine, qui avait marqué 3 points, et donc 3 points, ça veut dire direction le blind test pour se qualifier pour le tirage au sort de demain, pour une semaine de vacances au domaine des Ormes en Bretagne, et puis surtout les 4 paires de lunettes pour admirer l'éclipse solaire, parce que vous m'aviez dit que c'est pour ça que vous appelez principalement. Alors Christine, est-ce que vous êtes prête ? On vous met un petit extrait, vous avez 5 secondes pour me dire l'artiste. D'accord ?
3: Je suis prête.
0: Alors, go ! Alors, cette guitare, c'est qui ?
3: Je n'ai pas reconnu.
0: Oh, Christine ! Non, non, non ! On avait dit qu'il fallait répondre juste.
3: Oui, mais... Il n'y a pas assez de musique pour reconnaître.
0: Comment ça, vous ne connaissez pas les 3 milliards de chansons qui existent dans le monde ?
3: Oui, non.
0: Cette chanson, c'était ça, écoutez. Without you, you too.
3: Ah oui, non. Bon, voilà, non. J'aurais pas reconnu du tout, non.
0: Sans regret.
3: Sans regret.
0: Bon, ce sera.
3: Parce que là, j'ai eu 3 points et j'ai fait de blind test. Donc la prochaine fois.
0: C'est la bonne.
3: En tout cas,
0: vous n'hésitez pas, vous nous rappelez parce qu'on adore jouer avec vous, Christine.
3: Oui, écoutez, c'était un plaisir.
0: Bon, plaisir partagé. Merci beaucoup, Christine. Bon été. Dites-moi, sur quelle radio on partage les plaisirs ensemble comme ça ?
3: Ici Picardie.
0: Bien sûr, question très bizarre, mais la réponse me va. Merci Christine, bel été à
3: merci
0: vous.
3: Merci à vous, merci, au revoir.
0: Allez, nous on continue de jouer, attention, dernière place pour jouer ensemble, dernière chance. Dépêchez-vous, appelez-moi 03 22 92 58 58. Si vous ne le faites pas, vous allez le regretter toute votre vie. Paul McCartney, à suivre. Name and Let Die sur ici Picardie.

0: McCartney sur Ici Picardie. Vous savez quoi, moi je vous vois bien, la piscine, animation, spectacle. Je vous vois là en train d'être gâté, choyé au domaine des Ormes en Bretagne. Ici Picardie qui vous offre une semaine pour 5 personnes en lodge. Dernière chance, dernière place pour jouer ensemble. On se retrouve dans une minute. 03 22 92 58 58. À tout de suite.
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0: Ça passe ou ça casse. Et bien on espère que ça va passer pour Jacques. Bonjour Jacques.
6: Bonjour.
0: Jacques, vous nous appelez de Camon.
6: Oui, exact.
0: Où à Camon se passe une retraite heureuse et une retraite bien remplie. Bon. Vous faites plein de choses, Jacques.
6: Oui, c'est vrai. Je marche, je joue à la pétanque, je peins de temps en temps. Et puis, je fais de la gymnastique aussi.
0: Oh là là, mais dis donc, en forme, un artiste, la totale, notre boule à facettes picarde. Vous avez plein de facettes. Bon, Jacques, est-ce qu'on partirait bien une semaine en lodge au Domaine des Ormes avec 4 autres personnes ?
6: Ah, volontiers.
0: On ferait bien ça. Et bah, pour il va falloir se sélectionner pour le tirage au sort de demain en marquant 5 points au quiz. 5 points, c'est bon. 3 ou 4 points, c'est le blind test. Dites-moi, Jacques, est-ce que vous êtes entraîné ? Est-ce que vous êtes prêt ?
6: Entraîné, pas trop. Prêt, pareil.
0: Et bah, on y va, comme ça. On y va et on voit ça. C'est parti. Quel chanteur interprétait les titres Relax, Take It Easy ou encore Grace Kelly ?
6: Oh, je passe.
0: Quelle planète est surnommée la planète rouge ?
6: Mars.
0: Comment s'appellent les habitants de Saint-Valery-sur-Somme ?
6: Les Valéricains.
0: Qui a écrit Le Petit Prince ?
6: Saint-Exupéry.
0: Quel est l'ingrédient principal du guacamole ?
6: L'avocat.
0: Quel est le double de 14 ?
6: 28.
0: Et quelle ville est la plus proche de la côte Picarde ? Abbeville ou Péronne ?
6: Abbeville.
0: Oh là là là là là là ! Je sens une petite odeur de beurre salé là, qui est en train de monter dans le studio. J'ai l'impression que ça s'annonce bien. Alors celui qui chante Relax, Take It Easy ou encore Grace Kelly, c'est lui. C'est Mika.
6: Mika. Ah oui, bon alors là. Ouf.
0: Bon, Mika, c'est celui qui vous a fait perdre un point, mais tout le reste m'avait l'air bien bon. Car la planète rouge, c'est Mars, évidemment. Les habitants de Saint-Valery-sur-Somme sont les Valéricains. Et 2 points, le petit prince Antoine de Saint-Exupéry. 3 points, l'avocat principal du guacamole. C'est l'avocat. Et le double de 14, c'est 28. Oh là, mais il y a trop de points, je peux même plus les compter. Et la ville la plus proche à côte Picarde, c'est bien Abbeville. Oh là là, bravo Jacques.
6: Ah, mais écoutez, mais je alors, me félicite là, moi-même.
0: Eh ben, vous pouvez, moi aussi je vous félicite. Bravo Jacques, merci. Vous êtes sélectionné pour le tirage au sort de demain. Alors restez bien à l'écoute, soyez proche du téléphone. Si ça sonne, c'est très bon signe.
6: D'accord, très bien. Merci.
0: Merci Jacques, très bonne journée merci. À vous et un très bon été.
6: À vous aussi, au revoir.
0: Au revoir. Oh, qu'est-ce qu'on aime jouer comme ça tous ensemble. Nous, on se retrouve demain, bien sûr, on joue encore ensemble à 11h pour dernière chance pour gagner une semaine en lodge au Domaine des Ormes en Bretagne. Et puis demain, c'est le tirage au sort aussi. Alors, on saura qui est l'heureux ou l'heureuse gagnant ou gagnante de ce grand voyage. Allez, place aux informations maintenant.
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0: Merci d'écouter Ici Picardie, il est midi. Les informations, Brian Nicolas, les professionnels du tourisme de la Somme ont le sourire.
7: Oui, les gîtes et les meublés ont enregistré près de 17 000 nuitées. Ce mois-ci, c'est près de 150 de plus par rapport à la même période l'an dernier. Une bonne tendance liée en partie aux canicules à répétition qui ont touché la France depuis le début de l'été. La Somme reste plus épargnée par rapport à d'autres départements et reste donc privilégiée par certains vacanciers. Mais ce n'est pas la seule raison, selon Carole Bizet, la présidente des Gîtes de France dans la Somme, était notre invitée ce matin.
8: En fait, on s'aperçoit qu'il y a du monde sur la côte, hein, comme on peut le voir, que ce soit au niveau des campings ou des hébergements type gîtes ruraux, gîtes de France ou autres. La différence qu'on peut remarquer, c'est que c'est une population des clients qui sont en fait d'une région très proche de la Somme. C'est un phénomène dû entre autres par le coût du carburant. Hein. Les gens ont le budget pour aller en vacances, mais par contre le budget carburant, c'est ce qui fait choisir les gens à une destination beaucoup plus courte, beaucoup plus proche de chez eux de toute façon.
7: L'interview de Carole Bizet est à retrouver sur notre site ici.fr. 4 migrants morts après des tentatives de traversée de la Manche. Ils ont été retrouvés ce matin près de Dunkerque, mais aussi à Ardelot, au nord du Touquet, où une embarcation de fortune a fait naufrage. 6 blessés ont aussi été pris en charge par les secours, parmi eux un enfant d'un an. 3 morts ont été retrouvés justement à ce moment-là.
0: Les communes restent sur leur garde avec les risques d'incendie.
7: Même si les températures sont plus basses par rapport à hier, les restrictions de la préfecture sont toujours d'actualité jusqu'à ce soir. Météo France place toujours le département de la Somme en risque élevé pour feux de forêt. En conséquence, les feux d'artifice de demain soir à Abbeville sera finalement tiré du stade Paul Delic. Il devait avoir lieu sur le boulevard Vauban à l'occasion de la fête de la Madeleine, un lieu trop risqué, notamment avec la proximité d'espaces verts près des festivités. À Quin, le maire va plus loin, il interdit les barbecues jusqu'à la mi-septembre. C'est à cause des nombreux pins présents sur la commune de la Côte-Picarde. Les pompiers aussi sont sur le qui-vive ce matin. Ils sont déployés en ce moment même une vingtaine de pompiers en forêt de Crécy. L'objectif est de prévenir les incendies et limiter tout départ de feu. Des exercices sont aussi au programme pour faire face à tous les scénarios.
0: Et cet été caniculaire va sans doute se reproduire.
7: Oui, les mots ce matin de la PDG de Météo France qui alerte sur les prochaines années et décennies qui vont sans doute être très difficiles à vivre. Virginie Schwartz pointe du doigt le dérèglement climatique.
9: Les effets du changement climatique, nous, on les mesure déjà. Par exemple, sur les vagues de chaleur, on a eu plus de vagues de chaleur ces 15 dernières années que pendant les 60 années précédentes. Et ça, c'est effectivement quelque chose qui va se poursuivre. On attend une multiplication par 5 d'ici 2050 et une multiplication par 10 d'ici 2100, en gros. On voit d'ores et déjà cette évolution du climat. Le changement climatique, vraiment, il est déjà là. Après, il n'en reste pas moins qu'il y a des différences d'une année à l'autre par rapport à un climat moyen. C'est le climat moyen qui se transforme et la variabilité climatique, elle nous amène à avoir des années particulièrement exceptionnelles au sein d'un climat moyen. Donc des années qui peuvent être particulièrement chaude, et ça va être le cas cette année.
7: L'alerte de Virginie Schwartz, alors que les choses rentrent petit à petit dans l'ordre en Gironde. Des évacués vont pouvoir rentrer chez eux. Cela comprend environ 84 000 habitants qui ont dû quitter leur maison à cause de ce méga-feu qui a dévasté plus de 42 000 hectares. Le feu est maintenant stabilisé et la météo sera beaucoup plus favorable selon la préfecture du département du Sud-Ouest. Les habitants de 9 communes donc vont pouvoir rentrer et l'autoroute 63 va rouvrir dès 14h. 5 membres de la Croix-Rouge d'Amiens reviennent d'ailleurs après avoir épaulé les secours sur place. 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On vous donne rendez-vous entre 13h et 13h30. Mais avant, vous nous parlez météo, Guillaume, une météo
0: tout
7: qui s'est rafraîchie.
0: Et rafraîchie, on garde quand même des bonnes températures, mais le ciel va s'éclaircir dans l'après-midi, après les orages de ce matin dans l'Oise-et-Laine. Un soleil qui fera son retour en Picardie. Côté température, 23 degrés cet après-midi sur la bande maritime, 25 degrés du côté d'Abbeville. Et plus on se dirige vers l'est, plus les températures augmentent. 28 degrés d'Albert à de Picardie en passant par Amiens, 29 à Beauvais et 30 degrés de Péronne à Compiègne. Merci pour cette matinée passée ensemble. On se retrouve demain matin, 9h, pour le best-of de Bienvenue chez vous. Et puis à 11h, on joue, hein, toujours pour gagner une semaine au domaine des Ormes en Bretagne. Tout de suite, c'est le best-of d'Otake. Valérie D'Amido, Eric Bastien. Bonne après-midi.
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10: Bonjour à toutes et à tous. J'espère que vous allez bien et que vous avez moins chaud qu'hier. Les températures redescendent et cela fait du bien. Et ce qui va faire du bien aussi, ce sont les meilleurs moments d'Otake avec Valérie D'Amido et Eric Bastien. Moment que nous avons sélectionné pour vous aujourd'hui. Il sera question de réveil en plein milieu de la nuit, de la couleur verte au théâtre, d'un saut d'un toit avec un parapluie ou de bons mots avec un terminal de paiement et plein d'autres choses sur votre radio ici.
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10: J'en profite également pour vous dire qu'à partir de 13h sur votre radio ici, nous sommes en édition spéciale Solidarité Incendie pour vous accompagner, vous soutenir et vous informer dans ces moments difficiles. Nous pensons à tous les sinistrés et les services de secours qui se battent depuis de nombreux jours sur les fronts des incendies. Musique, à présent avec France Gall, tout pour la musique sur votre radio ici.

0: la musique. France Gall, c'est votre radio ici. Et là, c'est tout pour la rigolade avec Valérie Damido et Eric Bastien. Ils sont avec Béatrice Dissinor qui a voulu voter pour un candidat de The Voice, mais cela n'aura servi à rien. Vous allez comprendre pourquoi. Et Gwenaëlle, d'ici Occitanie, qui faisait des blind tests au travail pour satisfaire ses clients.
1: Alors Béatrice, il y a une semaine, son téléphone a vibré deux fois. C'est la nuit. Elle se dit, mon Dieu, c'est mon réveil. Alors elle se lève, elle s'habille. Et au moment de boire ton thé, qu'est-ce qui se passe?
2: En fait, je me suis rendu compte qu'il était 2h30 du matin et que c'était une cliente qui m'a envoyé deux textos à 2 minutes d'écart comme mon réveil.
1: Donc, et voilà. Et donc du coup...
2: Ta boulette.
1: Et alors, qu'est-ce que t'as fait? Parce que tu t'es levé, tu t'es habillé, t'as pris un thé.
3: Elle a insulté la cliente. Hein.
2: Je me suis habillée. Et bien, quand j'ai regardé l'heure à mon tour, j'ai dit 2h30 du matin. Je me suis dit, qu'est-ce qui s'est passé? Je suis quand même pas folle.
3: Et en fait,
2: quand j'ai pris mon téléphone, je me suis aperçue que c'était les deux messages.
1: Mais enfin, elle est folle de t'envoyer des messages à cette heure-là.
3: 2h30 du matin.
1: Mais appelle-la, tu la réveilles une nuit comme ça, en pleine nuit, tu la réveilles. C'est moi!
3: Tu vas lui couper les cheveux en pleine nuit. Voilà, ça
1: dépend. Ça suffit.
2: Non, je sais.
1: Alors, quand même, notre amie a un petit peu la tête en l'air. Une fois, elle est avec sa famille et elle suit The Voice, l'émission de TF1 sur les chanteurs.
4: Bonjour, c'est The Voice, c'est Nikos.
1: Voilà, c'est Nikos. Voilà. Et elle suit l'émission et puis elle fait « Oh, elle chante bien celle-ci, tiens, je vais la soutenir, je vais envoyer un SMS. » Et là, toute la famille s'est foutue de toi, pourquoi?
3: Parce qu'il n'était pas 2h30 du matin.
2: Parce qu'ils m'ont tous regardé en me disant « T'es sérieuse, tu fais quoi là ?» Je dis « Je vote pour qu'elle reste. » Ils me disent « Mais maman, l'émission, elle est enregistrée, c'était hier. »
1: C'est un replay et on ne peut pas voter en replay, c'est mort.
3: Ah mince.
1: C'est bien, depuis tu essaies de la regarder.
2: Ils ont rigolé de moi pendant au moins un an avec ça. Hein. Mais de temps en temps, ils le ressortent à table. Hein.
1: Moi, je serais capable moi aussi de ressortir, je te le dis tout de suite. C'est-à-dire que là, quand même, tu votes en replay, c'est magnifique.
3: C'est l'attention qui compte, comme on dit.
1: Alors.
2: Tu cherches à vous joindre, Valérie.
1: Voilà, merci. Alors écoute, mon petit chat, là, c'est le moment de marquer 5 points. Et de l'emporter.
2: Ouais.
1: Écoute bien. Tu regardes des séries à la télé? Tu aimes les séries?
2: Oui.
1: Très bien.
2: Ça dépend, mais oui.
1: Écoute bien cette question. Quelle est la série? Comment on s'appelle la série française qui raconte le quotidien d'agents artistiques parisiens? Quelle série française raconte le quotidien d'agents de comédiens artistiques parisiens? Top chrono. 10 secondes.
2: 10%. J'ai trouvé ça génial comme série.
1: Et c'est une bonne réponse.
3: Bravo.
1: Oui. Et en ce moment, il y a le film de 10% qui se tourne pour Netflix, qui sera diffusé bientôt sur Netflix. Et ils ont fait un film, un long métrage sur toute cette agence qu'on a beaucoup aimé. Bravo, 5 points, tu as 11.
3: Gwenaëlle, on ne te demande pas d'être à 10%, mais à 100% dans la question qui arrive, s'il te plaît. Tu es à 6, tu peux encore égaliser dans un instant avec la question qui vaut 5 points. Tu es toujours à Castelmaurou, là, depuis midi, dans le 31?
5: Oui.
3: Ok.
5: Ouais, je ne bouge pas.
3: Non, tu ne bouges pas. On a un point commun, et je la porte aussi aujourd'hui. Tu as une médaille qui appartenait à qui?
5: Ouais, à ma grand-mère.
3: Et c'est ton porte-bonheur?
5: Alors, c'est mon porte-bonheur, ouais, puis j'y crois un peu plus là, depuis mon accident parce que je l'avais sur moi.
3: Ouais.
5: Et puis, il y a les marques dedans. Mes marques dedans dans cette médaille-là, parce que quand j'étais petit, ma grand-mère, c'était...
3: Ah oui, elle mordait dans la médaille.
5: La médaille, on mordillait dedans, nos dents dessus.
3: Ok, un peu superstitieux, un peu des croyances, ça t'aide, ça te donne de la force.
5: Bretagne, terre de légende,
3: bien sûr, Brocéliande, Paimpol, tout ça, Nolwenn Leroy, les crêpes, voilà, les bons clichés.
1: Parce que c'est vrai que les crêpes, c'est une légende.
3: Ah non, c'est pas une légende, c'est une bonne réalité. Moi, j'adore les galettes plutôt, non? Les galettes bretonnes.
5: Ah,
3: les galettes. Sarrasin.
1: Sarrasin, ouais. Sarrasin.
3: Et avec la saucisse, là, comment ça s'appelle? La galette saucisse.
1: Sarrasin.
3: Qu'est-ce que j'ai dit?
1: Sarrasin. Ça ne veut rien dire, mon chat. C'est Sarrasin.
3: Comme tout ce que je dis. Avant que Shazam existe, puisque je rappelle que tu travailles à la Fnac, raconte-moi les clients de la Fnac, ils faisaient comment pour demander un disque, en fait?
5: Ah bah à l'époque vous étiez disquaire avec qui il en venait, puis bah des fois il cherchait un disque, des titres, donc il disait oui bah vous savez je cherche ça, machin, et puis bah au bout d'un moment on était arrivé au point de non-retour, donc bah c'était bah vous avez plus qu'à nous le chanter pour qu'on trouve, donc on faisait des blind tests pour trouver et faire plaisir aux clients. Voilà.
3: Alors ce qui est amusant c'est que je crois qu'il y a la publicité de la Fnac a repris ce concept que tu as vécu,
5: ouais.
3: Toi.
5: C'est ouais, ouais, bah, c'est ça. C'est du vécu, hein. C'est pas que pour la
3: bon, pub, te
5: c'est
3: crois.
5: Vraiment du vécu.

0: Vous écoutez ici Céline Dion, dansons, dansons avec les anecdotes maintenant. Celle de Marie-Laure d'Isidro Mardèche qui raconte la rencontre avec son mari et surtout ce qu'elle a fait pour qu'il s'intéresse à elle, ce qui a bien fait rire Valérie Damido et Éric Bastien. Et puis il y a celle de Bruno d'ici Pays de Savoie qui partage son expérience de tournage sur un film.
1: Alors Marie-Laure, tu en parles de cette rencontre avec Jacques. Ah là là, c'est magnifique, ça nous a fait penser à une magnifique chanson. Jacques de sa vie. Et oui, parce que quand elle a rencontré Jacques, elle avait 16 ans, il en avait 21. Il travaillait dans un vidéoclub et dès que tu l'as vu, brah, coup de foudre.
2: Pas tout à fait.
1: Oh là là là là, mais alors lui, bon, il s'est dit, oh là, j'ai 21 ans, elle m'ennuie la gamine là.
3: Je suis juste venu louer une vidéo, ça va quoi.
1: Ça va. Alors du coup, qu'est-ce que t'as fait pour le rendre jaloux? Parce que toi, t'étais amoureuse.
2: Je suis obligée de le dire. Ben écoutez, ben ce que j'ai fait, quelque chose de pas très gentil, de pas très bien. Je suis sortie avec son meilleur ami.
3: Oh, c'est une honte.
1: Eh ben non, parce que ça, elle a bien
3: c'est
1: fait.
3: C'est une honte.
1: Mais elle a bien fait parce que du coup, elle est sortie avec le meilleur ami et le Jacques,
3: oui,
1: il s'est dit.
3: Il était jaloux, évidemment.
1: Ah ben il était jaloux.
3: Et voilà. Mais, oui, mais ils sont fâchés du coup les deux. C'est pas sympa.
1: Oh, ils sont pas fâchés. On s'en fout.
2: Oui.
3: Bon, quand on a 16 ans, ouais,
1: elle a bien fait de le faire parce que ça fait 35 ans qu'ils sont ensemble et 30 ans qu'ils sont mariés.
3: Ah oui, quand même.
1: Voilà.
3: Ça fait 30 ans qu'ils dépriment l'autre.
1: Et du coup, c'est les noces de quoi, 30 ans?
2: Je sais pas.
1: Eh ben moi, je te le dis, les noces de perles.
2: Ah, bien.
1: Jacques, si tu m'écoutes, va vite tout de suite au manège à bijoux acheter des perles.
3: Et croise pas Alex. Hein,
1: et croise pas Alex. Enfin bref, écoutez, oui. Nous allons tout de suite poser la deuxième question à Marie-Laure pour qu'elle marque son deuxième point. Écoute-moi bien. Écoute bien, tu as 5 secondes pour réfléchir, écoute bien. Molière est mort sur scène pendant une représentation. Est-ce que c'est vrai ou faux? Attention, top chrono, 5 secondes.
2: C'est vrai.
1: Je t'ai dit 14 fois, fais bien attention, c'est que tout le monde croit. Mais si tu iras voir le magnifique film d'Ariane Nouchkine qui s'appelle Molière, il n'est pas mort sur scène, il a fait un grave malaise en jouant le malade imaginaire le 17 février 1673, mais il est mort bien plus tard chez lui. Et, mais la légende veut qu'il soit mort sur scène, alors que pas du tout, il a juste fait un malaise. Voilà, pas de points, mais tu le sais maintenant.
3: Et c'est pas une légende, il portait du vert, et c'est aussi pour ça que les artistes n'aiment pas la couleur verte, notamment au théâtre.
1: Absolument pas. C'est pas pour ça, c'est parce que à l'époque, les rideaux de théâtre, enfin je ne sais plus quoi, c'était
3: absolument
1: fait avec
3: pas.
1: De l'acide.
3: C'est parce que c'était de la couture.
1: Et non, c'était fait avec un truc hyper toxique et que c'était dangereux. Et voilà.
3: Pas c'est du pas tout. Pour Molière. C'est l'histoire d'un citron, c'est à cause d'un citron.
1: Tiens, allez, occupe-toi
3: Bruno. Je ne suis pas d'accord avec.
1: Je vais te retrouver le verre, le truc.
3: Mais je crois qu'il est porté du verre. Bruno, on va vérifier, il y a battle. Bruno, t'as fait de la figuration dans le film Clara et les chics types, dis donc. Raconte un peu, c'était quoi, c'était quand?
4: Oui, bah, c'était en 82 quand ils ont tourné le film. Là, donc, c'était un film qui était avec Daniel Auteuil, Isabelle Adjani, il y avait Thierry Lhermitte, il y avait...
3: Ouais.
4: Josiane Balasco, enfin une partie de l'équipe du Splendide, voilà, ça m'a donné l'occasion de les voir de près, hein, et puis de partager 2 jours de tournage avec eux.
3: Tu faisais l'étudiant qui discutait au bord de la rivière quand Adjani sortait en courant de l'église parce qu'elle ne voulait plus se marier. Si on veut
4: tout
3: te voir,
4: fait.
3: Je parle de la scène, et t'as même tourné une scène, tu l'as dit, où t'as croisé Thierry Lhermitte en scooter, mais ça a été coupé, je crois.
4: Ça a été coupé parce que je suis arrivé en face de lui, j'ai pas bien tenu ma droite et on traversait un pont sur la rivière du Thiou, qui est la rivière qui est juste près de lac. Et donc, j'ai failli le faire tomber de scooter. Donc voilà, coupé.
3: C'est pour ça que ça a été coupé. Allez Bruno, on découvrira tout à l'heure que tu as aussi participé à des émissions de télévision. Mais pour l'heure, nous allons jouer pour te permettre de t'offrir justement un point en plus. Écoute. C'est aussi à la télévision, c'est l'Euromillion. À l'Euromillion, vous avez une chance sur 39 millions de remporter le gros lot. Est-ce que tu penses que c'est vrai ou faux? Une chance sur 39 millions, top chrono.
4: Ah oui, c'est vrai, oui.
3: Attends, là on parle de l'Euromillion, tu vois, en France on est déjà 70 millions. Non, l'Euromillion, ça comprend toute l'Europe, on a donc une chance de décrocher le lot 1 sur 139 millions. Non, ce serait quand même un peu plus accessible. 139 millions, qu'une chance sur 139 millions. Bon, on m'en dit, c'est même pas la peine de tenter.
1: Allez, un point pour Marie-Laure, pas de point pour Bruno. Et je confirme donc que le verre, c'est ce que je disais.
3: Ah oui.
1: C'était un produit pour teindre les habits de théâtre en verre. On utilisait un produit qui s'appelle le verre de gris. C'était utilisé à partir d'oxyde de cuivre. C'était très dangereux. Et si on mettait ce mélange pour avoir du verre, les gens mouraient empoisonnés. C'était corrosif pour les artistes. Ça pouvait causer des difficultés respiratoires, de la fièvre et des vertiges. Donc c'est pour ça que le verre est interdit au théâtre.
3: Vous faites bien de
1: rien à voir avec le fait que Molière portait du verre.

0: Eye of the Tiger, de quoi se remotiver à l'heure du déjeuner. 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
3: 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Entre amis ou en famille, vous avez 60 minutes pour résoudre des énigmes ou vous échapper de l'une des deux salles proposées. Allez-vous réussir le braquage du diamant le plus précieux du monde ou sortir de l'étrange chambre de Blackout ? Après l'aventure, en plus, vous pouvez prolonger la soirée au bar à jeux avec des jeux de société en accès libre. Vous pouvez boire un coup aussi et des planches apéritives qui sont composées de produits locaux. Hopscape qui est ouvert du mardi au dimanche avec des créneaux jusqu'en soirée. 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
0: Bienvenue si vous nous rejoignez, j'espère que vous allez bien. Jusqu'à 13h, ce sont les meilleurs moments d'Otaquet avec Valérie Damido et Eric Bastien. L'occasion de découvrir ou redécouvrir des candidats au top avec des anecdotes très sympathiques. La suite, c'est juste après Marc Lavoine, Parking des Anges, sur votre radio ici.

0: Marc Lavoine dans la playlist de votre radio ici. Nous retrouvons maintenant Marie-Laure d'ici Dromardèche qui a une petite anecdote avec un TPE. Vous savez, c'est cet appareil pour payer par carte bancaire. Et Bruno d'ici Pays de Savoie qui a un peu de mal à marquer des points malgré le soutien de Valérie Damidot et Éric Bastien sur votre radio ici.
1: Alors, ma petite Marie-Laure qui a 3 points, Bruno n'a pas de points. Un jour, dans ton métier, tu as eu un grand moment de solitude. Oh. Mmh. Et oui, parce qu'elle demande à un client de payer, et elle lui tend le TPE pour faire les cartes bleues, et elle lui dit, vous pouvez me la mettre.
2: Ah oui.
1: Et bon, le mec, évidemment, c'est un mec, hein, donc il répond, ah, mais il n'y a pas de problème, madame, ce serait avec plaisir, mais pas devant tout le monde. Voilà, et qu'est-ce qui s'est passé après ?
3: Mais ce qui s'est passé après, ce monsieur est tellement content de sa blague, il repart en oubliant sa carte bleue dans mon TPE. Et donc, je l'interpelle en disant, mais monsieur, c'est pas tout de me la mettre, maintenant il faut la retirer.
2: Ah, c'est bon ça.
1: C'est magnifique, on adore ce genre d'anecdote, on adore. Alors, c'est, qu'est-ce que tu veux faire? Le mec a voulu faire une blague, il s'est retrouvé à son propre piège. Alors, ma petite chérie, c'est l'heure de la question à choix multiple qui peut te rapporter 3 points de plus. Alors, écoute bien la question. Il y a 25 ans, jour pour jour, le 15 janvier 2001, eh bien, Wikipédia naissait. Alors, selon toi, quelle est la page la plus consultée sur Wikipédia ? La page consacrée à Beyoncé ? La page consacrée à la Seconde Guerre mondiale ? La page d'accueil ? Ou la page d'Éric Bastien, consultée par Éric Bastien et toute sa famille.
2: Mais bien sûr.
1: Alors, c'est quoi la page la plus consultée ? Beyoncé, la Seconde Guerre mondiale, la page d'accueil ou la page d'Éric Bastien, top chrono 10 secondes.
3: Seconde Guerre mondiale ?
1: Et c'est... Eh bien, non ! C'est la page d'accueil, parce que plus de 24 milliards de pages sont vues chaque mois. Et la page d'accueil, elle porte vers des millions d'articles. Et donc, c'est la page d'accueil qui est la plus vue au monde. Bon, pas de points, mais t'es toujours en tête avec 3.
2: Bon, Bruno, tu n'as pas de points. Il est 12h35, non. Bruno. Est-ce qu'on peut faire une synthèse et une analyse de ce score depuis le début de l'émission ?
4: Ouais, c'est vite fait, hein. Je vais rattraper, là.
2: J'espère. Je te le souhaite. Bruno qui habite Annecy, qui a 2 enfants. Bruno qui adore les voyages un petit peu comme tout le monde et qui a déjà vu pas mal de beaux pays, hein. L'Angleterre, l'Espagne, l'Allemagne, l'Autriche. Mais t'as une envie particulière, là.
4: L'Écosse.
2: Oui, l'Écosse. Tu as confié à notre ami Gwenaël Coupez que dès ce mois de janvier, t'organisais le voyage.
4: Oui, tout à fait. Je suis en train de chercher un petit peu le séjour idéal.
2: Bah, je te le souhaite.
1: Ah, bah, il y a des séjours super à faire en Écosse.
2: Bien sûr, c'est très beau.
1: C'est
2: les
1: magnifique.
2: Terres écossaises sont super. Bah, je te souhaite, si tu y vas, j'imagine, avec. Non, tu es divorcé. Tu es avec qui, Bruno ? Tu as une petite idée ou...
4: Avec ma compagne.
2: Ah, bah voilà, tu as une compagne. Je t'ai pas demandé comment elle s'appelle d'ailleurs.
4: Myriam,
2: bah, je vous souhaite un bon voyage en Écosse. Tu feras attention où tu mets tes affaires, hein, parce qu'il paraît que t'es bordélique dans la vie.
4: Oui, bah un peu, oui.
1: Ouais, mais bordélique, ça veut pas dire perdre ses affaires. Hein.
2: Non, mais ça veut dire j'en mets un petit peu partout, quoi. C'est voilà.
1: Tu t'étales. C'est pas faux.
4: Voilà.
2: Alors, si tu étais un animal, parce qu'on aime bien savoir un petit peu, voilà, votre vie, vos envies, tu serais un cheval.
4: Oui, c'est un animal noble, qui est très noble, voilà, et puis c'est tellement beau, le cheval.
2: Voilà. Ben, oui, je suis assez d'accord avec toi, on a un beau séjour d'équitation d'ailleurs pour la semaine prochaine.
1: Mais c'est pas cette semaine.
2: Ouais. Alors le cheval, oui c'est vrai qu'il est beau, qu'il galope magnifiquement. Et ton héros, un dernier mot sur ton héros, c'était un héros, et moi je ne connais pas, j'aimerais que tu me parles de ce personnage de BD que tu aimes.
4: Black Le Rock ?
2: Ouais, Black Le Rock, c'est qui, Black Le Rock ?
4: Oui, bah c'était un trappeur qui était, c'était dans un illustré, ce qu'on appelait les illustrés à l'époque, qu'on lisait quand on était jeune et adolescent et tout ça, et donc ça se passait aux États-Unis, c'était la lutte des trappeurs pour l'indépendance contre les Anglais, les tuniques rouges.
2: D'accord. Trappeurs américains, donc qui se battaient pour l'indépendance des États-Unis contre les Anglais. Ok, je note. Black Le Rock, je ne sais pas.
4: Voilà.
2: Que de bons conseils que tu nous donnes, Bruno. Nous allons jouer à présent.

Et si tu reconnais bien, il s'agit de Ghost avec entre autres Whoopi Goldberg qui a reçu l'Oscar du meilleur second rôle pour ce film sorti en 91. Elle a même eu un Golden Globe pour ce film Ghost.

0: Une des dernières chansons de Bruno Mars, on adore, On My Soul, sur votre radio ici. Ce que l'on adore aussi, ce sont les candidats d'au taquet, comme Aurélie, d'ici Bourgogne, qui était très concise dans ses réponses, ce qui a un petit peu perturbé Éric Bastien. Et puis il y avait aussi Rémi, d'ici Pays de Savoie, qui a eu une drôle d'idée quand il avait 10 ans, avec un parapluie. Et ça, cela a bien fait rire Valérie Damido, sur votre radio ici.
1: Mon petit Rémi, eh ben, il paraît que t'as fait un petit truc un peu rigolo hein, quand t'étais petit. Bah, t'avais 8-10 ans, t'es le petit Rémi, et puis t'as fait un drôle de truc rigolo. T'avais acheté un très grand, enfin ta mère avait acheté un très grand parapluie, et oui. Toi tu t'es dit, bon du dos, et que si je sautais du toit comme Mary Poppins?
2: Oh la vache.
1: Comment ça se passe au niveau de
2: dans l'atterrissage
1: ta tête, enfin, je veux dire, non, déjà dans ta tête, vas-y.
3: Bah, en fait, j'avais 10 ans, puis j'étais sur cette terrasse là-bas, au-dessus de la cuisine, quoi. Et c'est vrai que j'avais vu ce grand parapluie, je dis, tiens, j'ai vu beaucoup de gens sauter en parachute, je dis, ça peut faire parachute ou pas, quoi. Puis finalement, ça. J'étais un peu plus lourd que le parapluie, quoi. En fait, je suis arrivé sur le coccyx, j'ai eu une tête et mal.
1: Bah oui, c'est.
3: Voilà, quoi. Enfin,
1: bah, t'as le mal au cul, oui, c'est clair. Oui. Bah, tu l'as jamais.
3: Très, très belle expérience.
2: Mm-hmm. Oui, il vient de dire. Très, très belle expérience.
1: Oui.
3: Oui, oui.
2: Après, on est d'accord.
3: Il fallait atterrir, quoi.
2: Un parapluie pour sauter.
1: Ouais. Bah, c'est une belle expérience. Il a vu qu'il était plus lourd que le parapluie. Et que Mary Poppins, c'était une mytho. Et que tout le monde nous mentait. La vie était vraiment injuste.
2: C'est pour ça qu'on l'appelle Rémi sans famille. Hein.
1: Oh là là. Oh là là là là. Alors.
2: Aïe aïe aïe aïe.
1: Alors, mon chat, c'est le moment de la question qui peut te rapporter 3 points. La question à choix multiples. Je vais te poser la question, te faire des propositions de réponse. Tu auras 10 secondes pour me donner ta réponse. Tiens, ambiance. Allez, Electric Light Orchestra pour London. On va parler de Londres. Pourquoi ? Parce que nous allons

0: Écoutez la question suivante. Écoute-moi bien, combien de temps met l'Eurostar pour faire Paris-Londres? Alors, 1h50, 2h20, 3h10, 5h12, soit le temps qu'Éric Bastien met pour manger les 20 kilos de lasagne que vous lui avez envoyé.
1: C'est vrai.
0: Alors, combien de temps met l'Eurostar pour faire Paris-Londres? Allez, 1h50, 2h20, 3... Il n'y a pas 2h10. 1h50, 2h20, 3h10. Top chrono, 10 secondes.
2: 2h20. Je
0: crois. Oui, c'est 2h20. Les trains Eurostar sont à 300 km hors tunnel et donc 160 km dans le tunnel, donc c'est ça. Bravo, 3 points de plus, tu as 6.
1: Aurélie, qui est toujours à Nolé, en Côte d'Or. Aurélie qui a beaucoup voyagé, hein, la Tunisie, le Maroc, Dubaï. Ah oui, tu dis, oui. Vraiment, les voyages, t'es prête à tout, quoi.
3: Ouais.
1: C'est un vrai livre ouvert, Aurélie. On apprend plein de choses avec Aurélie. La Thaïlande, la Martinique, les pays d'Europe. Tu aimerais visiter quel pays?
3: L'Amérique du Sud.
1: Merci pour toutes ces précisions. Et ouais, l'Amérique du Sud. Alors, qu'est-ce qui t'attire dans l'Amérique du Sud? Dis-moi un petit peu, qu'est-ce qui te plaît là-bas?
0: La drogue.
3: Déjà, je parle un petit peu.
1: Les cartels.
3: Non.
0: Le cartel du Medellin, le Mexique, tout ça.
1: Non. Et j'ai envie de venir truand, donc voilà. Ah, quel beau projet d'avenir. Je te souhaite ce beau voyage. Bon, je ne poserai pas la question sérieusement. Par contre, on va être sérieux. À midi, t'aimerais bien déjeuner avec qui? Si tu pouvais déjeuner avec une personnalité, voilà, quelqu'un que tu aimes bien, ce serait qui?
3: J'aimerais bien rencontrer Vianney.
1: Vianney pour ce midi. Est-ce que Vianney est disponible ce midi?
4: Non, non, il n'est pas là.
0: Mais non, je vous ai déjà dit, il est dans la forêt.
1: Logique.
0: Il construit une cabane en bois. Jeannette, depuis 6 mois, c'est la petite maison dans les bois.
1: Il va faire un remix de la cabane au fond du jardin du pêcheur de
0: Tchamaï. Du pêcheur de la ville.
1: Non, mais Vianney, il est sympa, on aime. Bon, je te souhaite d'avoir un déjeuner un jour avec ce garçon qui est charmant d'ailleurs, qui est très sympa. Aurélie, voici ta question. C'est une question à choix multiple. Elle vaut 3 points. Et la voici tout de suite. Je vais mettre mes lunettes de papier pour ne pas écorcher cette question. Qu'est-ce que l'héliciculture? L'héliciculture, avec un H au début. Une méthode agricole utilisant des cultures en spirale, ou bien l'élevage d'escargots, l'étude scientifique des coquillages, ou Valérie faisant de la gymnastique, mais en hélicoptère. Est-ce que c'est vrai ou faux? 10 secondes. La méthode agricole, l'élevage d'escargots, l'étude scientifique, ou l'héliciculture, Valérie...
0: Ouais, qui fait l'hélico.
3: L'élevage
1: qui fait l'hélico
0: l'élevage
1: avec ses jambes.
0: D'escargots, elle a dit.
1: L'élevage d'escargots. Oh, bah oui, l'héliciculture qui concerne surtout la gastronomie. Alors en France, figure-toi, on élève le gros gris et le petit gris, notamment pour les escargots et la bourguignonne.
0: Ah, la bourguignonne.
1: Et voilà, donc l'élevage nécessite des conditions d'humidité et d'alimentation qui sont très contrôlées, qui en plus durent plusieurs mois.
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0: Elle sera sur scène en concert à l'Opéra de Vichy le 3 octobre prochain. Véronique Sanson, rien que de l'eau. Dans un instant, Valérie Damido et Éric Bastien seront avec Lionel d'ici Normandie. Lionel qui est daltonien, ce qui peut lui jouer des tours. Et Karine d'ici Pays d'Auvergne qui a un point commun avec Valérie. C'est une histoire de dragon. Allez, à tout de suite sur votre radio ici.
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3: Alors, Lionel, ah Lionel, j'aime bien, j'aime bien, parce que il paraît que tu es daltonien.
4: Mmh. Oh là là, il paraît pas, Valérie, c'est la vérité.
3: Eh oui, et il paraît qu'il y a longtemps, tu as acheté une voiture, et ton frère te dit de quelle couleur est ta voiture, et tu dis quoi ?
4: Je dis vert, alors c'était marron ou le contraire.
3: Ah bah oui, donc t'as pas vu... T'as pas vu la vraie couleur ?
4: Moi, elle était verte, hein.
3: Mais en vrai, elle était quelle couleur ? On ne saura jamais, en fait. Est-ce que c'est un peu handicapant d'être daltonien ou ça t'amuse ?
4: Oui, non, c'est un petit peu handicapant, surtout là dans mon métier, parce que des fois, j'ai des petits soucis de bobine de fil, Valérie.
3: Ah, mais oui, cordonnier, bien sûr.
4: Mais j'arrive toujours à me...
3: Bah oui.
4: Retomber sur mes pas.
3: Alors, en bon cordonnier qu'il est, cette anecdote m'a beaucoup fait rire. Eh bien, il va au concert de Michael Gregorio. À la fin du spectacle, il y a Michael qui se jette dans la foule et le public le rattrape. Et toi, qu'est-ce qui s'est passé ?
4: Eh bien, en fait, il se fait porter à plat et d'un seul coup, il nous demande de se mettre debout. Donc là, je me retrouve avec le pied de Michael Gregorio dans mes deux petites mains. Et qu'est-ce que je vois au bout de mes mains ? Des zizi de chez Repetto, vernis noir.
3: Oh, des petites chaussures de Zizi Jean-Mer. Eh ben oui, bravo, ça c'est bien. Donc le cordonnier, même en concert, regarde.
5: Regarde, on n'a rien à faire de Michael Gregorio.
3: Il regarde
5: chaussures.
3: Sa godasse. Voilà.
5: Il a eu le temps de lui repeindre, lui mettre le petit truc, voilà, normal.
4: Mais alors, j'ai la photo.
3: Oh,
5: la photo des Repetto.
3: Tu vas nous envoyer immédiatement cette photo auprès de Maître Coupez. Je veux la voir. Bon, alors, il paraît que c'est l'heure de marquer 5 points.
5: Oui, enfin, on va voir. Attendez.
3: Jusqu'à présent, il a fait un
5: sens. C'est vrai.
3: Écoute bien cette question. Elle est très simple, tu as 10 secondes pour réfléchir. Écoute bien. Quel célèbre réalisateur est surnommé le maître du suspense ? Quel célèbre réalisateur est surnommé le maître du suspense ? Top chrono, 10 secondes.
4: Alors, Spielberg, il y en a plusieurs, mais Spielberg. Ou Coppola. Il y en a plein, mais...
3: Mais non, c'est pas lui. C'est notre ami Alfred Hitchcock.
5: Ben oui, oh là là.
3: Eh oui, Alfred Hitchcock. C'est lui qui a révolutionné le cinéma, il a joué avec la peur, la psychologie des personnages, et c'est lui qu'on surnomme le maître du suspense. Bon, pas de points, mais tu restes en tête avec 7.
5: Les oiseaux d'Hitchcock.
3: Eh oui.
5: Karine en Auvergne, Karine, une passionnée de fromage, de raclette au Saint-Nectaire, nous a fait saliver tout à l'heure. Tu fais quoi manger à midi, Karine, là ?
6: Oh, j'ai un reste d'hier soir qui est une blanquette, donc je vais me faire une petite blanquette parce que je suis toute seule le midi.
5: D'accord, petite blanquette, profite bien, ce sera juste après l'émission. Alors, on a découvert ta passion pour les nains de jardin, ta passion pour la décoration, mais il y a aussi une passion pour les dragons et les têtes de mort. Ambiance Game of Thrones en Auvergne, c'est vrai que t'es fan de tout ça ?
6: Je suis fan juste des figurines, en fait. J'aime énormément les figurines dragons et têtes de mort.
5: Tu collectionnes les statuettes à la maison ?
6: Voilà.
5: Ah ouais, donc chez toi, dragon et têtes de mort à fond, plus les nains de jardin dehors. Ouais, ambiance, quoi.
3: Et tu t'es fait tatouer un dragon ou pas ?
6: Oui.
3: Eh oui, comme moi aussi, j'ai un dragon.
5: Et où ?
3: Bah, moi, il est là, regarde.
6: Sur l'avant-bras.
3: Comme moi, dragon, c'est mon signe astrologique chinois.
5: Sur quel bras, Karine ?
6: sur le bras droit.
3: Ah bah et voilà, on est copines de tatouage.
5: Oh là là, et copines de tatouage. Et voilà. Bon, alors, je dépeins quand même quelqu'un d'extraordinaire depuis le début. Normal, tu es auvergnate. Mais Karine, une petite manie, malgré tout. Grosse manie. Il paraît qu'il faut que ton verre soit centré sur la nappe par rapport au dessin de la nappe.
6: Oui, ce qui fait énormément rigoler mon mari et il m'embête, il le pousse à chaque fois.
5: Ah, je
6: pose mon verre. Si la nappe est unie, je suis pas embêtée, mais s'il y a des dessins, des formes ou quoi que ce soit sur la nappe, il faut que mon verre soit vraiment posé, soit symétrique par rapport à tout le reste.
5: Oui, bah faut détendre un petit peu quand même, ça va aller.
3: Ah bah oui, mais ça c'est les tocs, tu peux
5: ça,
3: pas.
5: C'est les tocs, c'est les troubles obsessionnels, ça. Bon, et si t'étais un animal, alors c'est un tout petit. Ouais, voilà. Et sale bête.
3: T'aimerais être un moustique?
5: Ouais, elle aimerait être un moustique. Pourquoi?
6: Juste pour faire chier le monde.
5: Voilà, mais voilà.
3: T'irais piquer ton mari mais pour voilà. Te venger qu'il se soit moqué de toi.
5: Mais parce que c'est une auvergnate et voilà, c'est son caractère.
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0: Just Can't Get Enough, Dépêche Mode. Les meilleurs moments d'Otakes sont terminés pour aujourd'hui. Nous recommençons demain à partir de 12h05, toujours avec Valérie Damido et Eric Bastien sur votre radio ici. Bonjour Emeline Ferry.
1: Bonjour Catherine Quiquendon.
0: À suivre le journal de 13h et une édition spéciale Solidarité Incendie avec vous.
1: Oui, face au désastre, comment agir, comment aider les sinistrés, les secours, les pompiers. Eh bien, vous allez entendre qu'un véritable élan de générosité s'organise partout en France pour aider face à cette crise. Émission spéciale sur votre radio. Ici, rendez-vous dans quelques secondes.
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1: Bonjour et merci, il est 13h. Bonjour et merci d'être avec nous. Votre radio ici se mobilise, émission spéciale jusqu'à 13h30, émission consacrée à la solidarité face à ces violents incendies. Vous vous sentez peut-être démunis, impuissant. Eh bien, il y a plusieurs façons d'aider. Vous l'entendrez avec nos reportages, nos invités tout au long de cette demi-heure. La belle initiative d'ici Gironde, par exemple, pour aider à mettre en relation les sinistrés, les habitants qui peuvent prêter un toit. Ce grand appel à la générosité lancé par la Fondation de France, soutenu par Radio France. La responsable du pôle urgence de cette fondation sera avec nous dans quelques minutes. Comment participer à des collectes de produits, à des cagnottes, sans se faire piéger. On va vous donner des conseils pour éviter les arnaques. On parlera aussi tout à l'heure de cette chouette idée, les magasins jouets club mobilisés pour que les enfants qui ont perdu leur maison puissent quand même retrouver leurs jouets. Un petit peu de baume au cœur face à la violence de ces incendies dans les Landes, en Gironde, dans le Var. Restez avec nous, il est 13h. Et on va d'abord faire le tour de l'actu, le journal, avec Valentin Bertrand. Bonjour Valentin.
4: Bonjour Emeline, bonjour à tous.
1: Jusqu'à 40 degrés attendus aujourd'hui.
4: La canicule se décale vers l'est du pays. 21 départements du Var, Haut-Doubs et du Puy-de-Dôme à la Savoie, sans oublier la Corse, sont en vigilance orange sur la carte Météo France. Le secteur le plus chaud se trouve entre Grenoble et Chambéry, avec 38 degrés annoncés à l'ombre, intenable pour ces seniors interrogés par ici, Pays de Savoie.
5: Ça recommence, ça s'arrête, ça recommence. De plus en plus dur, oui. On supporte moins, hein, en vieillissant. On a envie de rien, on a envie de rien faire. On est obligé de rester enfermé, c'est pas marrant.
6: Moi, je suis fatigué, oui. Déjà, j'ai du diabète, puis tout. Ouais, voilà, je suis fatigué. C'est épuisant, voilà. Le moral aussi, et puis je fais que dormir. Ouais, c'est très, très, très dur, voilà. Je suis pas bien.
7: On ressent la solitude un petit peu et puis la chaleur, c'est insupportable quoi.
8: Ben, quand on dort pas la nuit, on rumine, hein, c'est sûr. Il y en a marre, ça suffit.
4: Ça suffit, sauf que ce n'est pas fini. En l'espace de 2 ou 3 décennies, chacun peut déjà mesurer l'effet du dérèglement climatique, des pluies plus extrêmes l'hiver, des étés de plus en plus arides. Une situation qui va s'intensifier et s'aggraver, prévient la PDG de Météo France, Virginie Schwartz.
9: Les effets du changement climatique, nous, on les mesure déjà. Par exemple, sur les vagues de chaleur, on a eu plus de vagues de chaleur ces 15 dernières années que pendant les 60 années précédentes. Et ça, c'est effectivement quelque chose qui va se poursuivre. On attend une multiplication par 5 d'ici 2050 et une multiplication par 10 d'ici 2100, en gros. On voit d'ores et déjà cette évolution du climat. Hein, le changement climatique, vraiment, il est déjà là. Après, il n'en reste pas moins qu'il y a des différences d'une année à l'autre par rapport à un climat moyen. C'est le climat moyen qui se transforme et la variabilité climatique, elle nous amène à avoir des années particulièrement exceptionnelles au sein d'un climat moyen. Donc des années qui peuvent être particulièrement chaudes et ça va être le cas cette année.
4: Et ce 30 juillet marque aussi le jour du dépassement selon le calcul de l'ONG Global Footprint Network. Nous, les humains, nous avons consommé toutes les ressources que la Terre est capable de produire en une année. En l'espace de 20 ans, ce jour du dépassement s'est avancé en moyenne de 2 mois dans l'année.
1: Après la canicule, la pluie est de retour en Gironde.
4: Quelques gouttes, toujours bienvenues pour appuyer le travail des pompiers. Hier, ils ont lutté contre 7 reprises de feu et réussi à garder le feu dans son périmètre. Résultat aujourd'hui, 84 000 évacués ont reçu l'autorisation de rentrer chez eux dans 9 communes situées au nord-ouest et au sud de Bordeaux, parmi elles Saint-Jean-d'Illac, où l'on vous retrouve en direct. Thibaut Delmarle, bonjour.
2: Bonjour.
4: Vous êtes sur le rond-point à l'entrée de la commune avec de nombreux habitants sur le retour, Thibault.
2: Ah oui, voilà, depuis le milieu de la matinée, on voit des dizaines et des dizaines de voitures entrer dans cette commune de Saint-Jean-d'Illac. Les habitants qui rentrent à la maison avec un soulagement que l'on peut lire sur les visages. Je pense notamment à Colette que j'ai vue ce matin. Elle avait un grand sourire en mettant la clé dans son portail après 5 nuits d'inquiétude passées chez une amie à Mérignac. Alors ce n'est pas très loin, mais elle a eu tellement peur de perdre sa maison dans les flammes.
4: Des habitants soulagés, vous nous le disiez, Thibault, mais aussi de nombreux pompiers toujours sur place dans la commune.
2: Oui, encore des engins par dizaines qui circulent. Et c'est pour ça que le maire, Édouard Quintano, veut que tout le monde fasse très attention.
10: Il va falloir que ce retour se fasse non pas dans la précipitation, mais dans la sérénité. Tout simplement parce que on a 10 000 personnes globalement à Saint-Jean-d'Illac. Maintenant, quand ils vont revenir, il faut surtout ne pas perturber le travail des pompiers.
2: Des pompiers qui vont donc rester dans cette base arrière installée dans la commune jusqu'à venir à bout de feu qui semble calmé, mais toujours proche de Saint-Jean-d'Illac.
4: Thibault Delmarlan, direct de Saint-Jean-d'Illac, donc l'une des 9 communes où les habitants de Gironde ont eu l'autorisation de rentrer chez eux. La liste complète est à retrouver sur ici.fr. Et pour faciliter ces retours et la circulation aussi qui s'annonce chargée le week-end prochain avec le grand chassé croisé entre Juliettiste et Aoussien, l'autoroute A63 va rouvrir dans une heure entre Bayonne et Bordeaux. Pas de reprise par contre du trafic des trains pour le moment. Le train de nuit Paris-Tarbes et les TGV pour Hendaye, Bayonne ou Arcachon sont pour le moment toujours suspendus jusqu'à dimanche inclus. L'échange ou l'aliénation sans frais des billets sont eux aussi reconduits. Pour accompagner ces retours, la solidarité s'organise. C'est le thème, je vous le rappelle, de notre émission spéciale à suivre dans quelques minutes sur votre radio ici.
1: Les pompiers aussi mobilisés en Côte d'Or.
4: Autour de Couchet, au sud de Dijon, le feu parti hier a parcouru 150 hectares. Il est contenu, sa progression est ralentie mais pas encore stoppée. Un hélicoptère bombardier d'eau est arrivé sur place et va commencer ses largages.
1: Une injection de Botox qui vire au drame dans un institut de beauté à Nice et aujourd'hui, 3 personnes mises en examen.
4: La gérante de l'institut, son compagnon et une femme d'une trentaine d'années, c'est elle qui est accusée d'avoir pratiqué sans formation ni autorisation l'anesthésie d'une patiente, une jeune femme de 25 ans décédée lundi, quelques instants plus tard d'un arrêt cardiaque. L'enquête est ouverte pour homicide involontaire et exercice illégal de la médecine.
1: C'est le 2. 13h dans le journal de nos régions, le coup de gueule d'une éleveuse, Valentin.
4: Effarée par la quantité de déchets qu'elle retrouve dans ses prés situés dans la touristique vallée de la Tarentaise en Savoie. Une pollution qui est aussi et surtout une menace pour son troupeau. En guise de preuve, elle vient de poster sur les réseaux sociaux la photo d'un de ses veaux morts, Isabelle Godin.
11: C'est le deuxième veau qui meurt après une occlusion intestinale en l'espace de 6 mois. Alors cette fois, c'est trop. Laetitia a voulu frapper fort et dénonce ce fléau des déchets que les vaches ingurgitent.
12: Faire prendre conscience aux gens qu'on fait pas n'importe quoi dans les prés. Il y a tellement de poubelles mises à disposition dans les villages. Ou alors après, s'ils n'ont pas la possibilité, ils mettent dans les sacs à dos. Et puis dès qu'ils trouvent une poubelle, ils jettent leurs déchets. Ils ne s'imaginent pas les dégâts que ça peut faire sur les animaux.
11: Cette éleveuse de Tarentaise est effarée de ce qu'elle trouve dans les prairies où broutent ses vaches.
12: De tout et n'importe quoi. Des déchets poubelles, des pots de yaourt, les cyclistes qui passent, qui prennent leur petite dosette et puis qui jettent les canettes en alu, même les bouteilles en verre. Nous, ça fait du coup depuis 2012 qu'on est là et on ne trouve pas ça normal de trouver encore ces choses-là aujourd'hui.
11: Car une canette, ça peut tuer. Quand elles sont ingérées par les vaches, elles agissent comme autant de lames de rasoir.
12: C'est un veau qui est né cet automne, un veau même pas de 1 an. Ça lui perfore l'intérieur et ça fait une infection, puis ça fait une occlusion. Les gens, ils respectent rien.
11: Alors Laetitia espère qu'avec cette image choc, elle arrivera à en amener certains à une prise de conscience. Les déchets, elle n'en veut plus dans les prés et les alpages.
4: Enfin là, c'est un art qui nécessite patience, délicatesse et surtout beaucoup d'imagination. Le grand concours du plus beau château de sable s'est tenu hier à Dinard. 49 équipes de 2 à 6 personnes. Et alors surtout, ne leur proposez pas une vulgaire suite de pâtés, car il y a du niveau, Corentin Dévé.
13: Sous l'œil de dizaines de spectateurs, les différentes œuvres prennent forme, dont celle de Salomé.
14: Mon projet, c'est de faire une sirène, bien décorée, bien belle.
13: Cheveux en algues, queue en coquillage, tout est prévu. Salomé a même la technique pour dessiner un beau corps.
14: Faut faire un peu une montagne et après aplatir sur les bords. Et faire ça pour les bras et la tête, c'est aussi le buste.
13: Une sirène, une pieuvre, une voiture de course même. Fabien, lui, inspecte son œuvre.
15: Là, on est sur des bonnes bases. On peut battre notre plus beau château qu'on a jamais fait.
13: Une grande pièce qu'il a vue sur les réseaux sociaux.
15: Nous, on va faire une pyramide aztèque avec un petit tunnel dedans. Après, pas mal d'escaliers pour donner du volume.
13: Internet, source d'inspiration pour Jérôme aussi.
16: J'ai regardé vite fait une vidéo sur YouTube.
13: Lui construit une tortue, un moment de partage en famille, mais pas que.
16: On s'est inscrit, on était quatre. Et sur le côté, il y avait un enfant qui attendait avec sa maman, qui est allemand. Et il n'avait pas d'équipe, donc on l'a pris dans notre équipe. Léonard, qui creuse bien avec son maillot du Barça et son plâtre.
13: Mais le prix spécial est revenu à Garance, Constance, Erin et leur grand-père pour leur œuvre sur la route du Rhum.
17: On a fait les murailles de Saint-Malo et le trajet jusqu'à la Guadeloupe.
13: Et avec forcément des petits bateaux.
17: On a pris des sèches.
18: De sèches.
17: Ouais. Avec un petit trou à la perceuse et un petit piquet en bois.
18: Et donc la voile, elle est faite en algues.
13: Une œuvre qui a aussi conquis le public.
4: Et pour voir le résultat, rendez-vous sur ici.fr, reportage d'ici Armorique de Corentin Dévé.
0: 13h et bientôt 10 minutes, c'était le journal de Valentin Bertrand.
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0: Émission spéciale pour vous faire entendre donc la France qui s'entraide, la France qui se mobilise pour soutenir les sinistrés des incendies. Allons tout de suite en Gironde où les pompiers luttent sans relâche contre un monstre de feu, c'est le mot qu'ils utilisent. Il a démarré il y a 8 jours, il a dévoré une immense partie de la forêt et dévasté des communes entières. On ne connaît pas encore le nombre d'habitations détruites, plusieurs centaines. Face à l'ampleur de ce désastre, Ici Gironde a lancé une grande opération. Elle s'appelle Ici Gironde Urgence Solidarité pour favoriser le relogement des sinistrés. Éric Valmire est avec nous, directeur territorial ici, dans le Sud-Ouest. Bonjour Éric.
19: Bonjour Emeline.
0: Vous êtes en charge de l'antenne spéciale et de cette opération. Expliquez-nous en quoi elle consiste, cette initiative.
19: Toutes les radios ici, quand elles sont confrontées à un problème de catastrophe naturelle, que ce soit inondation, submersion, incendie, canicule, se met tout de suite en édition spéciale en quelque sorte, et il y a toujours un canal solidarité qui opère. Il n'a pas échappé à cette règle quand on a créé cette antenne spéciale, qui est une antenne quand même assez inédite, puisqu'elle va de 6h du matin à 1h du matin, avec des renforts venus de toute la région, des autres radios locales et même au-delà de la région. Quand on a créé cette antenne, évidemment, le principe de solidarité a opéré tout de suite. Mais c'est un principe de solidarité dans l'urgence, comme on a l'habitude de le faire. C'est-à-dire des mises en relation, des interactions à l'antenne, besoin de vivre, besoin de matériel, besoin de nourriture, les évacuer, où vont-ils, tout s'organise. Nous, ce qui nous a semblé important de bâtir dans l'urgence, c'est quelque chose qui s'inscrive dans le long terme, qui aille au-delà de cela. Puisque quand les feux vont s'arrêter et que l'attention de l'information va se porter sur d'autres fronts, là, il n'y aura plus personne et le besoin sera toujours immense. C'est-à-dire qu'aujourd'hui, on est à près de 300 maisons détruites, ce qui veut dire des gens qui retournent chez eux et qui n'ont absolument plus rien. Et quand d'un seul coup, l'élan de solidarité qui est énorme, vaste, à tel point que des appels aux dons ont été interrompus tellement les gens et les organisations ont été dépassés par cet appel aux dons. Eh bien, nous, on s'inscrit dans la durée. C'est-à-dire que quand la détresse sera totale et que les gens seront toujours sans rien, c'est-à-dire qu'aujourd'hui, ils arrivent à se reloger chez des amis, chez des proches, chez des parents, ils vont dans les centres d'hébergement ou même les assurances relogent à l'hôtel certains de leurs assurés, mais ça ne dure qu'un temps. Eh bien, c'est vraiment s'inscrire dans la longue durée. Donc, ça veut dire solliciter les gens pour qu'ils nous fassent des propositions d'hébergement qui s'inscrivent encore une fois dans la durée.
0: Et vous mettez en relation tous ces gens. On va écouter justement un message, un des nombreux messages que Ici Gironde a reçu sur WhatsApp.
20: Bonjour, je voulais offrir la possibilité à une maman avec son enfant d'être hébergée chez nous dans notre maison en Barrès. On a une chambre disponible, on a une fille de 7 ans, on a un jardin, pas d'animaux. Et voilà, une personne qui a dû quitter le bassin sera la bienvenue chez nous à Ambarès. Merci.
0: Des messages comme ça, vous en avez reçu combien, Eric ?
19: Près de 600. Le canal WhatsApp est ouvert, mais attention, on ne fait pas de la mise en relation, Emeline. On recueille, on collecte ces propositions et ensuite on check évidemment le sérieux, la fiabilité, le fait que cette offre soit vraiment pérenne dans le temps, que ce soit pas quelque chose qui dure 3 jours. Et ensuite, on le transmet aux autorités, c'est-à-dire les services de l'État, le département, qui travaillent eux auprès des sinistrés, qui recueillent les dossiers de sinistres. On n'a pas les moyens, nous, de vérifier qui est sinistré, qui ne l'est pas, en fin de compte. Parce que si d'un seul coup, on commence à donner les coordonnées de ceux qui nous appellent pour proposer leurs services, leur logement, leur chambre, on peut profiter, évidemment, se dire qu'on est sinistré et profiter de cette générosité, alors qu'on n'en a pas forcément besoin. On peut tomber sur des escrocs, en quelque sorte. Donc nous, on n'a pas cette capacité à faire ça. En revanche, les services de l'État et ceux du département, qui travaillent justement sur le relogement, eux savent précisément qui a besoin. Et nous, on est comme une force donc de proposition qui vient s'ajouter, comme une force publique de proposition, qui donc recueille les propositions, les check. Dire qu'on fait une sélection, c'est pas un bien joli mot, mais c'est en fait prendre vraiment les propositions qui sont les plus adaptables dans le temps, en fait.
0: Dans
19: et
0: une
19: on
0: démarche
19: les transmet
0: qui...
19: à ce moment-là au service de l'État.
0: Dans une démarche qui va donc s'inscrire dans le long terme. Merci beaucoup, Éric Valmire, de nous avoir expliqué cette opération ici, Gironde Urgence Solidarité. Merci beaucoup. Une solidarité qui est émouvante, qui s'organise aussi à Bordeaux, au Parc des Expositions. C'est là que de nombreux évacués ont été accueillis ces derniers jours, accueillis en catastrophe. Ils ont souvent quitté leur maison à la hâte, avec quelques affaires seulement, mais personne n'avait prévu de rester aussi longtemps. Alors les évacués peuvent profiter des distributions gratuites de vêtements organisées par la métropole. Alice Marot a croisé Marie-Pierre, une bénévole au point de don de vêtements. Écoutez.
5: On a des tonnes d'habits. Voilà, on essaye des gens qui sont là depuis 2-3 jours. Ils ont besoin de se changer. Voilà, donc on essaye de les aider au maximum. Les gens ont vidé leurs armoires. Merci à tous les Bordelais, voilà, qui ont prêté main forte. Et on essaie de gérer au mieux, puisque les gens vont être encore là quelques jours. Voilà, on essaye de leur apporter un petit brin de lumière.
21: Je cherche un pantalon court,
5: oui,
21: et puis un t-shirt.
5: Des grandes tailles.
21: Oui, grandes de taille.
5: Vous êtes en carton, des dames.
21: Parce que je suis partie, quand je suis partie, j'ai amené 3 fois rien, quoi. Hein. Ça commence à manquer.
22: Alors là, qu'est-ce qu'on peut chercher dans grand bac de carton là.
21: J'en ai trouvé déjà deux.
5: Vous avez trouvé.
21: Que j'en ai trouvé déjà deux, je vais voir.
22: Il n'y a pas de cabine d'essayage quand même.
21: Ah non, il n'y a pas de cabine d'essayage, mais bon, c'est presque les soldes.
22: Parce que là, on est lundi. Ça commence à faire pour certains 3 nuits,
5: oui,
22: ou plus, hein, même d'autres.
5: Ils sont là encore au moins minimum 48 heures. Certains n'ont absolument rien pris. Hier, j'ai accueilli 5 personnes chez moi. J'avais notamment une dame âgée qui était handicapée, qui a pris les affaires de ses petits-enfants. Elle était partie qu'avec ses médicaments. Voilà. Il y a des gens qui sont partis avec rien, vraiment dans l'urgence.
0: Et puis il y a aussi un immense élan de solidarité, d'entraide qui s'organise pour prendre soin de ceux qui sont au front. Vous avez vu ces images, vous avez entendu les témoignages bouleversants des pompiers épuisés par le combat face aux flammes en Gironde sur le gigantesque incendie, mais aussi dans le Var, en Côte d'Or, en Corse il y a quelques jours ou à Fontainebleau la nuit dernière. Et puis dans les Landes, écoutez ces jeunes qui se sont réunis à Saint-Sevé en cuisine pour préparer des repas pour les pompiers et devinez ce qu'ils ont cuisiné, du poulet basquaise évidemment.
23: Comme on est à Saint-Sevé, on a préparé des repas à base de poulet, du poulet basquaise, grâce aux dons des entreprises, des particuliers et des associations de Saint-Sevé.
24: Nous, on fait la finition, on fait les cuissons, voilà.
23: Il n'y a même pas 2 jours où on a contacté la ville de Biscarrosse pour proposer notre aide. On a eu un retour et donc on a fait un appel aux dons. On a appelé des gens pour savoir s'ils voulaient nous aider et donc on est là ce matin pour tout préparer.
25: Arnaud Farr, conseiller municipal, ville de Saint-Sevé. On s'est greffé à la Peña Manigou parce qu'on a des contacts également avec la mairie de Parentis-en-Born. Donc il y a aussi des repas qui vont partir pour les pompiers qui sont basés à Parentis-en-Born. Et donc on unit nos efforts pour ce poulet basquaise. L'idée c'est de pouvoir, à notre petit niveau, aider les pompiers qui luttent contre ces feux qui sont terribles, à pouvoir leur donner un peu de réconfort et puis leur donner un petit côté sud-ouest également.
23: On a récupéré de quoi faire comme de la ratatouille piperade qu'on a mélangé avec du poulet. On va faire du riz.
26: Et des tomates pour faire une soupe.
27: Donc c'est pareil, on a coupé pour faire un pilfrat, des légumes et tout ça. On a été chercher des tourtières et des pastis.
23: Et grâce aux dons, en dessert, il y aura des tourtières, des pastis et même des entrées avec du melon, du jambon.
0: Un reportage au micro, ici Gascogne. On peut donc donner de son temps pour aider. Autre façon d'être solidaire, donner de l'argent. Mais là, attention, il faut être prudent parce qu'il y a pas mal de cagnottes et de collectes qu'on voit passer sur les réseaux sociaux. Certaines sont des arnaques. Cyril Ardo-Redon, tous les sites ne se valent pas.
1: Oui, il y a d'abord les sites et organismes considérés comme 100% sûrs. Quand vous faites un don au Secours Populaire, à la Croix-Rouge, à la Fondation de France ou à la Fondation du Patrimoine, vous pouvez être certain que votre argent servira vraiment à la cause que vous souhaitez aider. Ce sont des associations et institutions qui ont pignon sur rue. Soyez attentifs tout de même à l'adresse du site. Certains petits malins parfois changent juste une lettre dans l'URL et créent une copie conforme de la page pour vous arnaquer. En cas de doute, approchez-vous de l'organisme pour vous faire aider. Il y a ensuite toutes les cagnottes créées en ligne par des particuliers ou des associations moins connues. Via des plateformes comme Litchi ou onparticipe.fr, des centaines ont déjà été créées. Ces hébergeurs expliquent avoir des algorithmes pour détecter les fraudes. Mais menez quand même votre petite enquête et cherchez qui est à l'initiative de la collecte et qui en est le bénéficiaire. Enfin, si vous tombez sur des sites un peu louches ou des réseaux sociaux de particuliers ou d'associations qui vous sont inconnus, ne rentrez pas vos coordonnées bancaires. Vous n'aurez aucune certitude que votre don sera bien utilisé et que vos données ne seront pas détournées.
0: Et si on a un logement qu'on peut prêter aux sinistrés ?
1: C'est le cas de beaucoup de particuliers qui ont une chambre ou un logement libre. Des pages Facebook et des sites internet fleurissent, vous proposant de laisser vos coordonnées pour être contacté par des sinistrés. Ça part d'une bonne intention, mais attention, c'est rarement une bonne idée de laisser son nom, son email, son numéro de téléphone, voire son adresse en libre accès sur le web. C'est une mine d'or pour de futures potentielles arnaques. Préférez les institutions qui se proposent de jouer les intermédiaires, à l'image de la ville de la Teste de Buch ou de votre radio locale. Ici Gironde, avec l'opération Ici Gironde, Urgence Solidarité. C'est beaucoup plus sûr.
0: Les explications, merci de Cyril Ardo-Redon.
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0: Un organisme reconnu, sérieux, dont Cyril vient de nous parler, c'est la Fondation de France, dont vous faites partie, Karine Mau. Bonjour.
2: Bonjour.
0: La Fondation de France qui se mobilise souvent lors des grandes catastrophes, des grandes crises. Vous, vous êtes la responsable du pôle Urgence. Un grand appel à la générosité est lancé, appel soutenu par Radio France. À quoi va servir tout l'argent que vous récoltez ?
2: Alors l'argent que nous récoltons va servir à différents niveaux de réponse par rapport aux impacts à la fois de des différentes canicules qui frappent la France et des incendies. Dans un premier temps, sur donc cette phase d'urgence que nous sommes en train de vivre, ça va servir à soutenir les initiatives des associations qui viennent en aide à ces victimes et à ces sinistrés des canicules et des incendies. Vous l'avez évoqué dans vos reportages juste avant, il y a énormément de citoyens, d'associations qui se mobilisent pour faire à manger pour les pompiers, faire à manger pour les populations sinistrées, les mettre à l'abri, leur apporter un petit peu de soutien moral, psychosocial. Dans le cas des canicules, on a aussi un certain nombre d'associations qui se mobilisent pour aller vers les personnes âgées, pour s'assurer qu'elles sont en bonne santé et qu'elles respectent toutes les bonnes pratiques à avoir en cas de forte chaleur.
0: Grâce à ces associations, justement, les retours du terrain que vous avez, vous savez où est-ce qu'il faut envoyer l'argent concrètement, quand est-ce qu'il y en aura besoin, parce qu'il va y en avoir besoin sur le long terme aussi de cet argent.
2: Oui, tout à fait. Vous savez, la Fondation de France travaille certes aux réponses aux catastrophes, mais aussi sur toutes les causes de l'intérêt général. Donc, nous sommes en contact avec des dizaines de milliers d'associations sur le territoire national qui nous interpellent pour nous partager leurs besoins de financement. Hein. On parle bien de financement puisque y compris quand elles doivent acheter du matériel pour leurs différentes activités, hein. Ça peut être des équipements. De l'alimentation, des frais de déplacement, etc. Elles ont besoin d'argent pour pouvoir s'acheter ce dont elles ont besoin. Et donc elles nous interpellent par le biais voilà de petits documents écrits. Et puis on a un comité avec des experts bénévoles qui sélectionnent ces projets. Et tout ça va très vite hein, puisqu'on est en capacité quand on reçoit des demandes d'envoyer l'argent à l'association dès la semaine qui suit.
0: On donne à la hauteur de ses moyens évidemment. Combien vous avez déjà récolté ?
2: Alors à ce stade, on est à peu près à 1,5 million d'euros, sachant que nous-mêmes nous avons contribué à hauteur de 300 000 euros. Et puis on a déjà sur en ligne donc des donateurs, des individus, des familles, etc. qui voilà contribuent, qui sont solidaires et remercient énormément et qui ont contribué aussi.
0: Merci beaucoup Karine Mo de la Fondation de France, responsable du pôle urgence, pour cet appel aux dons, appel à la générosité lancé par votre fondation et soutenu par Radio France. Je rappelle aussi qu'il y a une cagnotte, un appel aux dons lancé pour financer le reboisement des forêts, cagnotte lancée par la Fondation du patrimoine. Il est 13h23, émission spéciale, vous l'entendez, on peut donc aider en donnant de l'argent, en participant à des collectes, en donnant des produits, des produits de première nécessité pour les sinistrés, pour les personnes qui ont été évacuées. Mais attention, peu importe où vous habitez en France, vous pouvez donner. Il faut contacter votre mairie ou des associations. Mais il y a une liste précise de dons à respecter pour être sûr d'être dans les besoins. Écoutez le maire de Saint-Hilaire-du-Harcouët, Laurent Piron.
6: On s'est renseigné donc avec les autorités sur place et effectivement on ne peut pas donner tout et n'importe quoi. À titre d'exemple, il faut des couvertures, il faut des rallonges électriques, il faut des piles, il faut de l'alimentaire mais qui se conserve. Enfin voilà, il y a effectivement une liste à respecter et on ne pourra pas prendre ce qui n'est pas dans cette liste-là.
0: Et il y a aussi des entreprises qui vous aident dans cette démarche, c'est ça ?
6: On a par exemple l'entreprise PMS à Saint-Hilaire qui va nous fournir des cartons. On a contacté une entreprise à Virer pour avoir des palettes, on a contacté le transporteur local, la société Jourdan, pour voir s'il pouvait acheminer les dons. Bon voilà, moi j'ai un réseau assez important, donc je lance mes hameçons, je vais à la pêche. L'objectif c'est qu'on aimerait faire partir cela en fin de semaine, voire tout début de semaine prochaine.
0: Saint-Hilaire du Harcouët, un petit village dans la Manche, une commune qui se mobilise comme tant d'autres en France pour aider les sinistrés. Il y a des images qui vous ont aussi ému. Ce sont les images des animaux. Certains évacués ont pu emporter avec eux leurs chiens, leurs chats, mais il y en a d'autres qui sont en difficulté. Des associations se mobilisent un peu partout en France, comme le refuge SPA de Poitiers qui a participé à une opération d'évacuation des animaux dans le département de la Gironde face à ces incendies. C'est la SPA de la Gironde, en fait, qui avait lancé un appel. Écoutez, Caroline Langlois, elle est bénévole au refuge SPA de Poitiers. Elle n'a pas hésité une seconde.
7: On a vu le message sur la page Facebook de la SPA de Bordeaux, donc qui se situe à Mérignac, comme quoi le front du feu se rapprochait. Et nous, tout de suite, on leur a proposé, en disant le refuge est plein chez nous, mais on se propose de vous prendre, on peut vous prendre 8-9 chiens, quelques chats également pour vous aider. Et en fait, ils nous ont appelés de très bonne heure dimanche matin et on a dit bon bah banco, on y va. Donc on est parti à 6 bénévoles, 2 camions, des cages, des couvertures, et en fait ce qui fait chaud au cœur, c'est qu'il y a une vraie solidarité qui s'est mise en place. Il y a un refuge à Angoulême, à Oléron qui sont venus, de sorte que dimanche soir en fait le refuge était entièrement évacué, sachant qu'il y avait à peu près 200 chiens et plus d'une centaine de chats à prendre en charge.
0: Et j'en profite pour vous conseiller d'aller faire un tour sur notre site ici.fr pour découvrir les très très nombreux reportages sur cette solidarité partout dans les locales ici. Et puis il y a une belle opération qu'on a voulu mettre en avant pour terminer cette émission consacrée à la générosité. Des magasins, jouets, clubs qui vont relayer un appel à la solidarité pour aider les enfants qui ont perdu peut-être leur maison, qui ont été évacués, qui ont perdu leurs jouets. On va retrouver tout de suite Céline Kern, PDG de Jouets Club. Bonjour.
8: Bonjour.
0: Et merci beaucoup.
8: Je suis ravie d'être parmi vous.
0: Merci beaucoup de nous accorder un petit peu de temps. Expliquez-nous cette jolie idée.
8: Eh bien, écoutez, avant tout, au nom du groupe Jouets Club et de nos deux marques, vous avez cité Jouets Club, mais il y a aussi la Grande Récré. Et au nom des collaborateurs et des patrons qui composent notre groupe, je voudrais adresser nos pensées aux familles des sinistrés, aux familles sinistrées, aux personnes évacuées, évidemment aux communes.
0: On a peu de temps. Expliquez-nous ce que vous mettez en place pour ces petits enfants.
8: Pourquoi déjà on l'a mis en place? Parce que le groupe Jouets Club est profondément ancré en Gironde. On ne le sait pas toujours. Notre site est à Bordeaux. Notre siège est à Bordeaux. Notre site de logistique principale est à Cestas. Est aujourd'hui fermé jusqu'à demain matin. Nous organisons donc dans nos magasins, nos deux marques, Jouets Club et La Grande Récré, une collecte de fonds et une collecte de jouets. Que vous pourrez, dont vous aurez les détails, pardon, sur nos sites internet, nos réseaux sociaux nationaux et locaux, ainsi qu'évidemment en magasin. Donc, je vous donne rendez-vous dans nos magasins Jouets Club et dans nos magasins La Grande Récré. Cette collecte se fait en partenariat avec le Fonds de solidarité aux sinistrés. C'est une collecte que nous organisons aujourd'hui, mais nous ne nous arrêterons pas là.
9: L'idée, c'est d'accompagner les familles. On pense à ces petits-enfants qui ont perdu leur maison, par exemple, en Gironde, dans les Landes. L'idée, c'est vraiment de leur donner redonner le sourire.
8: Voilà, tout à fait. Alors, quand on a toute une vie à reconstruire, je conviens effectivement que le jouet, c'est pas la première chose à laquelle on pense. Mais néanmoins, pour un enfant, un jouet, c'est sérieux. Un jouet, c'est souvent l'objet auquel on se confie, l'objet qui nous rassure, l'objet pour lequel on pleure. Donc, quand on a tout à reconstruire pour l'enfant, avoir un jouet auquel se raccrocher, ça peut ouvrir de nouveau la possibilité de rêver et remettre des étoiles dans les yeux.
9: Leur redonner des repères aussi, de l'espoir.
8: Exactement, de l'espoir. Permettre aux familles de partager des moments simples, avec le sourire. Et donc, au-delà de l'urgence actuelle, on restera proche des familles, toujours en partenariat avec le Fonds de solidarité aux sinistrés.
9: Merci Céline Kerr.
8: Après, voilà. Et je voulais aussi vous annoncer le partenariat avec le Festival ODP à Talence.
9: Merci beaucoup. Le temps file. Céline Kern, PDG de Jouer Club, merci beaucoup d'avoir été avec nous ce matin. Merci à tous ceux qui ont participé à la préparation de cette émission. Je vous renvoie sur notre site ici.fr pour parler de cette solidarité et adresser tout notre soutien aux sinistrés de ces incendies partout en France, notamment en Gironde, dans les Landes ou encore dans le Var. Il est 13h30. Bon après-midi à l'écoute de votre radio locale ici.
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11: Et c'est possible. 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

Womack & Womack à l'instant sur ici Picardie. J'espère que vous allez bien, que tout est ok pour vous. Bon jeudi à tous, merci d'être avec nous. On est ensemble avec vos chansons préférées toute l'après-midi. Dans quelques instants, ici ça marche avec Louis Godon. Mais avant, la musique de Jérémy Frérot. Frérot, tout de suite, ici Picardie.

0: Ici Picardie, bon jeudi à tous, c'était l'excellent Jacques Higelin et vous savez que tous les jours on a à cœur de parler et de mettre en avant toutes les initiatives locales. Je vous propose qu'on retrouve tout de suite Louis Godon et son invité dans Ici ça marche. Et aujourd'hui Louis, vous parlez paintball.
1: Alors direction Saint-Sauveur où un tout nouveau complexe a ouvert pour du paintball, mais pas que.
2: Oui, c'est l'initiative de Thibaut Prince et Jérémy Régnier, deux joueurs de paintball. Ils ont observé qu'il n'y avait pas de terrain sécurisé de paintball dans l'Amiénois et donc ont eu l'idée de créer Amiens Paintball. Situé à Saint-Sauveur, proche de la base nautique, ce complexe qui a ouvert le 20 juin dernier dispose de trois terrains, un avec des cabanes en bois de 2000 m², un avec des pneus agricoles et d'autres avec des structures gonflables. Le terrain en structure gonflable est surtout utilisé par des joueurs semi-pro dont les parties

0: sont très rapides.
1: Alors, si vous n'aimez pas que le paintball, vous pourrez quand même y trouver votre bonheur, Chloé.
0: Oui, car pour diversifier son offre d'activités, Amiens Paintball propose également de l'archery tag, du bubble foot et du jelly ball. Jérémy nous explique en quoi ça consiste.
2: Archery tag, on est sur du tir à l'arc, avec des flèches, avec des embouts en mousse. Ça a une portée de tir de 15 mètres à peu près, sinon 15-20 mètres on va dire. Et l'idée, bah pareil, là, c'est vraiment de se tirer dessus. Dès qu'il y a un joueur qui est touché, bah forcément il est éliminé. C'est sur les mêmes principes que le, enfin les mêmes scénarios de jeu que le paintball. Paintball, comme je vous ai dit, c'est des billes de peinture. Et le jelly ball, en fait, là, c'est pour les enfants à partir de 6 ans. Et en fait, c'est comme un paintball, sauf que là, on utilise des billes d'eau. Et en fait, c'est les mêmes billes d'eau que vous avez dans les, ils en mettaient dans la... pendant un temps dans les pots de fleurs. Et là, du coup, il y a aucune douleur. Enfin, du moins, ça fait beaucoup moins mal que le paintball et bah, c'est beaucoup plus rassurant pour les parents. Pour les parents, et nous, ça nous permet de proposer des anniversaires, des choses comme ça pour le plus jeune public. Quoi.
1: Et justement, à partir de quel âge est-ce qu'on peut faire ces activités?
0: Le paintball est à partir de 14 ans, l'archery tag est à partir de 6 ans grâce à des arcs taille enfant, et c'est 6 ans également pour le bubble foot et le jelly ball. Avec cette large gamme d'activités, le but est d'inviter les familles à venir. Vous pouvez venir à Amiens Paintball entre amis pour des anniversaires ou même pour des journées d'entreprise. Sur place, vous retrouverez aussi un bar. Vous pouvez réserver un créneau dès à présent sur leur site internet, sachant qu'Amiens Paintball propose des formules de 2 heures où vous faites une ou 3 activités différentes.
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0: Alex Warren à l'instant, mais quel parcours! Cet artiste est vraiment passé par des moments compliqués. Il a vécu plusieurs mois à la rue quand il avait 17 ans, avant de connaître son premier succès 4 ans plus tard, en 2021. C'est un American Dream, l'exemple même de l'American Dream. On l'adore ici.
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0: C'était Mylène Farmer sur ICI Picardie.
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0: Bon début d'après-midi, merci pour votre confiance. Il est tout pile 14h sur votre radio locale. Le 90 secondes en français dans le monde, c'est tout de suite.
2: Le soulagement en Gironde, où 84 000 évacués sont autorisés à rentrer chez eux dans 9 communes situées à l'ouest et au sud de Bordeaux. 3300 pompiers toujours mobilisés pour continuer d'encercler cet incendie resté contenu depuis dimanche soir. Pour aider les familles à sinistrer, la Fondation de France indique avoir récolté 1,5 million d'euros. Bilan dressé il y a quelques minutes sur notre antenne. Tous les conseils pour donner sont à retrouver sur ici.fr ou en réécoutant notre émission spéciale. Autre foyer qui mobilise là 200 pompiers en Côte d'Or à Couchet au sud de Dijon, 150 hectares parcourus et un foyer maintenant stabilisé. Des feux qui se décalent vers l'est comme la canicule, 21 départements du Var au Doubs et du Puy-de-Dôme à la Savoie, sans oublier la Corse, sont en vigilance orange avec notamment 38 degrés attendus cet après-midi à Grenoble, Chambéry ou encore Strasbourg. En pleine quatrième vague de chaleur, les 30 000 climatiseurs d'appoint promis par le gouvernement sont désormais livrés, notamment dans les hôpitaux, indique la ministre de la Santé Stéphanie Rist, malgré quelques couacs et notamment ces clims équipés de prises italiennes livrées dans le Pas-de-Calais. Un nouveau sursis d'un mois pour les 270 salariés de l'usine Fibre Excellence de Saint-Gaudens en Haute-Garonne. Le tribunal de Toulouse laisse au candidat à la reprise jusqu'à fin août pour consolider son offre, sans quoi ce sera la liquidation judiciaire pour le dernier papetier français, sentence déjà tombée hier pour l'autre site de Tarascon. Et puis, les assurances vie plébiscitées comme jamais depuis le début de l'année, le volume de placement a gonflé de plus de 36 milliards d'euros du jamais vu depuis 20 ans.
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4: Votre météo en Picardie, c'est le retour du soleil après quelques nuages ce matin avec toujours de la pluie et des orages presque partout dans l'Aisne. Côté température, cet après-midi, on est avec 22 degrés au Crotoy, 25 à Abbeville, 28 à Ternier et à Amiens, 29 à Saint-Quentin et à Beauvais, 30 à Compiègne et à Soissons. Demain, retour de températures qui vont perdre encore 1 ou 2 degrés. Les nuages, eux, vont rester un petit peu avec nous en Picardie. Donc, côté tant mieux, comme ça on a de la fraîcheur.
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la petite bossa nova de Chico Buarque qui fait du bien ce jeudi après-midi. On enchaîne avec trois chansons françaises à la suite. À suivre Francis Cabrel et Manon Lisa. Mais tout de suite, si je vous dis mon premier c'est désir, mon deuxième du plaisir, mon troisième c'est souffrir et mon tout fait des souvenirs. Véronique Jeannot et Laurent Voulzy tout de suite.

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0: Francis Cabrel, ici Picardie, toujours à votre service.
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0: Et bah ça rappelle des souvenirs, dis donc. Philippe Timsit à l'instant avec son tube des années 80, Henri Porte des Lilas. J'espère que vous passez une bonne journée. On est ensemble jusqu'à 19h avec le meilleur de la playlist d'ici Picardie. Dans quelques instants, les infos de la rédaction. Mais avant, Patricia Casse, elle voulait jouer cabaret.
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0: C'était George McRae, Rock Your Baby, ici Picardie.
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0: 15h tout pile à l'écoute d'ici Picardie. Merci d'être avec nous. Tout de suite, les informations.
2: 1,5 million d'euros déjà récoltés par la Fondation de France pour venir en aide aux sinistrés des incendies, mais aussi aux personnes les plus touchées par les canicules à répétition. La responsable du pôle urgence de la Fondation l'a annoncé dans notre émission spéciale Solidarité ce midi. Tous les conseils pour donner en sécurité sont à retrouver sur ici.fr. La vie reprend doucement dans 9 communes au sud et à l'ouest de Bordeaux. 84 000 évacués autorisés à rentrer chez eux. La bataille contre les flammes, elle, se poursuit en Gironde, mais le feu reste stable. Depuis dimanche soir, 3300 pompiers restent mobilisés sur place. Autre signe encourageant, l'autoroute A63 a rouvert il y a une heure entre Bordeaux et Bayonne. Sur les rails, pas de reprise des circulations prévues avant lundi prochain. Si la température retombe dans le sud-ouest, le thermomètre s'affole aujourd'hui dans l'est. 21 départements du Var jusqu'au Doubs en vigilance orange avec jusqu'à 40 degrés attendus entre Grenoble et Chambéry. Et vigilance maximale en Moselle et en Meurthe-et-Moselle. Les deux départements sont à risque très élevé de feux de forêt. 3 mises en examen à Nice après une injection de Botox qui a viré au drame dans un institut de beauté. La gérante, son compagnon et la femme accusée d'avoir pratiqué sans formation ni autorisation l'anesthésie d'une patiente. Une jeune femme de 25 ans décédée lundi, quelques instants après d'un arrêt cardiaque. L'enquête est ouverte pour homicide involontaire et exercice illégal de la médecine. C'est le premier titre de l'année et il est en or pour les sabreurs français, vainqueurs des championnats du monde d'escrime. À Hong Kong, ils viennent de battre la Corée du Sud.
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4: Votre météo en Picardie, c'est le retour du soleil après quelques nuages ce matin avec toujours de la pluie et des orages presque partout dans l'Aisne. Côté température, cet après-midi, on est avec 22 degrés au Crotoy, 25 à Abbeville, 28 à Ternier et à Amiens, 29 à Saint-Quentin et à Beauvais, 30 à Compiègne et à Soissons. Demain, retour de températures qui vont perdre encore 1 ou 2 degrés. Les nuages, eux, vont rester un petit peu avec nous en Picardie. Donc, côté tant mieux, comme ça on a de la fraîcheur.
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0: En voilà une belle déclaration d'amour aux femmes signée John Lennon, destinée à la base à la sienne, Yoko Ono. C'est le premier morceau à être sorti après l'assassinat du chanteur, morceau sorti en 1981. On continue et on enchaîne avec trois chansons françaises à la suite. Tout de suite, vous retrouvez Jane Birkin, Florent Pagny et Jeanne Masse.
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0: l'intemporel Jane Birkin à l'instant. Bienvenue sur Ici Picardie.
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0: Bienvenue si vous venez de nous rejoindre et merci d'être avec nous ici Picardie. On est ensemble jusqu'à 19h avec l'actu locale, la musique et la bonne humeur qu'on nous connaît. Dans quelques instants, les infos de la rédaction. Mais avant, de la musique avec Lionel Richie, Benjamin Biolay. Mais tout de suite, let's groove. Earth, Wind and Fire. Bonne journée.
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0: Lionel Ricci, bienvenue sur Ici Picardie.
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0: Bon après-midi, merci de votre fidélité. Il est 16h. Les infos de la rédaction.
2: Le soulagement en Gironde où 84 000 évacués sont en train de rentrer chez eux dans 9 communes situées à l'ouest et au sud de Bordeaux où le feu reste stable depuis dimanche soir. Le ministre de l'Intérieur, Laurent Nunez, annonce qu'un pompier a été grièvement blessé hier soir lors d'une collision entre son camion et une voiture à Sestas. Les pompiers comptent depuis le début du feu 200 blessés dans leur rang. Autre foyer, toujours pas fixé, cette fois en Côte d'Or, a couché au sud de Dijon, 150 hectares parcourus, la progression des flammes attisées par des rafales de vent jusqu'à 70 km/h. Des feux qui se décalent vers l'est, comme la canicule, 21 départements du Var, Haut-Doubs et du Puy-de-Dôme à la Savoie, sans oublier la Corse, sont en vigilance orange avec notamment 38 degrés attendus cet après-midi à Grenoble, Chambéry ou encore Strasbourg. En pleine quatrième vague de chaleur, les 30 000 climatiseurs d'appoint promis par le gouvernement sont désormais livrés dans les hôpitaux. C'est ce qu'indique la ministre de la Santé, Stéphanie Rist, malgré quelques couacs et notamment des climatiseurs équipés de prises italiennes livrées dans le Pas-de-Calais. Un nouveau sursis d'un mois pour les 270 salariés de l'usine Fibre Excellence de Saint-Gaudens en Haute-Garonne. Le tribunal de commerce de Toulouse laisse aux candidats à la reprise jusqu'à fin août pour consolider son offre, sans quoi ce sera la liquidation judiciaire du dernier papetier français, sentence déjà tombée hier pour l'autre site de Tarascon. Les Français et Françaises font de moins en moins de bébés, ça se confirme encore, 3000 naissances de moins au premier semestre 2026, soit 1% de moins comparé à l'année dernière. Malgré tout, la natalité française reste la deuxième d'Europe.
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4: Votre météo en Picardie, c'est le retour du soleil après quelques nuages ce matin avec toujours de la pluie et des orages presque partout dans l'Aisne. Côté température, cet après-midi, on est avec 22 degrés au Crotoy, 25 à Abbeville, 28 à Ternier et à Amiens, 29 à Saint-Quentin et à Beauvais, 30 à Compiègne et à Soissons. Demain, retour de températures qui vont perdre encore 1 ou 2 degrés. Les nuages, eux, vont rester un petit peu avec nous en Picardie. Donc, côté tant mieux, comme si on a de la fraîcheur.
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0: Tilto et Grand Corps Malade à l'instant sur les ondes d'ici Picardie. J'espère que tout va bien pour vous. Bon après-midi et bienvenue à tous ceux qui viennent de nous rejoindre. On passe l'après-midi ensemble avec l'actu locale, la musique et la bonne humeur qu'on aime vous transmettre et vous partager. D'ailleurs, là, c'est l'heure du goûter. Du coup, Chloé Richard, écoutez, a demandé à nos petits chopicards ce qu'ils préféraient à 4 heures. Moi, personnellement, vu que je fais attention à ma ligne, c'est un petit fruit. Est-ce que c'est le cas pour tout le monde? Écoutez.
1: Moi, je mange rien. Rien. Même si je meurs de faim.
2: Vu que moi je vais à l'étude jusqu'à 10h30, donc j'ai déjà pris mon goûter. Donc c'est pas appétissant. Quand je rentre, bah, je prends beaucoup de chips avec des pop-corn et du jus, c'est tout.
3: Et avant de manger, tu manges des chips et du pop-corn?
2: Oui, parce que c'est le goûter. Mais sinon, avant de manger, non, je mange plus rien parce que sinon, on me dit toujours, tu vas pas manger.
4: Moi, je mange rien parce que j'ai déjà mangé à l'étude. À part quand j'ai faim, bah, je prends quelque chose.
5: Après, pendant le week-end, et bah, des fois, bah, ça m'arrive des fois de me réveiller tôt, d'aller à la pointe des pieds jusqu'à la cuisine, prendre une petite tablette de chocolat, et puis après, bah, je le mange, et puis je garde, et puis, parce que, bah, en fait, et bah, j'essaie de faire, et bah, un petit carré de meubles. Après, je monte sur mon bureau, je vais dans le carré de meubles, et puis, je mets, peu importe le tiroir, et puis je le mets quand j'ai plus faim. Et puis, quand c'est l'école, je mange au centre.
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0: Chris Isaac à l'instant, ici Picardie. On enchaîne avec trois chansons françaises à la suite. Dans quelques instants, la chanteuse Auria, Michel Jonas aussi. Mais tout de suite, Foule sentimentale d'Alain Souchon. Et c'est assez marrant parce que ce titre, on a eu l'idée lors de ses courses de Noël. Il a voulu dénoncer cette surconsommation lors des fêtes de fin d'année.
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0: Joueur de blues, c'était Michel Jonas sur votre radio locale ici.
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2: Direction Hopscape. C'est un grand escape game à Saint-Valery-sur-Somme pour une sortie qui mêle réflexion, immersion et surtout bonne humeur. Entre amis ou en famille, vous avez 60 minutes pour résoudre des énigmes ou vous échapper de l'une des deux salles proposées. Allez-vous réussir le braquage du diamant le plus précieux du monde ou sortir de l'étrange chambre de Blackout? Après l'aventure, en plus, vous pouvez prolonger la soirée au bar à jeux avec des jeux de société en accès libre. Vous pouvez boire un coup aussi. Il y a des planches apéritives qui sont composées de produits locaux. Hopscape qui est ouvert du mardi au dimanche avec des créneaux jusqu'en soirée. Pensez à réserver votre mission. Le chrono, lui, il est déjà lancé. Hopscape, ils ont un site internet, évidemment. Et puis rappelez-vous que sur Ici Picardie, tous les jours, toutes les heures, nous sommes à votre service.
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0: Coldplay sur votre radio locale, ici Picardie. Nous sommes le 30 juillet 2026. C'est la journée mondiale de l'amitié. L'amitié est le plus certain des remèdes contre les chagrins. C'est beau, hein? C'est du Voltaire. Alors, on n'avait pas besoin d'une journée mondiale pour célébrer l'amitié. Écoutez, fou rire garanti tout de suite avec Fred Ballard dans L'Humour en Tube.
1: On a encore parmi vous qui se demandent si une sincère amitié homme-femme est authentiquement possible. C'est possible. Enfin, pas avec moi, hein, mais c'est possible.
2: Ok, bon bah tant pis hein, pour toutes celles qui auraient bien aimé avoir Thierry Samitié comme poteau pour passer un été bien déglingo à se fendre la poire en buvant des mojitos. Ce qui est possible pour certains est impossible pour lui et il a des arguments implacables.
1: J'ai toujours pensé que l'amitié homme-femme est aussi hypocrite que l'amitié franco-allemande entre début 40 et fin 44. Ou l'amitié Villepin-Sarkozy entre début 04 et milieu 07. Ou l'amitié Zidane-Materazzi entre juillet 06 et juillet 06, vous voyez.
2: Alors c'est sûr que vu comme ça, la mixité en amitié c'est pas gagné. Mais c'est pas grave, hein, parce que d'un autre côté, quand on reste entre filles, on se marre comme des fofolles. Et on développe des complicités de dingue. On a toutes hein, une meilleure amie et aussi la meilleure des meilleures amies.
3: Tu sais, c'est la fille, tu te fais larguer, elle t'écoute pendant des heures, tu... Perds ton appart, elle te prête le sien. Tu veux partir en vacances, elle t'accompagne à l'aéroport. À 6h du matin. Et toi t'es là, mais c'est incroyable tout ce que tu fais pour moi. Je sais pas comment te remercier, sérieux, c'est fou. Et elle te dit, mais c'est normal. T'aurais fait la même chose pour moi. Franchement, non hein.
2: Oui, bon, il peut arriver que la réciprocité ne soit pas une règle absolue en amitié. L'amitié se calcule-t-elle en nombre de services rendus? Certainement pas. L'amitié se jauge au nombre de fous rires partagés. Donc, à votre bon cœur, les amis, aujourd'hui, on rit.
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0: Marc Lavoine dans la playlist d'ici Picardie. Vous restez bien avec nous. On est ensemble jusqu'à 19h avec toujours plus de cadeaux, de chroniques, d'actu locale et évidemment plein de très très bonne musique. À tout de suite.
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0: Isla Bonita, Madonna, merci d'être avec nous. J'espère que vous passez une bonne journée à l'écoute de votre radio locale. Ici Picardie, dans quelques instants, les infos, la météo et un point sur vos conditions de circulation. On va aussi retrouver Louis Godon qui a testé pour nous aujourd'hui un taureau mécanique. Et puis pour la musique, ce sera Thierry Pastor dans quelques instants.
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0: Bon après-midi à tous, merci d'être avec nous. Il est tout pile 17h. Les infos avec vous, Brian Lucas. Et Brian Lucas, pas du couteau, Brian Nicolas, excusez-moi, c'est ton ami à moi, Brian Lucas. Le musée Picardie a le sourire en cette fin du mois de juillet.
2: Oui, un juillet très chaud, avec plusieurs passages caniculaires tout au long du mois. Des températures dépassant parfois les 40 degrés chez nous et qui ont pourtant bien profité au musée de Picardie. Pierre Stepanoff, le directeur, a enregistré une hausse de fréquentation ce mois-ci pour cette raison.
3: On a eu une séquence de grande fréquentation au moment du terrible pic de canicule qui a affligé notre territoire, puisque Amiens Métropole a pris la décision d'ouvrir gratuitement le musée pendant 3 jours. Je rappelle que le musée est entièrement climatisé. Donc, outre ses richesses artistiques, c'est également un lieu dans lequel on peut trouver un refuge. Ça nous a conduit à des fréquentations de 800 visiteurs par jour, ce qui correspond grosso modo à nos dimanches de gratuité. Une journée de juillet normale, c'est plutôt 350 visiteurs, donc c'était vraiment de jolis pics. J'ajoute d'ailleurs que le musée est aussi inscrit dans la cellule coordonnée par le Centre d'Action Sociale d'Amiens Métropole, de lieu où on accueille des personnes âgées aussi, indépendamment de visites culturelles. On accueille des personnes âgées dans certaines de nos salles pour qu'ils puissent également trouver un peu de repos lorsqu'ils résident dans des lieux où ils peuvent être exposés à de fortes chaleurs.
2: Des températures qui restent encore hautes en Picardie, même si les tendances sont à la baisse. Dans la Somme, les restrictions liées aux feux de forêt sont encore d'actualité jusqu'à ce soir. Certaines communes prennent leurs prévisions au-delà pour éviter les risques. La mairie d'Abbeville a par exemple décidé de tirer son feu d'artifice de demain au stade Paul Delic. Il était normalement prévu au cœur de la foire de la Madeleine qui se déroule en ce moment dans la deuxième plus grande ville de la Somme. Jouet Club lance une collecte de dons pour les enfants de Gironde victimes d'un méga-feu qui a ravagé près de 42 000 hectares de terrain. L'entreprise cherche des jeux neufs ou en très bon état. Des caddies solidaires sont installés dans tous les magasins de l'enseigne, précise la présidente de la marque sur votre radio ici. L'incendie en Gironde est en ce moment stabilisé. L'autoroute A63 est rouverte depuis 14h et 84 000 personnes sont autorisées à rentrer chez eux grâce à cette situation plus favorable.
0: Et le maire de Beauvais resserre la vis.
2: Oui, Franck Piat a annoncé plusieurs mesures cet après-midi sur ses réseaux sociaux. L'élu local a notamment demandé le respect strict du port du casque à trottinette avec des contrôle systématique. Il dit aussi vouloir renforcer les restrictions vis-à-vis des attroupements, notamment dans les parcs de la ville. Des ralentissements en ce moment sur l'autoroute A1 suite à un accident de la route en début d'après-midi au niveau de la commune de Fleucourt, c'est près de Péronne. Un fourgon s'est couché alors qu'il circulait en direction de Lille. Sa remorque a ensuite traversé le terre-plein central. Une voiture est alors entrée en collision avec l'attelage. On ne connaît pas encore l'état de santé des conducteurs. Des bouchons sont constatés dans les deux sens de circulation. On en reparle à la fin de ce journal. Et puis, les routes qui risquent d'être très chargées aussi demain. Bison Futé prévoit une circulation très difficile en Picardie dans le sens des départs. C'est rouge sur les axes de la Somme, de l'Oise et de l'Aisne. Prévoyez donc votre trajet en conséquence si vous voulez partir en vacances. Au niveau de la météo, Nina, on le disait, ça va faire du bien,
0: oui.
2: Un petit peu. On
0: oui.
2: va souffler.
0: On prend les nuages et les 10 degrés de moins avec plaisir en ce moment, vous l'avez constaté. C'est beaucoup plus agréable aujourd'hui qu'hier. Il fait actuellement 23 degrés en Baie-de-Somme, 27 à Abbeville, 28 à Doulan, 30 à Amiens et Noyon, et 31 à Beauvais et Compiègne. La nuit va être agréable aussi et demain, le temps ressemblera vraiment à la journée d'aujourd'hui. Un ciel voilé avec des températures entre 18 et 20 degrés en matinée. Et entre 23 et 28 au meilleur de la journée. Et côté circulation à 17h03, vous l'avez dit, ça bouchonne. Alors ça bouchonne un petit peu sur la D940 au niveau de Saint-Valery-sur-Somme. Et surtout ça coince là sur la côte au niveau du Crotoy. Et comme vous l'avez dit, il y a eu donc un accident sur la A1. Ce qui vous ralentit vraiment de Feuillères à Flaucourt. Donc vraiment empruntez un autre itinéraire si vous le pouvez vraiment. Parce que l'embouteillage est très important. Sinon tout va bien dans les grandes agglomérations, tout va bien du côté d'Amiens, du côté de Beauvais, du côté de Compiègne, ça roule bien. Si vous êtes témoin d'un ralentissement, d'un accident, vous n'hésitez pas à nous le signaler. 03 22 82 58 58.
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0: Thierry Pastor pour la musique tout de suite.

0: Jean-Paul Fastor.
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0: Mais oui, bienvenue si vous venez de nous rejoindre. On est ensemble en direct jusqu'à 19h. À suivre là dans la prochaine demi-heure, Louis Godon qui va se mettre à l'heure américaine. Il a testé pour nous un taureau mécanique en mode rodéo. Johan Rock, lui, va nous parler de la nouvelle version de l'émission Y'a que la vérité qui compte avec Bataille et Fontaine. C'est ce soir sur W9. Et côté musique, Renaud, Étienne Dao et Eddie Mitchell. Mais tout de suite, Shakira et Bernard.

0: Bon après-midi, bon jeudi, c'était Shakira et Burna Boy. Et vous savez qu'ici on teste plein de choses pour vous. On teste des jeux, des sorties, des produits, des activités, des livres, des restos, des événements. Écoutez bien, Louis Godon est allé aujourd'hui se transformer en cow-boy.
1: Aujourd'hui pour ce test, j'ai décidé de devenir un cow-boy et de chevaucher un taureau. Alors là, autant vous dire que ça va taper, c'est le cas de le dire. Je suis parti à Picardia Game parce qu'il y a un taureau mécanique sur lequel on peut monter. C'est à côté de Poix-de-Picardie. C'est Adeline qui m'accueille. Bonjour Adeline.
2: Salut Louis.
1: Bon, alors le taureau, on connaît tous. Ce taureau, il faut monter dessus, taureau mécanique. Et l'idée, c'est de se faire basculer dans tous les sens, quoi.
2: Ouais, voilà, c'est ça. Aujourd'hui, tu vas devenir un vrai cow-boy et on va te faire une session de rodéo.
1: Alors Adeline, je crois qu'il y a un petit poste de pilotage avec une grande manette rouge. C'est toi qui pilotes ?
2: Exactement.
1: Ça va être sympa.
2: On verra bien.
1: Waouh, en fait, je pense que tu vas me faire valdinguer au bout de 5 minutes. Donc l'idée, c'est de tenir le plus longtemps possible.
2: Exactement, voilà, c'est ça.
1: Allez, donc je grimpe là-dedans. Alors, tout est mou. Heureusement, parce que c'est là-dessus que je vais très certainement tomber. Je n'ai jamais fait ça de ma vie. Allez, hop, je chevauche ce fameux taureau. On va se tenir comme ça. Eh ben c'est parti Adeline. Alors on commence doucement. Ah oui. Alors déjà que je ne tiens pas bien dessus. Doucement, j'imagine pas ce que ça va être. Aïe. Allez, on accélère, me dit Adeline. Oh mon Dieu. Oh là là. Oh, aïe aïe aïe. Mais alors là. Mais je suis sur le taureau. Mais oh, oh non, je suis encore tombé. Je remonte. Oh, voilà. Ah, j'ai tenu 10 secondes. Comme ça c'est simple. Oh là là. Bon, Adeline, j'en ai pas encore eu assez. Je vais retourner. Je vais recommencer. Allez, hop et là. Je vais le dompter, ce fameux taureau. On m'appelle Louis le Cowboy, les amis. Allez, vitesse moyenne directement, on a dit Adeline. Allez, c'est parti. Alors, je vais tenter une autre approche. Je vais pas me mettre trop en arrière, je vais mettre un peu plus penché vers l'avant, vers le cou du taureau. Peut-être que finalement, ça va mieux se passer. Alors, j'ai quand même la tête qui tourne, ce qui fait que je vais pas rester très longtemps dessus. Vitesse supérieure, elle me dit. J'ai l'impression qu'Adeline prend un malin plaisir à me faire tomber. Eh ben alors là, comme ça, c'est fait. Je l'entends rire derrière moi, elle est contente en plus, Adeline. Bah dis donc, c'est pas très sympa ça, Adeline. Bon, merci quand même.
2: Bah avec plaisir, c'est toujours un plaisir de voir tomber les personnes quand même.
1: Ah oui, carrément. Alors, j'ai le droit de boire un petit coup quand même pour me remettre de tout ça ou pas?
2: Ouais, bien sûr, au bar tu vas pouvoir boire. Et si t'as faim également, tu vas pouvoir manger des pizzas fraîches 100% italiennes. Ou alors on a des gaufres, si tu le souhaites.
1: Je pense que je l'ai bien mérité. C'est parti. Adeline, un petit mot quand même avant de partir. Ça c'est une activité qu'on peut faire ici à Picardia Games, ça fonctionne comment?
2: Ouais, alors soit tu prends ton activité en individuel. Donc c'est 6€ les 4 tours. Donc un tour c'est dès lors que tu tombes. Ou alors il est inclus dans les passes qu'on propose, Pass Infinity et Pack Movers.
1: Et ben voilà, il y a plus qu'à essayer. Merci Adeline.
2: Avec grand plaisir Louis.
0: Voilà une bonne idée à tester cet été. Merci Louis. On vous retrouve demain dans Ici Matin dès 6h. Et nous on continue avec l'ex-leader du groupe Maneskin, Damiano David. Ça arrive juste après Renaud, ici Picardie.
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0: Damiano David à l'instant sur votre radio locale ici. Je vous rappelle que vous pouvez participer à l'émission à tout moment. N'hésitez pas, hein. Il suffit de m'envoyer un petit message écrit ou vocal sur le WhatsApp de la radio. 03 22 92 58 58 comme Jean qui nous écrit de Crillon, c'est pas très loin de Beauvais, et qui nous souhaite une bonne fin de journée. Merci beaucoup Jean, merci pour votre message. On fait de la radio ensemble, hein, donc n'hésitez pas, même pour un petit bonjour, un petit coucou comme Jean. Vraiment, n'hésitez pas. 03 22 92 58 58. La suite de la musique. Et pour le tatou, Étienne Dao dans quelques instants.
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0: Ici Picardie, merci d'être avec nous. C'était Étienne Dao.
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0: On fait tout de suite un point sur vos conditions de circulation et ça bouchonne sur la A1 de Feuillères à Berny en Santerre maintenant à cause d'un très gros accident qui a impliqué tout à l'heure un poids lourd. C'était en début d'après-midi. Donc vraiment, si vous le pouvez, évitez ce secteur. Il y a aussi sur la D7 en direction d'Amiens, juste avant la déchetterie. Faites bien attention, il y a une bâche sur la route, donc soyez prudents. Quelques ralentissements aussi à vous indiquer sur Amiens. Ça coince dans le centre, ça coince avenue du Général Foy et boulevard Fédère. Ça coince aussi un tout petit peu boulevard d'Alsace-Lorraine. En revanche, tout va mieux là en Baie-de-Somme. Ça, c'était bien bloqué tout à l'heure et là, tout roule comme il faut. Et puis, rien à signaler dans les gares Picardes. Pas de retard annoncé, donc tout va bien de ce côté-là. 03 22 92 58 58, vous connaissez le numéro. On fait la route ensemble.
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0: Et moi je veux du Boogie et du Mitchell tout de suite. 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Le

0: Eddy Mitchell sur votre radio locale et tous les jours le programme télé avec Johan Rock. Ce jeudi, Johan, on s'apprête à tirer le rideau sur une émission culte des années 2000, de retour depuis quelques mois sur la TNT.
1: Il y a que la vérité qui compte est une émission qui a déjà eu trois vies. D'abord créée sur TF1, elle est ensuite revenue sur Feu C8 pour cette saison s'installer le jeudi sur W9.
2: Connaissez cette musique. Les émotions fortes sont de retour, de nouvelles vérités vont être dévoilées, car le mythique rideau va bientôt se rouvrir.
1: Une vérité qui a parfois dérangé, s'attirant les foudres de la critique, qui a souvent reproché à l'émission d'être racoleuse. Avec le temps, la polémique a désenflé et à la tête du programme, on retrouve le binôme inséparable Bataille et Fontaine. Aujourd'hui, comme à l'époque, ils accueillent en plateau les téléspectateurs désirant parler à quelqu'un qui leur est cher. Ainsi, depuis presque un quart de siècle, se sont succédés derrière le rideau les coups de foudre, demandes en mariage, tentatives de rabibochage et mea culpa en tout genre. Au cœur du dispositif, la surprise et l'émotion toujours au rendez-vous. J'ai demandé à Laurent Fontaine quelle était l'histoire qu'il avait à ce jour le plus marquée.
3: Peut-être ses jumelles qui ne s'étaient jamais vues et qui avaient 50 ans et qui ont été séparées à la naissance. L'une sur une aire d'autoroute, l'autre filée dans une famille d'accueil et qu'on a fait se retrouver 50 ans plus tard. Voilà, donc c'était assez incroyable, assez magique quand on connaît. En plus, moi, je suis papa de jumelles, donc c'est une histoire qui m'a particulièrement touché. Tout ce qui touche à la gémilité, évidemment, m'intéresse particulièrement. Ouais, c'est peut-être l'histoire qui m'a le plus marqué, en tout cas qui m'a mis les larmes aux yeux.
1: Depuis qu'existe l'émission, l'animateur estime à 20% le nombre de rideaux rester fermé. Et il en faut du cran hein, pour venir à la télévision en prenant le risque de se prendre un râteau, une veste ou une fin de non-recevoir devant des millions de téléspectateurs. À ce propos, est-ce qu'avant le tournage, Laurent Fontaine et son acolyte ont un pressentiment sur le dénouement de l'histoire ?
3: On a souvent un sentiment sur l'issue du plateau parce que ces histoires sont évidemment travaillées par nos journalistes pendant parfois 15 jours, parfois 6 mois. Donc par définition, nous on suit l'histoire qu'on va tourner. Après, on découvre en plateau la réalité de l'histoire, mais très souvent on est trahi par notre biais cognitif parce qu'en réalité, le rideau s'ouvre là on pensait qu'il allait pas s'ouvrir. Et puis Pascal et moi y mettons un peu d'une autre aussi. Notre objectif dans cette émission, c'est quand même que le rideau qui est fermé dans la vie, rappelons-le, qui est un rideau très symbolique, s'ouvre au final.
1: Et il y a de fortes chances que ce soir le rideau se réouvre encore. Il y a que la vérité qui compte. Nouvelle génération à voir ce jeudi 21h10 puis 23h10 sur W9.
0: Et sinon ce soir, on retrouve le chef Philippe Etchevest. Eh oui, cauchemar en cuisine dès 21h10 sur M6 dans les villes de Saint-Gervais et de Chambéry pour ce soir. Et j'adore parce qu'il dit toujours la même chose, Philippe.
4: C'est la première fois que je vois ça, hein, les gars. Première fois, hein. C'est hallucinant. Allez, on fout tout en l'air, mais on fout tout à la poubelle. Tout à la poubelle. Je croyais avoir tout vu hier, mais là j'en découvre encore.
0: J'adore ses coups de sang. Faut toujours qu'il s'énerve, ce Philippe, un petit peu. C'est vraiment sa marque de fabrique. Bon, non, qui aime bien, châtie bien, vraiment. C'est une super émission qui donne vraiment un vrai coup de pouce à des restaurateurs en difficulté. Donc vraiment super. Et puis sinon, sur TF1, c'est une super production hollywoodienne.
5: Les enfants, sortez le pop-corn et laissez-moi vous conter l'histoire du viking de l'espace, Thor Odinson. Ce n'était pas un homme ordinaire. C'était un dieu. Après avoir sauvé la Terre pour la 500e fois, Thor s'est embarqué dans un nouveau voyage. Il s'est remis en forme, il a perdu son ventre et retrouvé son corps de dieu. Et après tout ça,
6: Mjolnir,
5: il est finalement redevenu le seul et unique Thor. Oh, j'ai parlé trop vite.
0: Thor, Love and Thunder, un Marvel avec Chris Hemsworth, Natalie Portman et Christian Bale. L'histoire, c'est en quête de paix intérieure, Thor voit sa retraite brutalement interrompue par Gore, un redoutable tueur décidé à éliminer tous les dieux. Pour l'affronter, il s'allie de Valkyrie, Korg et Jane Foster et l'aventure va s'avérer cosmique. Thor, c'est donc à 21h10 sur TF1. Allez, c'est l'heure de jouer tout de suite à votre jeu de l'été, le jeu de la carte postale. C'est très simple, vous le connaissez, il faut deviner d'où a été envoyée la carte postale du jour. Et aujourd'hui, c'est Daniel qui nous a écrit. Et si vous trouvez d'où Daniel nous a écrit, eh bien, vous gagnez un pass famille pour le Denlis Park à Denbrook. C'est dans le Pas-de-Calais, hein, c'est à 1h30 à peu près d'Amiens en voiture. Parc d'attractions familiales pour tous les âges, pour les petits. Il y a des petits trains par exemple, et puis il y a aussi des des manèges à sensations pour les plus grands. Et leur toute nouvelle attraction, Drakenor, c'est aussi assez sympa. C'est une tour qui est animée. Donc en gros, vous montez et puis vous virevoltez dans deux nacelles dans tous les sens. Ça monte, ça descend, ça tourne sur elle-même. Bref, vous l'avez compris, c'est le cadeau idéal pour votre été en famille. Et puis comme d'habitude, je vous ajoute à ça 4 paires de lunettes pour regarder l'éclipse solaire du 12 août prochain. Donc pour ça, il faut deviner d'où m'a écrit Daniel. Daniel nous écrit « Bonjour, ici Picardie. Je suis de passage dans une ville connue pour son abbaye joyau de l'architecture gothique. C'est Charlemagne lui-même qui chargea son gendre Angilbert d'édifier ce bâtiment construit avec les matériaux les plus prestigieux qui inspira durablement les constructions ecclésiastiques en Occident. » Ça, c'était pour le côté historique. J'aime beaucoup l'ancienne école qui est devenue une salle de spectacle. Et en plus, c'est génial car je suis à 30 minutes en voiture de la baie de Somme. Je vous souhaite de bonnes vacances et un gros bisou aux auditeurs et à l'équipe d'ici Picardie. 03 22 92 58 58. Vous nous appelez dès maintenant à la clé un passe famille pour le Denlis Park à Denbrook, plus 4 paires de lunettes pour regarder l'éclipse solaire. 03 22 92 58 58. À vous de jouer.
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0: Arena, allez plus haut et on va plus haut tout de suite avec David.
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0: Bonjour David. Allô David ? Ah, on a perdu David. Oh bah il est plus avec nous. Allô, allô ? Ah bah c'est le direct, hein, vous savez, si ça marche pas, ça marche pas. Allez, ah, on l'a perdu. Bon bah écoute, on l'a perdu. Je pense que normalement David avait la bonne réponse, peut-être que ça va être pour lui. Allô, allô ? Bon, on l'a pas. On l'a pas, c'est pas grave. On continue d'aller plus haut et on continue comme un avion sans ailes. Charlie Dicouture tout de suite, 17h46.

0: Comme un avion sans ailes, c'était Charlie-Eddy Couture à l'instant sur ici Picardie. Alors on a eu un petit problème technique avec David qui nous appelle de Pendée. Je vous rassure, vous devez m'entendre, vous David. Nous on vous entend pas, mais vous devez m'entendre. Et je vous rassure, c'est vous qui avez gagné le passe-famille pour le Denley's Park à Denbrook. Et puis les quatre paires évidemment de lunettes pour regarder l'éclipse solaire. Daniel nous avait envoyé sa carte postale de Saint-Riquier. Vous aviez la bonne réponse. On continue en musique avec un titre sorti en 1985. Kate Bush, Running Up the Hill. Le morceau a connu une seconde jeunesse grâce à la série Stranger Things, au point de séduire toute une nouvelle génération. Pour la petite anecdote, le titre devait s'appeler à l'origine A Deal with God, un pacte avec Dieu, mais il a été changé pour éviter toute polémique et surtout pour pouvoir passer dans toutes les radios américaines de l'époque, même les plus conservatrices. Et oui, on ne fait pas de pacte avec Dieu aux États-Unis. Et si cette chanson nous touche autant, eh bien c'est parce qu'elle parle d'un rêve assez fou qu'on aimerait tous faire un jour, pouvoir échanger sa place avec la personne qu'on aime pour enfin la comprendre. Kate Bush, c'est juste après ça.
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1: C'était Zazie sur votre radio locale ici.
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1: Bon début de soirée à tous. Il est tout pile 18h. Les infos avec vous, Brian Nicolas. Les installations des gens du voyage se multiplient dans l'ouest de la Somme.
3: Et en ce moment, près de 550 caravanes sont installées dans cette partie du département. La semaine dernière, une communauté de 200 caravanes s'est installée sur une parcelle d'agriculteurs de près de Boismont, c'est près de Saint-Valery-sur-Somme. Elles sont restées une semaine malgré l'opposition du maire de la commune, Daniel Laine, à leur installation.
4: On a essayé de s'interposer quand même, pour dire de s'interposer, de faire voir qu'on n'était pas d'accord, quoi, tout en sachant qu'on ne pouvait rien faire. Que c'est une parcelle qui a déjà été occupée il y a 5 ou 6 ans de la même façon, quoi. Alors, le terrain, vu la sécheresse, il n'y a plus d'herbe, hein. L'herbe, elle est bousillée, elle est morte, hein. C'est fini, hein. Par contre, le terrain est quand même relativement propre. J'avais demandé au chef, j'ai fait mettre une benne pour les ordures à l'entrée du camp, et ils ont tenu parole là-dessus, hein. J'ai fait le tour dimanche avec le locataire et le gendarme, à part 5 saucisses et puis 1 kilo de pâtes dans un coin avec un os, et puis bien sûr du papier toilette un peu partout avec ce qui va avec, quoi, hein. Mais le locataire ne peut pas porter plainte, c'est au propriétaire de porter plainte de la pâture.
3: Le maire a annoncé que le propriétaire avait justement porté plainte. On reparle des installations des communautés de gens du voyage demain matin avec Christian Le Seine. La vice-présidente de la communauté d'agglomération de la baie de Somme sera l'invitée de notre matinale demain matin. La maison d'arrêt d'Amiens sera bloquée demain en raison d'une mobilisation des agents pénitentiaires. Ils réaliseront donc le strict minimum et bloqueront tout départ et sortie de détenus, notamment pour l'ensemble de la journée. Ils dénoncent une situation de plus en plus difficile, explique Jérémy Jagnot, représentant Hauts-de-France du syndicat FO Justice.
5: Aujourd'hui, on a dépassé la barre symbolique des 240% de taux d'occupation sur le site. C'est un record, hein. C'est du jamais vu. La maison d'arrêt d'Amiens a quand même quelques spécificités que d'autres n'ont pas. Déjà, les douches ne sont pas en cellule. Donc, quand vous gérez une détention au quotidien, c'est déjà compliqué d'avoir les douches sur le palier. Avec des cellules qui sont triplées, voire quadruplées, alors on se parle, ça devient quasiment impossible à pouvoir gérer au niveau... Enfin, voilà, ça génère des tensions, des frustrations. Et ça se termine, malheureusement, on le voit encore, sur des incidents qui restent mineurs, mais déplacements au quartier disciplinaire, ou dans le pire des cas, ça finit et ça se transforme en agression sur personnel. Donc ça, c'est le premier point. Et le deuxième point, c'est le sous-effectif. La maison d'arrêt d'Amiens devrait comporter en personnel de surveillance 111 agents, et il en manque 16 à l'effectif. On a bien l'habitude de dire on va droit dans le mur, etc. Mais nous, le mur, on l'a déjà pris finalement.
3: Jérémy Jagnot qui demande notamment une meilleure répartition des détenus au niveau régional. Un blessé grave et 2 blessés légers dans un accident sur l'autoroute A1 au niveau de la commune de Flecourt, près de Péronne. Un fourgon s'est couché en début d'après-midi alors qu'il circulait en direction de Lille. Sa remorque a ensuite traversé le terre-plein central. Une voiture est alors entrée en collision avec l'attelage. La circulation est bloquée dans les deux sens à cause de cet accident, provoquant des ralentissements. On en reparle à la fin de ce journal. Des ralentissements justement. Et risque d'y en avoir demain en Picardie. Bison Futé prédit une circulation très difficile demain dans le sens des départs. C'est rouge sur les axes de la Somme, de l'Aisne et de l'Oise. Prévoyez donc votre trajet en conséquence.
1: Une entreprise de transport vient en aide aux pompiers de l'Oise.
3: Oui, la société Clovis by Lenormand Beauvais met à disposition un de ses camions pour aider les pompiers picards à transporter leur matériel vers le sud de la France où de nombreux incendies mobilisent les secours depuis plusieurs jours. Avant ça, le conseil départemental de l'Oise a mis à disposition 2 véhicules de transport personnel avec le même objectif pour toute la durée des opérations de renfort. Une nouvelle commune prend des mesures pour éviter les feux de forêt. La commune de Saint-Quentin-en-Tourmont interdit les barbecues en feu et les feux en plein air. Décision de la mairie cet après-midi en raison des fortes chaleurs et de la sécheresse exceptionnelle. L'arrêté est en vigueur jusqu'à lundi inclus. La mairie d'Abbeville a aussi décidé de tirer son feu d'artifice de demain au stade Paul Delis qu'il était normalement prévu au cœur de la foire de la Madeleine. Elle se déroule en ce moment dans la deuxième plus grande ville de la Somme. Une collecte de jouets pour les enfants sinistrés en Gironde s'est lancée par Jouet Club qui cherche donc des jeux neufs ou en très bon état. Des caddies solidaires sont installés dans tous les magasins de l'enseigne, précise la présidente de la marque sur votre radio ici. L'incendie en Gironde qui est pour le moment stabilisé après avoir ravagé 42 000 hectares de terrain. L'autoroute A63 est rouverte depuis 14h. 80 000 habitants sont autorisés à rentrer chez eux. Et puis demain, un programme chargé pour les joueurs de l'Amiens SC. Deux matchs amicaux en une journée, d'abord contre Chambly, qui évolue en National 2. C'est à 11h au stade de Montlouguet. Quelques heures plus tard, au même endroit, les Amiénois jouent à 18h contre le Red Star, une équipe de Ligue 2. Au niveau de la météo, Nina, il va faire du bien.
1: Bah
3: on va pouvoir souffler un peu.
1: Absolument, on est passé d'une chaleur écrasante à quelques nuages et 10 degrés.
3: Enfin.
1: Autant dire que oui, c'est beaucoup mieux. En ce moment, il fait 23 degrés en Baie-de-Somme, 27 à Abbeville, 28 à Doulan, 30 à Amiens, 31 à Beauvais. La nuit sera agréable, l'atmosphère sera douce. Demain, on va repartir sur le même type de temps qu'aujourd'hui, en vrai. Un ciel souvent voilé, des températures comprises entre 18 et 20 degrés au réveil. Et entre 23 et 28 dans l'après-midi. Côté circulation à 18h05, vous l'avez dit, ça bouchonne toujours sur l'A1 de Feuillères à Berny en Santerre. C'est à cause donc d'un accident impliquant un camion dans l'après-midi. Si vous le pouvez vraiment éviter le secteur, vous roulez en moyenne dans ce secteur-là à 23 km/h. Voilà, c'est juste pour vous donner une idée.
3: C'est
1: long sur l'autoroute, c'est surtout. Long. Bon, au moins vous nous écoutez, mais c'est un petit peu long. Sinon, rien d'inhabituel sur les routes picardes. Vraiment, là, pour le moment, ça roule bien ailleurs. En revanche, le train de 18h06 en direction de Paris-Nord a été supprimé en gare d'Amiens. 03 22 92 58 58 si vous voyez quoi que ce soit sur la route.
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1: Et on se fait plaisir avec la musique de Simple Minds tout de suite.

0: Le classique de Simple Minds à l'instant sur votre radio locale.
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0: Mais oui, bon début de soirée. Merci d'être avec nous. Dans quelques instants, on va parler de 5 siècles d'histoire avec Amélie Legrand, chargée de communication de la citadelle de Doulan. Une citadelle à visiter en famille cet été. Elle fait partie des forteresses les mieux conservées de France. Elle a surtout été la prison de beaucoup de prisonniers politiques pendant la Révolution et des dizaines de milliers de détenus, dont quelques célébrités de l'époque, hein, comme Raspail, Barbès ou encore Blanqui. Amélie Legrand nous en dit plus juste après Manon Lisa, le petit pêcheur, ici Picardie.

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1: C'était Manon Lisa sur ICI Picardie. Allez, tout de suite, direction Doulan et un lieu chargé d'histoire. Bonjour Amélie Legrand.
2: Bonjour.
1: Vous vous occupez de la communication de la citadelle de Doulan. Pour les personnes qui sont peut-être en vacances là en ce moment dans la région et qui ne connaissent pas la citadelle, est-ce que vous pouvez un petit peu nous raconter son histoire en à peu près une minute rapidement? Je sais, c'est compliqué.
2: Difficile. Voilà, exercice difficile puisqu'effectivement, comme vous l'aviez évoqué tout à l'heure, la citadelle de Doulan est la première citadelle de France, la plus ancienne, qui a été construite en 1530 sous François Ier pour défendre à l'époque la frontière avec les Pays-Bas espagnols, qui était à proximité de la citadelle. Et donc, elle a eu un rôle défensif qui, finalement, va se terminer en 1658 avec la signature du traité des Pyrénées, qui fait qu'ensuite, après être un lieu de défense militaire, deviendra un lieu d'enfermement, une prison. Donc, effectivement, hein, des prisonniers de la Révolution française, puisqu'ensuite une utilisation comme hôpital militaire pendant la Première Guerre mondiale, puis comme camp annexe du camp de Buchenwald pendant la Seconde Guerre mondiale, puis ensuite une école de préservation, une prison pour femmes, un lieu de rapatriement des harkis au sortir de la guerre d'Algérie. Donc voilà, une histoire très dense, très riche à venir découvrir lors de la visite de la citadelle.
1: Et est-ce qu'il y a des activités particulières organisées spécialement pour l'été ?
2: Alors, on n'a pas d'événement spécifique à l'été. On a eu un événement début juin, les pages historiques, un événement de reconstitution historique autour des 16e et des 17e siècles. Mais par contre, on est ouvert du mercredi au dimanche, tous ces jours-là, où on propose une visite libre de la citadelle, mais aussi qui peut se faire à travers une balade sonore, qui est un dispositif... En gros, c'est un audio guide plus, qui est un dispositif embarqué géolocalisé, qui vous dirige par la voix, vous avez un casque sur les oreilles, et qui vous emmène à la découverte de la citadelle et qui va vous expliquer son histoire à travers des témoignages d'historiens, de spécialistes, mais aussi de descendants des derniers occupants de la citadelle, et puis découvrir comme ça toutes les anecdotes de son histoire, surtout autour de son histoire au XXe siècle.
1: Et justement, une petite anecdote, celle qui vous a le plus accroché l'oreille à vous ?
2: Ah, par rapport à la citadelle, moi je suis assez sensible... sur toute la période école de préservation, prison pour femmes, et notamment ce personnage sulfureux d'Albertine Sarrazin, qui est la prisonnière la plus célèbre de la citadelle et célèbre par sa carrière d'écrivaine par la suite, mais surtout par son évasion de la citadelle, qui est assez rocambolesque et dont on a retrouvé avec les collègues du pôle scientifique de Somme Patrimoine tous les dossiers d'évasion dans les archives et qui nous a permis de retracer précisément son parcours depuis la cellule du mitard où elle était enfermée jusqu'à son évasion au niveau des remparts qui avaient été bombardés plus tôt et qui permettaient une sortie privilégiée des lieux.
1: C'est passionnant.
2: Oui, et d'ailleurs, toute cette histoire là autour des jeunes filles qui ont été enfermées à la citadelle peut se visiter, entre guillemets, à travers une exposition d'art urbain qui a été menée par le collectif Curb dans le Mitard et dans les courettes de promenade du Mitard, où en fait des artistes de l'art urbain, qui sont pour certains une renommée nationale voire internationale, sont venus, alors se sont beaucoup documentés justement sur les archives, sur l'histoire de ces filles, et sont venus s'exprimer sur les murs, sur les portes, sur un peu partout dans ce lieu, et sont venus faire des collages, des graves, des peintures, mais qui sont complètement respectueuses du lieu. Certaines, on dirait qu'elles sont là depuis toujours, qu'elles se fondent dans les murs, dans les briques, dans les matériaux, et qui sont des hommages aux filles et qui abordent les termes de la liberté, de l'enfermement, de l'évasion. Donc c'est vraiment vraiment une visite qui, même à elle seule, mérite le déplacement.
1: La citadelle de Doulan, c'est à 35 minutes au nord d'Amiens. Merci beaucoup Amélie.
2: Et je vous en prie, merci à vous.
1: On enchaîne en musique avec un classique de la musique italienne. Attention, attention, Gianna Nannini. C'est tout de suite, ici Picardie.

0: Michel Berger sur votre radio locale ici. Vous êtes vraiment les meilleurs auditeurs du monde. Hein. Vous êtes vraiment super. Je reçois des cœurs sur le WhatsApp de la radio 03 22 92 58 58. Enregistrez le numéro dans vos contacts. J'adore recevoir des petits cœurs, donc n'hésitez pas à m'en envoyer. Vraiment merci Jérôme donc pour ce petit cœur. Merci pour votre fidélité. Allez, avant l'info trafic, Alex Warren. Fever Dream, c'est dans moins d'une minute.
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0: Alex Warren pour la musique d'ici Picardie.
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0: Et le trafic en Picardie, c'est toujours cet embouteillage sur la A1 de Feuillères à Berny en Santerre. Ça ne diminue pas, ça est causé à cause d'un petit accident, enfin pas un petit, un gros accident qui a eu lieu cet après-midi avec un camion. Si vous le pouvez vraiment éviter le secteur, il y a beaucoup de véhicules du coup qui s'arrêtent sur le bas-côté apparemment. C'est vraiment la mouise comme on dit, donc empruntez un autre itinéraire si vous le pouvez parce que ça dure déjà depuis plus de 2 heures comme embouteillage. Sinon, rien à signaler sur les autres grands axes Picard, donc de ce côté-là tout va bien et puis ça roule bien aussi autour d'Amiens, là je suis devant la carte, tout va bien en centre-ville, sur la rocade rien à signaler, pas de train en retard non plus dans les gares Picard, de ce côté-là tout est ok, donc c'est plutôt des bonnes nouvelles j'ai envie de dire.
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0: Caroline Fontaine, dans quelques instants, pour les objets d'une bataille à l'occasion des 110 ans de la bataille de la Somme. Mais tout de suite, Daniel Balavoine.
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0: C'était Louane sur votre radio locale ici à l'occasion du 110e anniversaire de la bataille de la Somme. Ici Picardie vous propose tout l'été les objets d'une bataille. Rendez-vous inspiré de l'exposition La Somme, les objets d'une bataille, histoire de vie. C'est à voir jusqu'au 6 décembre prochain à l'Historial de Péronne. Chaque jour, en fait, vous découvrez un objet différent de cette bataille de la Somme, des objets qui racontent le quotidien, que ce soit dans les tranchées, dans les familles ou à l'arrière-front. Et aujourd'hui, nous sommes avec Caroline Fontaine, qui est directrice du Centre de recherche de l'Historial de Péronne. Bonjour Caroline.
1: Bonjour.
0: L'objet du jour, c'est une photo.
1: Cette photo mérite que l'on s'y attarde quelques minutes. La bataille de la Somme est d'abord une guerre de matériel, de toutes sortes, en quantité jamais vue avant elle. D'obus, de canons, de camions, de trains, de péniches. Mais c'est évidemment une bataille d'hommes. Car en chiffres cumulés, ce sont des millions d'hommes qui se sont croisés sur ce petit bout du département, avec la spécificité que les troupes des empires y ont été engagées. On peut dire que le monde

0: l'offensive du 1er juillet est bien souvent le baptême du feu. Sur cette photo, on voit la multitude de ces hommes engagés. Et l'écrivain Georges Duhamel nous décrit cette multitude. « Nos villages étaient bondés à crever. L'homme s'était insinué partout comme une maladie, comme une inondation. Il avait chassé les bêtes de leur gîte pour s'installer dans les écuries, les étables, les clapiers. »
1: 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Et puis évidemment, vous pouvez le voir en vrai à l'Historiel de Péronne pour l'exposition La Somme, les objets d'une bataille, histoire de vie. C'est à voir donc jusqu'au 6 décembre prochain. Vous ne bougez pas, dans moins de 5 minutes, on va retrouver la carte blanche de Karen Ponte, mais tout de suite, Erasure.

0: Oh l'amour, c'était Erasmo sur Ici Picardie.
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0: Et tous les jours, le meilleur des cartes blanches de Karen Ponte au micro de Valentine Costa. Et écoutez, elle peut être éparpillée, mais aimer faire des listes.
2: Je rigole parce que je sais le sujet de votre chronique. Karen Ponte est entrée dans le studio. Bonjour Karen.
3: Bonjour. Et oui, aujourd'hui j'avais envie de vous parler d'un point commun qu'on a tous, une chose qu'on a tous fait au moins une fois dans notre vie, faire des listes.
2: Ah, mais oui.
3: Et oui, la liste est vraiment quelque chose d'universel, parce qu'on a tous au moins une fois, par exemple, ne serait-ce que fait une liste de courses, pour ne pas oublier ce qu'on doit acheter au supermarché. Mais, en réalité, la liste, c'est bien plus qu'un outil d'organisation, pratique pour le quotidien. La liste, c'est aujourd'hui vraiment un art de vivre, c'est un outil créatif, c'est un outil de mémoire. Moi, je suis une adepte des listes. J'en ai toujours fait des listes de tout et des listes de rien. Mais ce n'est que récemment que j'ai réalisé à quel point c'était un outil puissant. C'est d'ailleurs dont parle Dominique Laureaux, notamment dans un ouvrage qui s'intitule « L'art des listes », publié chez Robert Laffont. Alors voilà ce qu'il dit. Se constituer des listes de ses souvenirs, de ses rêves, de ses

0: aspirations, de ses goûts, aller chercher au plus profond de soi toutes sortes de trésors cachés, de pouvoirs créatifs, de souvenirs, de rêves abandonnés, faire remonter à la surface 1000 parcelles de son soi jusque-là diffus ou ignoré, affiner ses sens, se restructurer, réfléchir, évoluer, apprivoiser le silence et la solitude, se simplifier la vie, mais aussi la valoriser. Voilà ce que permettent les listes. Et franchement, je suis entièrement d'accord avec ça. J'ai donc envie de vous suggérer quelques listes, Valentine, que vous d'accord. pourriez faire. Par exemple, la liste de vos chroniqueuses éparpillées préférées.
1: Ah bah, ça c'est facile.
0: Ou encore celle de vos romancières picardes éparpillées préférées.
1: Encore plus facile.
0: Voilà. Plus sérieusement, n'hésitez vraiment pas à vous lancer dans cette activité de liste. C'est simple, c'est ludique et hyper satisfaisant.
1: Je peux vous couper deux secondes? Quand on est éparpillé, donc on fait des listes?
0: Oui, bah oui.
1: Mais c'est des listes éparpillées du coup?
0: Exactement, des listes partout un peu dans la maison.
1: Oh mon Dieu.
0: Je vous dis à demain et d'ici là, rappelez-vous qu'être focus c'est bien, mais qu'être éparpillé c'est encore mieux.
2: Allez, du coup, je vous fais la liste des morceaux qu'on va écouter avant 19h. Police, Can't Stand Losing You. Vita, ça fait mal, mais tout de suite, c'est la salsa de Bernard Lavilliers. Bonne soirée avec Cardi.

0: Ça fait mal. C'était Vita sur votre radio locale ici. Et je vous fais un dernier petit point trafic en Picardie, puisqu'il y a toujours cet embouteillage sur la A1. Il est beaucoup moins important, je vous rassure, que tout à l'heure. Mais vous restez fortement ralenti entre Asvillers et Feuillères. Donc, essayez de prendre un autre itinéraire si vous le pouvez. On continue en musique. Police dans quelques instants.
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0: and Losing You, c'était The Police.
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0: Bonne soirée à tous, il est tout pile 19h.
2: Il a fait jusqu'à 41 degrés cet après-midi dans le Var, 39 à Strasbourg, la moitié est du pays sous la canicule. Et ça va continuer encore demain. La vigilance orange est maintenue dans les 21 départements des Alpes-Maritimes au territoire de Belfort, déjà en alerte aujourd'hui. Par ces chaleurs, les grottes ont la cote. Deux fois plus de visiteurs dans les galeries du Cornard d'Or à Saint-Nectaire, où s'est rendu Célestin Navarro d'ici Pays d'Auvergne.
3: Qu'est-ce qui vous a motivé à venir ?
4: C'est trouver un peu de fraîcheur déjà.
3: Éric vient de Dijon et pas de chance, hein, il avait choisi des vacances en Auvergne justement pour éviter les grosses chaleurs du sud.
4: Mais bon, depuis qu'on est arrivé, on n'a pas eu beaucoup de fraîcheur. Si on est monté au Mont d'Or, on l'a trouvé un peu. Saint-Nectaire, il fait très chaud là. Il fait 20 degrés dans les grottes. Moi, j'avais amené les couvertures parce qu'en général, quand on visite des grottes, c'est très très froid. Mais là, non. Et apparemment, il fait 20 degrés, donc ça va être agréable. 20 degrés, ça, on en rêve.
3: Entre 20 et 22 degrés toute l'année, Éric n'est pas le seul à avoir eu l'idée de se réfugier dans une grotte.
5: On peut monter sur des groupes jusqu'à 25-30 personnes.
3: Ah oui.
5: Ben bonjour, moi c'est Julien, je suis guide aux grottes du Cornard d'Or.
3: Là c'est une température idéale, c'est ce qu'on recherche j'imagine.
5: Ben oui, on cherche un peu de fraîcheur, mais bon, on cherche aussi à apprendre des choses, on n'est pas là que pour le froid. Hein.
6: Je vous ai parlé de 400 sources tout à l'heure. Et ben ici, vous en avez déjà deux. Vous avez senti l'eau, elle est tiède. Elle sort toute l'année ici à 22 degrés. D'où la température de la pièce.
3: C'est agréable la température.
7: Ah oui, on est très bien. On est très bien par rapport à la chaleur d'extérieur.
3: Gislaine, elle vient de la Loire avec un groupe d'une dizaine d'amis bien influencés par la météo.
7: Oui, on avait le choix entre le château de Murol et la grotte et on a choisi la grotte par rapport à la température.
3: La grotte du Cornard d'Or fait le plein en ce moment, environ 400 visiteurs par jour.
2: Et même s'il a fait moins chaud à l'ouest, le risque de feux de forêt reste élevé demain dans 65 départements, une grande partie de la façade atlantique et de la moitié nord. Deux esthéticiennes derrière les barreaux ce soir après la mort d'une cliente. Elles sont mises en examen et placées en détention provisoire pour homicide involontaire et exercice illégal de la médecine. Deux jours après le drame survenu lundi dans un institut de Nice, David Di Giacomo, la victime est une jeune femme de 25 ans.
8: C'est pour une injection de Botox au niveau des fesses que cette cliente pousse la porte du centre de soins. L'esthéticienne lui fait alors une piqûre de lidocaïne, un anesthésiant local, et c'est juste après que la jeune femme meurt d'un arrêt cardiaque. L'enquête démontre que l'employé n'avait aucune formation pour pratiquer ce genre d'injection. Il apparaît aussi qu'elle réalisait ce type de soins illégalement depuis plusieurs années via le bouche à oreille. Dans l'institut, les policiers niçois vont saisir 1 500 € en liquide, mais aussi de nombreux médicaments seraient et produits injectables en provenance d'Asie. Une autopsie de la jeune victime a été ordonnée pour déterminer les causes exactes de son décès. Cette affaire s'inscrit dans un contexte de développement de ces activités illicites et dangereuses, souligne le procureur de Nice. C'est une urgence de santé publique, assure de son côté le Cercle des bonnes pratiques en médecine esthétique. L'association estime qu'aujourd'hui, près d'une injection esthétique sur deux est réalisée en dehors de tout cadre médical.
2: Et le compagnon de la gérante de l'Institut est également mis en examen et placé sous contrôle judiciaire. Un semblant de retour à la vie normale en Gironde où le feu est toujours actif mais contenu par les pompiers. Les habitants de 9 communes ont pu rentrer chez eux aujourd'hui. 84 000 personnes qui ne dormiront pas ce soir dans un gymnase ou une salle des fêtes. Dans les Landes, le feu de Biscarrosse est lui maîtrisé après avoir parcouru 3600 hectares. Les voyants repassent donc les uns après les autres au vert. L'autoroute A63 a donc pu rouvrir entre Bordeaux et Bayonne. Sur les rails, les agents de la SNCF s'activent. Bonsoir Pascal Daniel.
9: Bonsoir.
2: Vous avez suivi pour ici Gironde le point presse de la SNCF. Est-ce que l'on sait, Pascal, quand le trafic des trains va-t-il pouvoir reprendre au sud de Bordeaux ?
9: Alors non, on ne sait pas. En revanche, il y a de l'espoir pour que la circulation des trains au sud de Bordeaux refonctionne à nouveau ce week-end, car a priori, les flammes n'ont
2: alors quelques problèmes.
9: Attaqué la voie, il y a encore des vérifications.
2: Quelques problèmes de liaison avec vous, Pascal Daniel, mais on a retenu l'information principale, les trains, et l'espoir que les trains puissent circuler à nouveau d'ici la fin de semaine en Gironde. En Normandie, là par contre, c'est une grève qui risque, une grève inopinée qui va par contre perturber le trafic des trains régionaux dès demain et tout le week-end. Le volume des suppressions n'est pas encore connu. Et puis l'Europe engage un bras de fer avec la FIFA et menace de boycotter la prochaine Coupe du Monde si l'association aux commandes des principales compétitions mondiales maintient son projet de filiale commerciale ouverte à des investisseurs privés et notamment un proche de Donald Trump. Et puis c'est les assurances vie plébiscitées comme jamais par les Français depuis le début de l'année. Le volume des placements a gonflé de plus de 36 milliards d'euros, du jamais vu au cours des 20 dernières années selon la Fédération France Assurance.
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0: Et vous l'avez remarqué, la chaleur a nettement reculé aujourd'hui avec le retour des nuages et une baisse significative des températures et ça fait du bien. Résultat, voilà, la journée a été beaucoup plus respirable. En cette fin de journée, début de soirée, oula, ça y est, c'est moi qui suis fatiguée là. 22 degrés en Baie-de-Somme, 25 à Abbeville, 29 à Amiens et 30 à Beauvais. La soirée et la nuit seront agréables et pour demain, pas de grands changements. Un ciel voilé dominera avec des températures de 18 à 20 degrés le matin et des maximales comprises entre 23 et 28 degrés au fil de l'après-midi. Je vous souhaite une excellente soirée à l'écoute d'ici Picardie. Tout de suite, le meilleur des années 80. C'est à vous, Laurent Petit-Guillaume.
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10: Bonsoir à tous et bienvenue au rendez-vous des tubes qui n'ont pas pris une ride. Quel est leur secret? Ce sont juste de bonnes chansons. Elles se sont inscrites dans nos mémoires et c'est loin d'être terminé. Alors ce soir, on les retrouve et ça commence comme ça.

0: Jean-Jacques Goldman, c'était au bout de mes rêves.
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0: Et justement, avec cette chanson, Jean-Jacques Goldman a réalisé un rêve en 1983. Il demande à son ami d'enfance, Bernard Schmitt, réalisateur, de réaliser le clip de ce titre pour le plaisir d'être ensemble sur un projet. D'ailleurs, il en réalisera d'autres pour lui. Pour la suite, j'ai choisi un autre faiseur de tubes des années 80, François Feldman et les Valses de Vienne, lui aussi accompagné d'un très beau clip. Mais personne depuis n'a répondu à cette question. Que deviennent les Valses de Vienne?
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0: Les Pretenders avec Don't Get Me Wrong. Encore un titre dont le clip mérite qu'on le redécouvre. Ce Don't Get Me Wrong, écrit et composé par la chanteuse du groupe, la géniale Chrissy Hynde, est accompagné d'un clip hommage à la série télé Chapeau melon et bottes de cuir. Chrissy y joue le rôle d'Emma Peel et elle est rejointe par le vrai John Steed incarné par Patrick McNee. C'est génial. La suite de 100% années 80, dans un instant, U2, New Year's Day.
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0: Ici Picardie, 100% années 80, ça continue.
1: Mais avant, quelques infos près de chez vous.
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3: Et si cet été, vous releviez un défi en équipe?
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3: Direction Hopscape. C'est un grand escape game à Saint-Valery-sur-Somme pour une sortie qui mêle réflexion, immersion et surtout bonne humeur. Entre amis ou en famille, vous avez 60 minutes pour résoudre des énigmes ou vous échapper de l'une des deux salles proposées. Allez-vous réussir le braquage du diamant le plus précieux du monde ou sortir de l'étrange chambre de Blackout? Après l'aventure, en plus, vous pouvez prolonger la soirée au bar à jeux avec des jeux de société en accès libre. Vous pouvez boire un coup aussi et des planches apéritives qui sont composées et de produits locaux. Hopscape qui est ouvert du mardi au dimanche avec des créneaux jusqu'en soirée. Pensez à réserver votre mission. Le chrono, lui, il est déjà lancé. Hopscape, ils ont un site internet, évidemment. 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

0: India Tonight, c'était Phil Collins.
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0: Un numéro 1 mondial pour l'ex-batteur-chanteur de Genesis, sorti en janvier 81. L'occasion de quelques repères. Allez, janvier 1981. Le 15, Lech Walesa rencontre le pape Jean-Paul II au Vatican. Le 24, à 21h30, TF1 diffuse le premier épisode de la série Dallas. Le 31, en 1981, 31 janvier, le film Le Dernier Métro de François Truffaut reçoit le César du meilleur film. Pour la suite, on fait un bond dans le temps. 1988, cette année-là, qui remporte l'Eurovision ? Céline Dion, Ne partez pas sans moi.
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0: Young avec Every Time You Go Away. Moi, je suis pour le retour du slow dégoulinant romantique à souhait façon Paul Young. Surtout l'été, ça permet les rencontres de vacances et puis on s'écrit, ça fait des souvenirs inoubliables. Et même parfois des mariages. Bon, dans un instant, à partir de 20h, Émilie Mazoyer nous rejoint pour les essentiels de Décibel. Mais en attendant, toujours dans les années 80, Mylène Farmer, Plus grandir, juste après ça. Belle soirée à tous.
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1: 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Il est 20h.
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2: Je suis très très contente qu'on se retrouve, chère Yaël Naïm. On vous avait reçu il y a quelques mois à l'occasion de la sortie sur Arte d'un documentaire qui racontait plein de choses en fait. Qui racontait qu'est-ce que c'est d'être une femme, une mère, une autrice, une compositrice, une chanteuse. Tout ça dans la même personne. Est-ce que ça vous a fait du bien justement que ce petit film sorte pour remettre les compteurs à zéro et pouvoir sortir votre nouvel album après?
3: Oui, on a longuement réfléchi pendant ces 5 ans où j'ai eu le temps de mijoter un documentaire avec Gilles Coulon et puis un album et puis d'autres choses qui vont arriver. Et ça nous semblait être une évidence que ça venait avant, le film venait avant parce qu'il reparlait du passé, mais pas que. C'était une mise à point de comment j'avais envie de raconter la trajectoire d'une femme artiste indépendante, mère, épouse, et dans cette quête de la place dans la société. Est-ce que c'est possible aujourd'hui, en tant que femme créatrice et avec une volonté d'être libre, de plus faire des sacrifices comme faisaient peut-être les femmes d'avant, et de se libérer petit à petit pour pouvoir aligner tout ça, pour pouvoir avoir une vie plus ou moins équilibrée, évidemment avec des hauts et des bas, une liberté artistique et aussi une vie, d'accepter et d'embrasser la complexité de la vie et pas raconter que les pics hauts, parce que je pense que ça fait pas du bien aux générations qui arrivent de croire que la vie est faite que du printemps.
2: Bien sûr, que de printemps, que de succès éclatants. Il y a plein de choses, plein de nuances qui sont très très bien racontées dans ce film. Donc oui, réalisé par Gilles Coulon. Et d'ailleurs, qui est toujours sur le replay de Arte, je pense.
3: Qui est toujours disponible sur Arte.
2: Ouais, et Arte.tv. Ouais. Vraiment, voyez-le. Alors, ce qui est super avec l'histoire et la carrière de Yaël Naïm, c'est que donc, une porte d'entrée possible, ça peut être ce film. Genre, vous ne connaissez pas Yaël Naïm et vous regardez ce film. Et là, vous vous dites, waouh, quel artiste, elle m'intéresse. Une autre porte d'entrée, je l'évoquais dans le sommaire, c'est le tube New Soul. I'm a new soul, I came to this strange world, hoping I could learn. C'est drôle d'ailleurs dans le film comment il est décrit comme cette vague, cette déferlante. Il y a eu aussi quelques reprises. Moi, je sais par exemple que il y a plein de gens qui vous ont découverte en reprenant Britney Spears. With the taste of your lips, I'm on the right. 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Et d'autres qui vous ont adoré sur Full Sentimental de Souchon.

0: J'ai pas choisi cet extrait au hasard. Déjà, je trouve que c'est très beau, cette reprise de Foule Sentimentale. Mais aussi parce qu'à l'époque, c'était une des premières fois où on vous entendait chanter en français.
1: Ah oui, c'est vrai. C'était en quelle année, ça?
0: Oh là là, c'était la bande à Souchon. Ça date, hein.
1: Ouais, j'ai longtemps pas trouvé que j'étais légitime de m'exprimer en français, parce que je suis pas d'ici. Je suis née ici, mais j'ai quitté quand j'avais 4 ans, donc j'ai gardé un langage trop simple.
0: Vous avez grandi en Israël.
1: En Israël. Et quand je suis rentrée, quand je suis arrivée ici, au début, c'était basique, mon langage. Et ensuite, je pouvais parler, mais pas écrire. J'ai beaucoup de respect pour la langue française. Et à un moment, il y a eu un déclic qui a démarré par The Game Is Over for mon cœur, avec quelques mots.
0: Oui.
1: qui s'est transformé dans Night Songs à Tu me donnes des miettes, cause it's not me yet. Et avec le fait que je mélange les langues. Et maintenant, ça y est, je l'ai mangé la langue, et je l'ai digérée, et puis elle ressort. Elle ressort à ma manière.
0: Et le titre de l'album et la chanson-titre en français, donc Solaire. Wow.

0: Et un peu en franglais, en fait.
1: Exactement. Je pense que c'est comme ça que j'écris des textos et c'est comme ça que je m'exprime. Et j'ai compris que c'est ce que j'aime, en fait. J'aime, de la même manière qu'on mélange les genres musicaux, j'aime les artistes et j'aime moi-même mélanger les langues comme si c'en était une. Et c'est vrai que les gens qui sont issus d'une diversité, de plein d'origines et qui vivent et qui aiment la diversité, bah à un moment on finit par marier tout ça.
2: C'est vrai. Donc vous écrivez les textos en franglais. Vous rêvez en quelle langue, Yael Naïm?
1: Mes rêves, c'est, je sais même pas s'il y a une langue dans les rêves. C'est, je sais même pas dire.
2: On sait pas.
1: C'est encore autre chose, les rêves.
2: Là, ce disque, il arrive à un moment où, dans le film de Jill Coulon, vous racontez que Night Songs, l'album de 2020, alors 2020, année maudite pour plein d'artistes,
1: oui.
2: Parce que année Covid, pas possible de faire des concerts pour défendre son disque, etc. Night Songs a pas été le succès que vous attendiez, que vous espériez. Est-ce que, au moment de sortir Solaire, là, ces jours-ci, vous avez repensé à ça? Est-ce que maintenant, l'idée de est-ce que ça va avoir du succès? Est-ce que ça n'en aura pas? Est-ce que c'est quelque chose que vous avez en tête?
1: Je pense que Night Songs m'a au début traumatisée, vraiment traumatisée. Ça a été dur. C'est comme donner naissance à quelque chose, mais qui ne vivra pas, en fait. Évidemment que c'est exagéré, comment je le dis, mais dans la sensation de passer 3-4 ans de sa vie, d'accoucher d'un projet, et je parle même pas de rencontrer un succès, mais de pas rencontrer une résonance et pas de le vivre, pas vivre un cycle complet avec lui. J'ai eu du mal à avancer et à dire, ok, ça suffit maintenant, c'est, fais le deuil, avance. Et évidemment que la musique et la vie est plus forte que tout ça, donc il y a Blame, Solaire, Dream qui ont commencé à naître, et c'était clairement quelque chose de nouveau. Et il y avait quelque chose qui était en train de naître en moi, qui était ce truc qui disait, en fait, il y a une puissance à l'intérieur de moi qui s'excuse et qui attend d'être réconciliée. J'ai souvent rejeté ces descriptions, genre, elle est lumineuse, elle est solaire, parce que avec l'histoire de ma vie, la jeune fille que j'ai été, adolescente et tout ça, j'avais l'impression que c'était une forme de réduction aussi. J'en parle aussi dans le documentaire, la place de la femme. Souvent, oui. on lui attribue des traits de caractère qui sont agréables, mais tous les traits de caractère un peu plus masculins, affirmatifs, etc. On peut froisser des gens quand on a envie d'exprimer toute la palette émotionnelle des traits de caractère qui sont à nos dispositions.
2: Oui.
1: Et donc, j'avais des a priori sur ce mot-là, et un jour, j'ai compris que, même pas que tant que femme, je pense, en tant qu'humain, c'est encore plus difficile pour nous, des fois, d'accepter la face de lumière et notre puissance, et le côté solaire qu'il y a en nous, et qui, on nous fait croire qu'on est limité, on nous fait croire qu'on est impuissant face à tous les enjeux mondiaux et toute la folie qui se passe en ce moment un peu partout, mais j'avais besoin de reprendre cette force et de cette puissance et de dire non, je vais écrire l'histoire de ma vie. Et il s'agit pas de est-ce que ça va avoir du succès ou pas. Il s'agit du fait de, au jour le jour, je me laisse la chance, je me bats pour mes projets et je ne subis plus.
2: Vous nous avez fait un cadeau ici à Radio France, c'est l'Hyper Weekend Festival. Voilà, vous avez joué.
1: Oui, c'était la première fois que j'ai joué les morceaux, c'était très émouvant,
2: ouais.
1: Très fragile et flippant aussi.
2: C'est vrai, vous avez encore des petits moments de flip après une si longue carrière. Ah ouais.
1: Oui, parce que c'est comme un premier rendez-vous, les morceaux ils sont frais. Il y a des réflexes encore c'était le début.
2: Ah, j'adore. Bon.
1: Mais c'est ce que j'aime aussi dans mon métier. J'ai pas envie d'être blasée et de plus avoir le trac et de plus.
2: Oui.
1: Ouais, j'ai envie que chaque rencontre a une valeur et chaque concert a une valeur.
2: Oui, on sent bien que vous avez pas envie de monter sur scène comme on monte dans le métro.
1: Non.
2: Non. Ouais, c'est important. C'est un peu sacré la scène.
1: Oui, parce que c'est. Pour moi, c'est comme. Excusez-moi, j'ai beaucoup d'images chaque fois de la nature, mais c'est vraiment pour moi une manière de m'expliquer. Comme si on rentre dans une mer et on sait que la mer, elle peut être incroyable, mais elle peut être imprévisible. Il y a une notion de prendre la vague ensemble. Ouais. Et si on se loupe, on va recevoir la vague dans sa tête. Et il y a un truc énergétique qui se passe entre toi et les gens qui vont se retrouver dans le même lieu ensemble, où on va traverser quelque chose ensemble. Et c'est pas une blague. C'est-à-dire, c'est fun, c'est génial, c'est fort émotionnellement. Mais on peut aussi ne pas prendre cette vague ce jour-là, et ça, c'est une sensation désagréable pour tout le monde, et on a l'impression qu'on s'est loupé. Donc c'est très important, chaque concert est important.
2: Vous êtes aussi à l'affiche des grands festivals. Évidemment, je ne résiste pas à citer votre participation au festival Solidays. Festival de solidarité SIDA, un festival important puisque tous les bénéfices sont ensuite reversés soit à la lutte contre le SIDA, soit à l'aide pour les malades. C'est important pour vous, ça, depuis le début, l'engagement, hein, Yaël?
1: Oui, on dit l'engagement, mais c'est pour moi, la musique, elle a été une porte importante sociale et politique. Et c'est très naturel de se dire que la musique a ouvert une porte pour moi, et j'ai envie qu'elle sert aussi à dire des choses. En fait, mon rôle d'artiste, pour moi, il fait partie de ce truc-là. On est sensible, on capte des choses de notre société. Et chacun, avec son métier ou avec ce qu'il fait, participe à la façonner.
2: Ouais.
1: Et oui, voilà.
2: Vous aidez beaucoup la Fondation des Femmes aussi. Voilà,
1: les Guerrières de la Paix.
2: Ouais.
1: Solidarité SIDA, évidemment. Et oui, je pense que l'art, il a cette capacité de créer une colle émotionnelle entre les humains, et de traverser, de transcender tout ce qu'on nous fait croire qui nous sépare, en fait. Et quand j'étais enfant, j'ai ressenti ça très fortement à chaque fois que je voyais un objet artistique, que ce soit un film ou la musique ou la peinture. Et c'est ce qui m'a rendue curieuse, qui m'a donné envie de voyager, et c'est ce qui m'a donné envie de douter de tous ces narratifs de peur qu'on nous fait manger en ce moment en grande quantité.
2: Jusqu'à l'écœurement, ouais. Ouais.
1: Voilà. Et de dire qu'il y a juste le simple fait de se rencontrer, qu'on peut pleurer ensemble face à une chanson ou un film, et qu'on a cette chose en commun parmi nous, les êtres vivants, fait que tout d'un coup, il y a quelque chose qui tombe, en fait, dans ce mensonge de séparation.
2: Et ça, c'est important. Solaire, sur ce nouvel album, il y a une chanson qui s'appelle « La fille pas cool ». Alors Yaël, pardon, mais je n'y crois pas une seconde. Vous êtes très cool. Déjà, vous êtes toujours super lookée.
1: Ah bon, ça c'est waouh.
2: Vous avez vos lunettes de hipster, vous êtes canon. Pardon, je me permets.
1: Mais okay. Vraiment, ok. Okay, I'm taking it, give it to me.
2: Voilà, non mais vraiment. Et il y a des sonorités super cool sur votre album. Je pense par exemple à la chanson « Waouh ». Mais ça, on dirait que ça vient de New York, Yaël.

0: que ça, c'est du son de fille pas cool? Je ne pense pas, Yael. C'est très cool,
1: ouais,
0: ça.
1: Ouais, ouais, je comprends ce que tu dis. Je te remercie. Je te remercie. Tu mets un peu de pommade sur la blessure. Mais moi, depuis que j'étais enfant, ouais, j'ai porté ce sentiment de, d'être un peu à côté, oh, et de vraiment vouloir appartenir à ces gens cool qui changeaient de... Voilà, qui changeait un peu de forme, évidemment.
0: Et qu'est-ce qu'ils avaient que vous n'aviez pas?
1: Bah, déjà, ils étaient groupés.
0: Ah, oui.
1: Et ils étaient ensemble et ils faisaient les fêtes cool, ils avaient les habits cool, je sais pas, ils parlaient d'une manière qui était la manière de parler. Moi, j'étais toujours un tout petit peu moquée ou un tout petit peu à côté. Je passais trop de temps avec mon piano, pas assez peut-être dans les endroits où il fallait être. Et ma pensée était toujours un peu décalée aussi.
0: Ouais. Mais là, devenue adulte et devenue artiste, en fait, c'est ça qui est cool, justement, c'est de pas être comme tout le monde.
1: Oui, évidemment. Mais ce sentiment, quand je suis dans des périodes fragiles, ouais, il revient.
0: C'est vrai.
1: Il reprend place. Et ce sentiment d'épuisement, en fait, d'essayer de comprendre quelque chose qui les autres a l'air de comprendre. Et de me rendre compte, en fait, à un moment que peut-être je vais jamais comprendre ce truc-là, je vais pouvoir faire un peu semblant, je vais pouvoir suivre. Et c'est aussi, c'est un regard, évidemment, que je porte sur des choses que moi, je considère cool aussi. Donc peut-être j'ai qu'à arrêter de considérer certaines choses cool si je veux arrêter de sentir pas cool. Mais, ouais, c'est des fois le sentiment d'être rejeté de quelque chose dans lequel tu veux appartenir et de pas réussir à être vu, peut-être. Et cette chanson, le fait de l'écrire et de pleurer sur mon sort, alors que c'est ridicule aussi de dire, voilà, ce sujet est ridicule par rapport aux autres sujets, mais quand
0: et
1: même...
0: à la fois c'est à l'intérieur, c'est fort parce que en plus les petites fêlures d'adolescence, on les traîne jusqu'à la,
1: oui,
0: fin. Hein.
1: Oui, et puis se dire, je suis pas ça, tous ces trucs qui nous définissent, qu'on, ouais, nous définit par l'extérieur. Et à un moment, je me suis dit, mais alors toi, moi, je suis quoi? Et j'ai commencé à l'écrire au début sans trop croire, mais voilà, j'aime la force tranquille, me permet d'être fragile, je veux les voir grandir, je veux m'envoler, mais sans partir, prendre les petites routes, j'aime cultiver le doute, c'est vrai, j'aime pas crier des affirmations, je suis mal à l'aise avec ça. La plupart des femmes, même les femmes scientifiques, politiques, machin, je remarque, on aime dialoguer, dire voilà, moi j'ai trouvé ça, moi j'ai ressenti ça, ou j'ai trouvé ça dans ma vie, mais c'est pas une vérité absolue, c'est un vécu, c'est un ressenti, et on peut compléter l'image et le tableau avec, quand on réunit plusieurs ressentis et plusieurs vécus, et cette vie qui coule en fait, le fait de pas voir la vie comme un pic, où les choses s'arrêtent, où à un moment on s'en dit ça y est, je suis arrivée, il n'y a pas un genre de V.
0: Non. Ouais.
1: Et la vie qui coule et de la sentir, mieux la vivre quand elle coule et quand elle passe, mieux la savourer. Et là.

album est aussi plein de surprises, car vous avez poussé très loin le curseur de qu'est-ce qu'est une chanson, quel genre de son on peut utiliser. Je pense notamment à une chanson multicolore, où là, vous allez explorer. Hein.

0: Est-ce qu'on peut dire que sur ce disque, vous ne vous êtes rien refusé?
1: On peut le dire complètement. Ouais. En fait, mais ça ne veut pas dire que je ne me suis pas questionnée.
0: Ah oui, non.
1: Mais à chaque fois, il y a une chanson qui naissait. Je me disais, mais qu'est-ce qui vient de se passer? C'est pas pour moi, ça. Je ne fais pas ça d'habitude. Mais avec une excitation, me dire, mais c'est vraiment ça ce que j'ai envie de faire. Et donc, c'est pour ça que ça prend du temps aussi, ou le temps que j'accepte qu'en fait, c'est la nouvelle expression, voilà la nouvelle Yaël qui arrive.
0: Ouais.
1: Et c'est arrivé de plus en plus, en fait, sur tout l'album, que ça soit sur Dream, le fait qu'il y a du rap tout d'un coup, sur Solaire, sur Wow et Multicolor, sur le fait d'écrire en français comme La Fille Pas Cool, sur ce truc, cet accident de 9 minutes où je savais que je voulais finir l'album avec cette mantra de ce qu'il y a dans ton âme. Personne, no one knows what's in your soul, no one knows and it won't fade away. Personne ne connaît vraiment, véritablement, ce que tu as dans ton ventre et dans ton âme et dans dans ton âme. Et personne ne peut te l'enlever. On peut des fois s'éloigner, le cacher, mais ça reste là. Cette graine-là, elle est en nous, elle est disponible et elle attend qu'on la,
0: mais oui,
1: la voit. Et quand j'ai travaillé sur le mot matriarche et que cette séquence est partie, j'ai modulé le son. Et à un moment, c'était fini. J'ai laissé 2 secondes continuer à tourner ce son-là. Et tout d'un coup, j'avais envie de repartir. Et hop, ça repart. Et ça part dans les planètes. Et au début, instinctivement, je me suis dit, il va falloir que j'édite. C'est trop long. Et en fait, je l'écoutais encore et encore. Je me dis, en fait, je rêve de laisser ce moment tel qu'il est. J'ai envie que les gens s'endorment là-dessus.
0: Et qu'est-ce qui vous en empêchait, à part vous-même? L'autocensure?
1: Il y a quand même des
0: codes.
1: Oui, il y a quand même des codes dans la musique, des contraintes structurelles, budgétaires, où on va te dire une chanson, c'est 3 minutes, si tu veux, j'en sais rien, avoir un passage radio, si tu veux,
0: oui,
1: certaines récompenses. Et puis, ouais, il y a une structure, on a une structure dans la journée, il y a du timing, etc. Mais des fois, ça fait du bien de casser ça.
0: Ouais.
1: Et là, en l'occurrence, à chaque fois, j'avais envie de me dire, si tu le sens, si ça te fait vibrer, mets-le, point barre.
0: Et on se retrouve avec un album où chaque chanson est vraiment un univers à elle toute seule, parce que il y a donc ce que vous venez d'entendre, What's in Your Soul, avec ses boucles comme ça, synthé, ouais, dans les étoiles exactement, mais il y a aussi Rabbit Hole. Oh, hey.

0: Parfois c'est très simple, très épuré, parfois c'est beaucoup plus élaboré. Vous allez vous marrer sur scène pour tout faire.
1: Je me marre déjà parce qu'on a démarré les répétitions.
0: Ouais.
1: Et c'est vrai que de la même manière que notre être, il est riche et complexe, et il n'a pas qu'une facette. Solaire, c'était la réconciliation avec tout ça. Et je le vois comme un... Vous savez, dans les jeux vidéo, quand il y a des étapes.
0: Oui.
1: Comme si c'est un voyage avec des étapes, alors circulaires, parce que je voyais pas ça comme un truc de progression, de plus en plus de points. Mais comme si j'avais besoin d'aller libérer chaque sujet et chaque aspect. Donc il y a une forme de libération de sa propre image et de sa place dans la société. Il y a la libération de Rabbit Hole, qui est plus une libération politique de cette séparation qu'on a entre nous, les autres, et tout ce contexte politique aujourd'hui. Il y a Dream qui a démarré avec une question: et si la Terre pouvait parler, qu'est-ce qu'elle nous dirait? Avec ce rappel de This is when I dream of you, de besoin de retourner à sentir qu'on fait part, we are part of it.
0: On en fait partie.
1: On en fait partie. Wow, qui est vraiment le climax.
0: Ouais.
1: Je crois que j'ai jamais autant kiffé de faire une chanson et de la réaliser les clips. De jouer avec cet aspect wow et de dire ouais, je peux mettre un manteau et des lunettes de soleil et une robe et appeler les copines et tout d'un coup je me transforme en cette créature wow. Et c'était trop drôle de le faire et de le vivre et de devenir ce truc wow. Tout en sachant que, évidemment, qu'on n'est pas fait que de ces pics waouh, et que c'est rigolo 5 minutes, mais la vie, elle est plus complexe que ça. Et Multicolor, pareil, ouais. Multicolor, c'était la réponse à Rabbit Hole, où, heureusement, j'ai construit ma vie de cette manière-là. Donc, ma vie, elle est faite de ce truc multicolor, et de cette diversité, de cette joie, et de ce joyeux bordel. J'aime bien, moi, embrasser un peu le chaos.
0: Il y a un mot israélien pour ça, le balagan.
1: Exactement,
0: c'est vrai, ça. Ce votre balagan. Vie, c'est un balagan.
1: Ouais. C'est pas loin d'être un balagan, oui. C'est un peu chaotique. Et je pense qu'à un moment, j'avais l'impression que ça allait se terminer, que tout allait être rangé à un moment. Mais les périodes qui ont été rangées, c'est des périodes où j'étais... Je sais pas, je sentais qu'il y avait plus de surprises, que tout était mis dans un planning jusqu'à la fin de la vie, et que je crois que d'être un peu sur le fil entre la structure et le chaos, déjà malheureusement, même si on aurait vraiment envie de tout ranger, la vie elle nous surprend à chaque fois.
0: Oui.
1: Donc, j'aime bien cette philosophie d'embrasser le chaos et de nager avec.
0: Solaire, c'est l'album d'une artiste en liberté. C'est réjouissant, c'est planant. C'est Yael Naïm. Merci Yael.
1: Merci beaucoup.
0: À bientôt.
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5: Bonsoir, madame.
0: Comment, madame?
5: Comment? Oui, parce que mademoiselle est annulée.
0: Alors, oui, c'est vrai que si on veut être très 2026 et très woke...
5: C'est tout à fait moi.
0: Ou alors, il faut qu'on se dise camarade. Bonjour, camarade.
5: Ah, camarade, c'est pas légèrement notifié politique.
0: C'est un peu coco, mais du coup, c'est pas genré.
5: Ah non, c'est vrai.
0: Voilà, c'est pas genré. Bon, comment ça va, Dave?
5: Mais écoutez, je peux pas trop me plaindre, hein, franchement, les gens que je tiens.
0: Bah, je trouve. Ouais. Vous êtes beau gosse. Vous avez beaucoup de cheveux, vous avez toujours vos grands yeux bleus, une silhouette de jeune homme.
5: Je vous présente donc cette présentatrice qui est légèrement gérontophile.
0: Non, je vous rassure les amis, je ne suis pas en train de draguer Dave, mais je vous trouve très, très bien, très en forme, oui, ça me fait plaisir.
5: Maman aussi, ça me fait plaisir, c'est voilà. Vrai, évidemment. C'est grâce au concert, parce que c'est vraiment, quand t'es sur scène... Et j'ai la chance, en fait, la plus grande chance de ma vie, autre que mon compagnon, c'est le fait que j'ai plus ou moins la même voix qu'il y a un demi-siècle. Et ça, c'est dingue.
0: Alors, ok, mais est-ce que c'est une chance autant votre amoureux que votre voix? Est-ce que c'est pas plutôt du travail?
5: Non, franchement, non.
0: Parce
5: que j'ai la chance, il y a des chanteurs qui ont obligé de chauffer la voix. Moi, je monte sur scène et je chante. Et ma mère m'engueulait déjà quand j'avais 6 ans, arrête de chanter, je chantais tout le temps. Et quand ma mère était une ancienne danseuse qui est devenue prof de danse, elle me dit, tu chantes aussi bien que tu danses mal. C'est un vrai compliment.
0: C'est un grand compliment. C'est un grand compliment. Donc vous dansez vraiment comme un manche.
5: On peut dire ça.
0: Ouais. Alors la voix de Dave, pour laquelle il ne travaille pas du tout, les amis, c'est quand même une voix, mais qu'on adore. Capable de chanter ça sans chauffer votre voix? Ça a toujours été facile pour vous? Vous n'avez jamais eu à apprendre à chanter?
5: J'ai pris des cours de chant il y a très longtemps, dans les années 70-80.
0: Au siècle dernier,
5: c'est vrai. Du lyrique, j'ai fait du lyrique. J'ai adoré faire ça. Mais j'avoue qu'à Vanina, je ne commence pas avec, parce que c'est vers la fin. En fait, un jour, je suis allé voir Michel Polnareff, vers 1920, je crois, et là, il avait un tube à ce moment-là qui s'appelle Je suis un homme, quoi, de plus d'intérêt d'ensemble. Et il n'a pas chanté. Donc à la fin, les gens hurlaient pour qu'il chante cette chanson. Donc moi, je ne chante pas Vanina jusqu'à ce qu'à la fin, ils font une autre. Voilà, c'est ma manière de rester.
0: Gardez Vanina pour le dessert. Alors, il y a des concerts qui sont annoncés, Dave, puisque vous êtes en tournée ce printemps 2026. Puis il y a d'autres dates qui seront annoncées. On vous annonce déjà à la rentrée, après les grandes vacances,
5: ah bon,
0: à Béziers.
5: Oh, j'adore voilà. Béziers.
0: Ben oui.
5: J'aime bien dire ça. Mais je suis très naïf, très
0: Attendez,
5: jeune.
0: On va la refaire. Qui aime Béziers ici? Ah, moi, j'adore Béziers.
5: Ça passe toujours bien.
0: Ça passe toujours bien.
5: Non, en fait, dans les dates que j'ai fait au mars, deuxième quinzaine de mars, c'est surtout étonnant pour moi, c'était aux Pays-Bas. Et j'ai quitté les Pays-Bas quand j'avais 21 ans, donc ça fait 61 ans. Ne comptez pas, c'est pas la peine.
0: Moi,
5: quand on me dit, vous faites pas votre âge, je dis, vous m'avez pas vu nu et je vous le déconseille vivement. Je peux pas être plus honnête. Mais, et donc, il y a 2 ans, une équipe de la télé néerlandaise est venue faire une émission qui s'appelle Les Chansons. Ils m'ont demandé de participer et ça a lancé mon truc. Et
0: alors,
5: donc, suite à ça, j'ai 5 concerts en mois de mars aux Pays-Bas.
0: Mais alors, quand vous jouez aux Pays-Bas, est-ce que vous chantez des chansons en néerlandais, en anglais, ou est-ce que vous chantez votre répertoire français?
5: Absolument pareil. Ouais. Et je pense que les gens qui aiment, ils savent que je suis connu en France. Et ça a été, un jour d'ailleurs, dans un talk show, comme on dit en vieux François,
0: ouais,
5: elle m'a dit, comment vous pouvez vivre dans ce pays, la France, avec ces gens nombrilistes, prétentieux et arrogants. Et j'ai répondu, je passe inaperçu. Donc, c'était très honnête.
0: Dave, comme un poisson dans l'eau chez nous depuis les années 60.
5: Moi, quand je suis arrivé en France, en 65, donc j'avais 21 ans, j'ai fait surtout la Manche. J'ai fait la Manche de 65 jusqu'à mon premier tube, qui était non pas Vanina, mais Sugar Baby Love en français et en anglais, en 74.
0: Ouais.
5: Mais j'ai fait énormément la Manche devant les terrasses, dans les cafés chantants, etc. J'adorais faire ça, c'est net d'impôt déjà. Une bonne raison.
0: Et alors, ça se passait comment? Comment réagissaient les gens? Et vous, comment vous viviez? Parce que si vous faisiez la Manche, j'imagine que c'était compliqué pour vous? C'était des années difficiles?
5: Non, c'était génial. Une de mes premières fois à Paris que j'ai fait la Manche, c'était un café qui s'appelle la Romerie sur le boulevard Saint-Germain. Et il y a
0: qui est toujours ouvert?
5: Oui,
0: ça existe toujours, la Romerie. Ouais.
5: Et je venais de fêter une victoire, et il y en a un qui me verse un petit verre de rhum sur la tête, et ça ne m'a pas plu du tout. Et les autres étaient tellement gênés que j'ai rarement ramassé autant de blé que ce soir-là. Donc après, j'ai toujours d'accord pour les petit verre de rhum, si vous voulez payer après.
0: Le premier tube de Dave chez nous, c'est trop beau,
5: ouais.
0: Sugar Baby Love.
5: Oh là là, je ne chante même plus sur scène, celle-là.
0: C'est vrai, pourquoi?
5: Ouais. Je ne sais pas, parce que c'était vraiment... C'était un tube international par un groupe qui s'appelle Roubette.
0: Ouais.
5: Et moi, j'ai eu la chance de marcher en France... On a même failli se battre avec le Houbès. C'est une station concurrente. Il est venu de main tendue pour me serrer les mains. Mais en fait, c'était juste pour me faire une blague. Et, mais après, c'est de notes aiguës, là, c'est très, très haut. Donc, je ne sais pas où je pourrais le passer, mais je ne le fais pas.

0: Qui donc a pu écrire un aussi joli texte, Dave ?
1: Mon compagnon, Patrick Loiseau, qui porte bien son nom. Ah oui, toutes mes chansons sont de lui, sauf la thune, un truc comme ça.
0: Ouais. Ouais. Et là, c'est la première qu'il a écrite pour vous.
1: Ouais, c'est, oui, parce qu'il y avait un auteur très connu, et qui est toujours connu dans le métier, qui s'appelle Yves Descas, avec ses copains, qui habite à Lausanne la plupart du temps, avec ses droits qui se viennent quand même par la poste, je pense.
0: Ah oui, quand on est en Suisse, on nous retrouve.
1: Oui, et il avait fait un texte pas génial, et j'ai dit à Patrick, essaye. Puis le matin, en studio, ça marchait, ça t'est accepté. Et sa meilleure amie s'appelle Vanina, donc il a bien fait.
0: C'est incroyable. Mais alors, vous étiez déjà amoureux quand il a écrit la chanson pour vous, ou bien c'est ce tube-là qui scelle votre amour ?
1: Vous me traitez un peu d'une grosse pute, en quelque sorte.
0: Pas du tout, j'oserais pas, parce que vraiment, vous êtes si svelte.
1: Oh, mais je sais pas. Ah, donc, pute vie, mais pas grosse. Merci.
0: Non, mais ça m'intéresse de savoir. C'est parce qu'il y a une raison pour laquelle on tombe amoureux de quelqu'un, et le talent, ça peut être une raison.
1: Moi, ça commence toujours par le physique. Moi, j'ai chanté à cette époque-là dans
0: ça, c'est un peu pute, hein, par contre.
1: Le vérité sur la bouche des enfants, vous êtes jeune. Mais j'ai chanté dans une boîte à rue Saint-Jacques, à Paris, pour ceux qui connaissent Paris, c'est la 5e arrondissement, je crois. Et j'ai chanté là le vendredi, samedi soir, dimanche matinée. Et le vendredi soir, il y avait dans un coin un garçon, mais c'était mort à Venise, quoi. Sauf qu'à moi, c'était le Dirk Bogarde. Et je trouvais tellement beau, en plus, très, très féminin. Pas féminé, hein, c'est une nuance. Hein. Et en plus, il avait une voix grave, parce que s'il avait été féminin et en plus avec une voix de folle, ça ne m'aura pas plu.
0: Mais là, donc, il était là, un peu mystérieux, sa voix grave.
1: Et donc, je dis à la sortie de cet endroit, et les garçons, ils me disent, on ne sait jamais. Ça ne veut pas dire non. Voilà.
2: Ça veut même dire...
1: Et c'était le 7 février 1971. Donc, ça fait quand même un bail.
0: Et Vanina,
1: c'était sa meilleure amie.
0: C'était 4 ans après.
1: Oui, genre.
0: Et il était auteur.
1: Mais il n'était pas du tout auteur, il était vendeur chez Saint-Laurent, c'est dans le droit de le citer.
0: Oh, ben, s'ils veulent nous envoyer un sac.
1: Non, il n'a plus, hein, il y a longtemps. Là, il est vendeur chez la SACEM.
0: mais d'accord. Donc, il était vendeur, et parce que vous êtes tombé amoureux, il s'intéressait à la musique, et il a commencé à écrire.
1: Et ça, l'amour de sa vie, d'ailleurs, ça fait qu'il était en train d'écrire sur elle, c'était François Hardy.
0: Françoise.
1: Qui l'a connue comme fan à 16 ans, et il a fini par écrire pour elle. C'est ce que je dis. François, déjà, merveilleuse histoire, quoi.
0: Magnifique. Magnifique. Vous étiez copain avec Françoise Hardy, vous ?
1: C'était son ami. Ouais, absolument. Mais évidemment, elle me souvient, il m'a lu il n'y a pas longtemps, parce qu'il est vraiment en plein dans les souvenirs avec Françoise. Évidemment, ça s'appelle être en deuil.
0: Ben, c'est tellement triste. Ouais. Il y a beaucoup de gens à qui elle manque. Hein.
1: Ouais. Ouais. Et elle nous a envoyé, elle nous a envoyé. Je vous embrasse sur la truffe. Je trouve ça mignon parce qu'elle adore les animaux, quoi.
0: Ouais.
1: Ouais.
0: Oh,
1: c'est mignon.
0: Alors, c'est qui vos copains à vous du métier, si vous laissiez Françoise amoureux ?
1: Bah, j'ai des amis connus, j'ai aussi des amis non connus, c'est Daniel Auteuil, l'acteur, et Marc-Olivier Fogel, l'animateur chez une station Corance.
0: Oui, et journaliste.
1: Oui, journaliste. Ouais. Ouais.
0: Ok, bon, ça va, ça fait un gang assez sympathique.
1: Oh oui, je parais.
0: Dites, j'ai trouvé une info sur Sugar Baby Love, la chanson qu'on a écoutée là juste avant. Elle a été recalée à l'Eurovision. En fait, à l'époque, pas votre version, la version des Roubettes, ils voulaient partir à l'Eurovision avec. Ouais, les Anglais. Et les Anglais ont dit non, c'est pas assez bien, ça part pas à l'Eurovision.
1: Ah, dis donc. Ah,
0: c'est incroyable quand même, parce que vous, après, vous avez une histoire un peu avec l'Eurovision aussi.
1: Oui, j'ai présenté 2 années justement avec Marco. C'est comme ça que je l'ai connu.
0: Ouais.
1: On nous a viré quand même au bout de 2 ans parce qu'on a dit tellement de conneries.
0: Alors, vous avez dit beaucoup de conneries, mais qu'est-ce que c'était drôle de vous entendre.
1: Oui, au moins. Ouais.
0: Ça, vous avez envie d'en refaire de la télé, pas forcément l'Eurovision d'ailleurs.
1: J'ai adoré, pendant 4 ans je crois que je fais une émission sur France 3 et qui s'appelle Du côté de chez Dave.
0: Ouais.
1: Et j'ai adoré faire ça, vraiment, parce qu'il y a évidemment des animateurs qui sont bien merveilleux que moi, je suis un chanteur qui fait des animateurs, mais j'ai une chose que les animateurs n'ont pas, je sais de quoi je parle. Les joies, les peines d'un chanteur, évidemment, j'ai fait mon premier disque quand j'avais 19 ans. Mon premier succès à l'âge de 30 ans, c'est bien plus tard. C'est d'ailleurs Michel Drucker qui un jour m'a dit, les gens pensent qu'à l'époque de Vanina, tu avais 20 ans. Mais j'avais 30 ans. J'étais déjà vieux.
0: Vous pensez que si vous aviez eu cet énorme succès de Vanina plus tôt, genre à 20 ans, vous auriez pété les plombs?
1: Oh, mais c'est marrant parce qu'on est dans le lieu où la dernière fois que j'ai pas duré longtemps, je suis arrivé à la maison de la radio à Paris. Et il y avait une barrière, et derrière, il y avait des voitures dégarées. Et donc, je sonne, et le mec a pas levé la barrière, et je suis sorti, et j'ai dit, c'est horrible, phrase à ce monsieur. Mais enfin, vous voyez pas qui je suis. Et là, je me suis dit, oh, tu tournes mal, tu vas faire une grosse tête.
0: C'est le seul moment où vous avez
1: oui, parce que je m'en suis rendu compte. Ouais. Je m'en suis rendu compte. Mais le problème, c'est une forme de qualité d'être lucide, mais comme toutes les qualités, j'ai décidé que la qualité à un certain dosage devient aussi le défaut. Même la lucidité. Il vaut mieux parfois ne pas l'être.
0: C'est vrai,
1: c'est
0: ça.
1: C'est profond. Hein.
0: Mais vous êtes wow. sage. Vous oh devriez écrire un bouquin de développement personnel.
1: Non, là, si un jour je ferais, ça m'étonnerait, mais si j'ai raté un jour de chanter, je vais ouvrir un bureau de conseil matrimonial.
0: Ben oui, c'est vrai, ça fait combien d'années avec Patrick ?
1: 55 ans.
0: 55 ans d'amour, ouais. Sans aucun nuage, ou au contraire, avec des nuages que vous avez chassés ?
1: Oui, enfin, je sais pas, c'est le destin, ou Dieu, s'il existe, mais non, évidemment qu'il y a des moments difficiles, mais moi, quand on me demande conseil, je déteste donner des conseils, mais je dis quand même un mot, un peu comme pour un chanteur, qui veut durer. Surprendre. Il faut surprendre. Et quand on vit avec sa femme ou son mari, etc., il faut la surprendre. Pas toujours, obligatoirement, mais de temps en temps, quoi. Ça peut être juste, allez, tiens, on va dîner à Deauville, ou ça peut être, je te paye un voyage à Naples, ce que vous voulez, mais il faut la surprendre. Il ou elle. Je crois.
0: Ça, c'est un drôle de bon conseil. Et c'est pas obligé de coûter cher. On peut faire une petite promenade. Oui. Rien que ça, changer, en fait, casser oui. la routine.
1: Allez, manger une glace au Monoprix. Hein. Ça peut surprendre.
0: Ah, ça, c'est très surprenant, effectivement. On s'assoit au milieu du Monop et on mange notre petite glace. Eh ben, ça, c'est surprenant, les amis. Mais en vrai, c'est tellement rare, 55 ans
1: ouais, je crois, ouais.
0: d'amour. Vous, même parmi vos amis, dans votre famille et tout, vous devez être un des seuls à avoir une relation aussi longue. Donc, il n'y a pas que la surprise, il y a autre chose. Vous gardez la potion magique pour vous, ou vous nous le
1: non,
0: dites ?
1: Non, je pense que c'est presque un peu, comment dirais-je, je manque de pudeur de raconter ça, mais quand ma mère m'a dit qu'elle avait un cancer et que je l'ai pris dans ses bras, ce qui on se prend pas dans les bras avec les parents au pays, bah c'est assez froid quoi. Et en le prenant dans les bras, malgré cette horrible nouvelle, j'ai dit ah je suis aussi bien dans ses bras que dans le bras de mon bien-aimé. Donc ça, j'appelle ça moléculaire. Donc si on trouve quelqu'un avec lequel on fait une entité que j'appelle moléculaire, c'est que vous avez des atomes crochus comme on dit en français. Gardez-la, faites tout pour que ça dure. Voilà mon seul conseil aujourd'hui. Après, il faut payer.
0: Alors franchement, moi, je crois que j'ai eu ma dose de bons conseils et c'est très chouette ce que vous m'avez dit, Dave. Peut-être vous glisserez un petit billet. J'ai deux trois autres questions à vous poser.
1: J'ai une fente. Y a pas... Pardon.
0: Et oui, c'est la seule émission où on glisse des billets dans la fente de Dave. Vous écoutez ici.
1: Une carte Visa, ça va aussi. Hein.
0: Jamais sans contact, par contre. Hein.
1: Ça dépend de la personne.

0: que je le tente. Allez, oui.
1: Non, trop dur. C'est, bien, mais
0: c'est trop difficile, Dave.
1: Non, pour une femme, ça va. C'est pour un homme, Non, c'est pas pareil. Vous êtes pas fait pareil.
0: Pour une dinde, en revanche, c'est très difficile, comme vous venez de l'entendre. Très compliqué, ce vanina. Il y a des gens qui
1: mais
0: font
1: non,
0: des
1: ma
0: reprises.
1: Poule. Mais non, ma poule.
0: Il y a des gens qui font des reprises ratées, qui vous les envoient.
1: Ah, oui.
0: Qu'est-ce que
1: il y a des chanteurs qui font des reprises
0: je
1: ratées.
0: Sais. Et qui, non, veulent les chanter devant vous. Et vous, vous devez sourire poliment pendant qu'ils sont en train de ruiner votre chanson.
1: Oui.
0: Mais oui, mais c'est ça aussi d'avoir une chanson aussi compliquée à chanter. L'avantage, c'est que ça, au concert, si vous avez envie de faire une petite pause pour respirer deux secondes, le public chante pour vous.
1: Absolument. C'est très, très agréable. Oui. Tant qu'ils sont encore en vie. Je l'ai dit il n'y a pas longtemps, et je ne le dirai plus jamais. Parce qu'il y a une chanson qui s'appelle « Mon cœur est malade » dans laquelle je cours dans la salle, je fais des conneries, je me saute sur les chaises, tout ça. Et en montant sur scène, j'ai dit cette phrase que je ne dirai plus jamais. Vous et moi, on a quelque chose en commun. On ne peut plus mourir jeune. Ça ne leur a pas plu du tout.
0: Ah, mais il sait mettre l'ambiance. Oui, effectivement.
1: Oui, tu sors pas le soir pour entendre que tu ne vas pas mourir jeune. Quoi.
0: En même temps, c'est vrai.
1: Ben oui.
0: C'est vrai, c'est trop tard pour le club des 27.
1: La vérité, ils ne sont pas toujours bonnes. Hein,
0: restez dans le coin, Dave va me donner un cours de néerlandais.
1: Entre
0: ça
1: autres.
0: Va être bien. Dans le cul.
1: Oh là là, elle l'a fait.
0: Alors Dave, qui ne va pas m'apprendre à parler néerlandais, parce que pour tout un tas de raisons.
1: Pardon, juste merci.

0: ministre. Ça ne faisait pas beaucoup de devoirs, j'avoue. Mais j'ai quand même eu mon bac.
1: Eh ben voilà les enfants, vous voyez, ça c'est un bel exemple à suivre. Ouais. Dave, quand même, il a eu son bac, il a fait latin grec, et puis après il a passé toute sa vie à chanter.
0: À chanter dans la rue.
1: Pas que dans la rue, heureusement. De toute façon, la scène, on est d'accord, c'est l'endroit que vous préférez, c'est le moment que vous préférez, ouais. Ou alors ça se bat un peu avec le studio?
0: En studio, on n'est pas vraiment maître du jeu, quoi. Donc, c'est un peu un laboratoire. Donc, c'est pas moi qui décide ce qui est bien, ce qui est pas bien. C'est le parolier parce que c'est mon ami depuis longtemps, il me dit la vérité. Par exemple, quand je fais une télé et tout le monde me dit que c'était génial, je rentre à la maison, il me dit, tu as encore fait le mariole, tu fais chier. Donc, il dit ce qu'il pense. Donc, ça, c'est très bien. Mais, non, évidemment. Je viens d'enregistrer 4 nouvelles chansons du garçon qui a écrit du côté de ses soins, entre autres, et l'homme de vent, qui s'appelle Michel Sivi. Et c'est vraiment excitant aussi. Mais rien vaut d'essayer de conquérir un public.
1: Oui.
0: Moi, je voulais devenir pasteur parce que mon père et moi, on était les seuls vaguement croyants, protestants. Ma soeur, mes deux frères, ni ma mère étaient croyants. Et le pasteur était une femme brune. C'est du protestant, donc très jolie, et je voulais tout simplement être à sa place parce que c'était elle qui parlait et c'est nous qui écoutions. Donc c'était une démarche totalement narcissique.
1: Oui, c'est ça, c'est être au centre de la scène.
0: Donc, bon, évidemment, j'ai quand même fond croyant, mais c'était surtout ça qui m'a plu. J'avais 14 ans. Donc
1: et alors, pourquoi vous n'êtes pas devenu pasteur?
0: Ben, la vie n'a pas voulu. Puis l'autre pasteur m'a dit, quand il a su que j'étais, on va dire, joliment, légèrement bisexuel, il dit, c'est peut-être pas une bonne idée. Il connaissait pas encore l'abbé Pierre. Pardon.
1: Quelle horreur! Évidemment, on ne compare pas les méfaits de l'abbé Pierre, qui fait des choses atroces. D'ailleurs, on vous...
0: Mais pas que.
1: Oui, il a fait des choses aussi. Bah, oui. D'ailleurs, la fondation abbé Pierre, sachez-le, a changé le nom. Elle s'appelle maintenant très sobrement Fondation pour le logement. Et elle a changé de nom, mais pas de mission, c'est-à-dire mettre un toit au-dessus de la tête de celles et ceux qui en ont besoin. Absolument. Et n'hésitez pas à leur filer un coup de main. Ça, c'est très important. Dave, on fait les marioles, là, depuis tout à l'heure. Mais en vrai, quand vous montez sur scène, quand vous voyez ces gens qui sont toujours là, certains ont commencé à vous suivre au tout début des années 70. Ouais. Quel rapport vous avez avec ce premier rang qui, je pense, parfois, est le même qu'il y a 50 ans?
0: Ça arrive souvent, oui. Ben, il y en a même une qui est quasiment presque devenue vraiment un ami, quoi, à force, elle me dit la vérité, à travers son affection qu'elle me porte. Elle travaille carrément pour TF1, elle est dans le métier, quelque part, et ça, c'est plutôt mignon. Je sais pas si elle me dit toujours la vérité, parce qu'elle est pas totalement objective. Il est très difficile, quand t'aimes quelqu'un, d'être objectif, n'est-ce pas?
1: Bah oui, vous venez de nous raconter le contraire. Vous nous dites que Patrick, votre compagnon depuis 55 ans, lui, quand il trouve que vous n'avez pas été très bon, il vous le dit.
0: Oui, il est misanthrope.
1: En fait, il se défoule sur vous. C'est horrible.
0: Je ne lui dis pas écouter l'émission.
1: Non. Mais est-ce que c'est important quand même d'avoir quelqu'un dans sa vie, quelqu'un comme ça quand on est artiste, quelqu'un qui vous dit la vérité, quelqu'un qui vous dit, eh ben, t'as pris 4 kilos, ça se voit à l'antenne, tu devrais faire attention.
0: J'aime pas beaucoup cet exemple.
1: Non, en plus, c'est pas vrai, vous êtes gaulé comme un prince, donc ça n'a rien à voir. J'ai fait justement, je ne prenais aucun risque en parlant de la silhouette. Non, mais quelqu'un qui vous dit la vérité.
0: Oui, mais de vrais amis vous disent la vérité aussi, sinon c'est pas... Mais de vrais amis, on en a 2, 3 maximum, il y en a plein de gens qu'on aime bien. Ouais. Un vrai ami, c'est autre chose, c'est plus qu'un frère, c'est rare, quoi. Et là, j'espère, on ne peut pas jurer, mais je pense qu'on me dit, à un moment, arrête, ça ne marche plus, quoi. Il y a certains chanteurs que je ne vais pas citer parce qu'ils ont choisi, c'est les gens au téléphone, qui ont arrêté parce que leur voix n'est plus là. Ça doit être monstrueux.
1: Perdre sa voix, ouais.
0: Ça va être monstrueux. Ouais, ça, je ne m'imagine même pas. Mais ça peut arriver, quoi. C'est dans l'ADN, c'est qu'on perd les cheveux, il y en a qui le perdent, il y en a qui ne le perdent pas, ils ne sont pour rien, plus les hommes que les femmes. Mais moi, je regarde bien partout, je vois bien qu'il y a des femmes qui luttent aussi contre ces problèmes-là. C'est une question d'ADN, donc on n'y peut rien.
1: Et tant que vous aurez de la voix, vous montrez sur scène, il faut qu'on vous dise d'arrêter pour arrêter. Vous n'avez aucune lassitude.
0: Non. Non, mon exemple, c'est on va dire Hugo Frey, parce que 96 ans, j'étais à son mariage l'année dernière, sa femme l'aime vraiment, c'est pas du bidon, Aznavour qui voulait faire le palais de congrès, s'entend, il est juste pas arrivé, c'est des exemples extraordinaires, évidemment on compare pas Aznavour et Hugo Frey, c'est des choses différentes, mais c'est deux chanteurs.
1: Oui.
0: Et c'est mes idoles, quoi, je veux dire, idole c'est pas le mot, mais c'est mes exemples. Voilà, c'est mieux que moi. Ouais.
1: Et est-ce que vous aimez vous adapter aux nouveautés de votre métier, Dave? Je pense notamment aux réseaux sociaux, parce que il y a 50 ans, on pouvait vous écrire au bon soin de la maison de disques. Ouais. Aujourd'hui, c'est très différent. Vous avez un

0: compte Instagram, vous postez, vous prenez des photos, faites des stories?
1: Pas vraiment, je suis beaucoup sur le net quand même, évidemment, mais disons que moi, quand j'étais, mon père était prof d'anglais d'ailleurs, ça vous concerne, je sais tout, je dis pas tout.
0: Mais non, mais l'anglais c'est beaucoup moins embarrassant, dire merci en anglais c'est beaucoup moins embêtant que...
1: Thank you so much, don't worry.
0: Voilà.
1: Mais mon père avait une encyclopédie, honnêtement, il faisait genre quasiment 2 mètres de large, et déjà, très jeune, j'étais intéressé par la philologie, donc j'allais souvent voir l'origine de l'étymologie des mots. Et ça, avec le latin et le grec, on a bien servi très souvent.
0: Ouais.
1: J'ai des exemples absolument pas possibles à la radio, mais je vous fais hors antenne.
0: Allez, vous pouvez nous faire une. Vous savez, c'est le service public, on est très libre.
1: Non, j'en connais qu'une, ça passera pas.
0: À partir du moment où on apprend quelque chose, on n'a pas perdu notre temps.
1: Je veux dire, en latin, je ne donnerai pas le mot.
0: Okay.
1: Je me l'interdis, sinon je vais me faire frapper à la maison. Ça vient de Gaudio Mihi. Je me fais plaisir. Elle cherche.
0: Elle ne l'a pas. Mon Dieu, j'en ai perdu ma concentration. De quoi parlions-nous, Dave?
1: De Gaudio Mihi.
0: Non, certainement pas. Non, vous mentez. Mais non, on parlait de votre tournée. Bon, ça nous fait plaisir de vous retrouver sur scène, Dave. Et ces 4 chansons-là que vous venez d'enregistrer, quand est-ce qu'on va pouvoir les écouter?
1: On verra ça. Je vous tiens au courant.
0: Ok, ça marche. Merci, Dave.
1: Et je vous donne la réplication de l'étymologie.
0: Je me coucherai moins bête ce soir et peut-être un peu moins innocente.
1: Je ne dis rien là-dessus.
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Lola Baye est une chanteuse, autrice, compositrice qui mêle douceur, humour et spontanéité. Si vous avez pu la voir dans l'émission The Voice, ce qu'elle affectionne aujourd'hui, c'est sillonner le monde rural pour chanter dans les tout petits villages.

0: 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Un coup de cœur ici même. 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
1: Bonjour Johan.
2: Bonjour Manu.
1: Merci de nous accueillir dans cette boutique au garage à Issoudun avec une céramique bretonne. Exactement. Que l'on peut trouver, on n'est pas à l'abri de trouver ça sur une brocante. Hein.
2: Alors on n'est pas à l'abri, en revanche là on est sur une céramique de très belle qualité et tu sais que moi je suis un amateur de la céramique française des années 50, en tout cas du milieu du 20e. On ne présente plus évidemment les Caprons, les Rouellans, tous ces grands céramistes qui ont fait des pièces magnifiques, qui font aujourd'hui des très gros prix. Mais aujourd'hui, dans une gamme de prix beaucoup plus inférieure, on peut se faire plaisir avec par exemple un grand plat de service comme ça. Tu vois cette couleur verte, elle est incroyable. Et figure-toi, mon cher Manu, que cette pièce vient de Bretagne. On pourrait dire qu'elle vient de Valoris, dans C'est le vrai. Sud de la France, dans les années 50.
3: On pourrait se tromper. Brocante, vide grenier, vide maison, sur la piste du Chineur.
2: On est à Quimper, dans les manufactures de céramique de Quimper, hein, qui existent depuis la nuit des temps. Et là, on est sur une marque qui s'appelait Keraluc, qui a édité de nombreuses pièces de service, de vaisselle, des pièces qu'on peut utiliser encore aujourd'hui, évidemment, et qui amène une touche de déco un peu fantasy, un peu complètement céramique des années 50. Elle a une forme complètement atypique et surtout un travail de décor qui est vraiment de qualité super. On est dans des couleurs improbables, tu vois.
1: Elle est élégante, elle est magnifique, elle est resplendissante.
2: Elle est verte, elle a trois ou quatre teintes de vert différents. C'est vrai qu'on se croirait à Valoris dans le sud en 1950, mais on est bien en Bretagne et ce sont des pièces aujourd'hui qui sont recherchées par les collectionneurs de céramique.
1: Du coup, le prix ?
2: Bon, ça vaut une centaine d'euros, ouais. parce qu'il y a une grosse production. Donc, beaucoup de pièces aujourd'hui, on peut peut-être, si on a de la chance, en dénicher une sur une brocante. On reste raisonnable et on se fait plaisir. C'est de la déco très colorée sur une grande table dans la cuisine, c'est super.
1: C'est validé, merci Johan.
2: Merci à toi Manu.
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4: On ne fait pas un personnage sans que la personnalité ait validé son modelage.
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4: Bonjour, donc je m'appelle Stéphane Barret, je vais avoir 62 ans, créateur d'imaginaire, ça c'est vraiment mon truc, surtout dans ma partie personnelle.
6: Soprano, les lapins crétins, Kenji Girac ou Brad Pitt, c'est lui. L'un des sculpteurs de visage du célèbre musée Grévin et Tourangeau. Parlons hyperréalisme et expo perso avec lui.
4: Eh ben, je vous ai donné rendez-vous à mon atelier, rue des Landes, à Tours. Je suis très content de vous accueillir. Je suis originaire de Vierzon, un BTS de fabrication mécanique, donc ça n'a rien à voir avec la sculpture. Mes soirs et mes nuits à faire ma passion et aller travailler la journée. J'ai donc décidé de quitter Vierzon pour partir sur la région parisienne. C'était de faire de la sculpture, travailler pour des musées, travailler pour le théâtre. J'ai beaucoup travaillé pour Disney. Donc ça fait 30 ans et que je travaille sur commande. Et j'ai eu la chance en 2000 de pouvoir commencer à travailler pour le musée Grévin. Donc je suis indépendant. C'est mon principal client.
6: On est dedans avec le musée Grévin. Moi, je suis entourée là de personnages. J'ai Franck Dubosc, Benoît Poelvoort, Stéphane Bern, Denis Brognard. Est-ce qu'il y a quelqu'un qui vous a donné du fil à retordre ?
4: À chaque nouveau personnage, c'est un nouveau challenge. Le plus difficile quand même, c'est le regard. Donc c'est ça, l'hyperréalisme, c'est un assemblage de plein de petites choses qui font que, en finale, s'il y a une chose qui n'est pas là, il y a toujours un petit quelque chose qui va pas au niveau de la ressemblance. Le plus difficile quand même, c'est les personnages sans rendez-vous, dont les personnages qui sont décédés. J'ai fait Louis de Funès, j'ai fait Edith Piaf, j'ai fait Nelson Mandela. C'est plus compliqué puisque c'est photo de presse. Mais il y a 25 ans, quand j'ai commencé, mon premier personnage, c'était Bruce Willis. J'avais comme seule référence ces films sur VHS et les arrêts sur image. C'était des bougies pas possibles. Donc c'est vrai que mon premier personnage a été très difficile. Moi, pour ma partie, au niveau modelage d'une tête, on s'est fixé entre 5 et 8 semaines de travail. L'hyperréalisme, il faut pas travailler 8 heures de suite parce que l'œil s'habitue des fois dans des directions qui sont fausses.
6: Ces visages sont vus par des centaines de milliers de personnes à Paris. Son travail plus personnel se voit lui bientôt à jouer les tours.
4: Alors je suis resté dans l'hyperréalisme, c'est mon truc, c'est quelque chose que j'adore. Hommes, femmes, femmes avec des coiffures surdimensionnées, des hippopotames, j'ai des crocos, masques humains et animaliers. J'ai envie aussi d'avoir une reconnaissance sur mon travail personnel.
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7: Arnaud Fromage, bonjour, bonjour.
8: Bonjour, bonjour.
7: Oh, ça fait beaucoup de bonjour, dites-moi. Bon Arnaud, aujourd'hui, quand le général de Gaulle vient en Franche-Comté?
8: Eh bien, il se passe toujours quelque chose. D'autant qu'il y est venu plusieurs fois dans la région, trois fois déjà à l'automne 1944 pour préparer la libération de Belfort, lors d'une réunion secrète avec le général de Lattre de Tassigny et Churchill au château de Montalembert à Metz, après la libération. Ensuite, quand de Gaulle est venu saluer les villes libérées, Besançon, Morteau, Grandcombe, Châteleu, mais ce n'est pas la dernière fois que de Gaulle va venir dans la région. En 1959, sur la route qui le mène en Alsace, il en profite pour aller faire quelques petites pauses dans le territoire de Belfort. À chaque fois, le grand homme descend de sa déesse noire et passe quelques minutes à discuter avec les habitants, stupéfaits de voir le général en vrai dans leur commune. À Rope, Saint-Germain, Felon, La Chapelle-sous-Rougemont, La Rivière, Fontaine, Foussemagne et à Angeau. Angeau, 206 habitants, où de Gaulle est accueilli par la foule dans l'unique rue ornée de drapeaux et de bandeaux bleu, blanc, rouge. Anecdote amusante, le village d'ailleurs, qui ne possédait pas autant de décorations, est allé les piquer chez les voisins de Del.
7: Ah, bon, mais Arnaud, la grande tournée de Gaulle en Franche-Comté, c'était en 1962.
8: Oui, la tournée des Grands-Ducs même. Le 14 juin, il atterrit à la base aérienne militaire de Luxeuil, avant de se rendre à Vesoul, puis de filer vers Dole, à bord cette fois d'une Simca présidentielle. Ensuite, direction Arbois, puis Poligny, Lons-le-Saunier, où à chaque fois, il est accueilli en héros. Le lendemain, il continue sa tournée par le Haut-Jura, Saint-Claude, Morée, Morbier, Saint-Laurent, Grand-Vaux, Cise, un petit quart d'heure à Champagnole, et ensuite direction Équevillon, Onglières, Plénise et Sanzeau, avant de remonter dans le Doubs, un discours à Pontarlier, à Besançon. Bref, le marathon présidentiel se termine le 17 juin dans le territoire de Belfort.
7: Et ben dis donc, et pendant toute la durée de ce périple, il a eu un problème majeur.
8: Oui, pendant ces 4 jours en Franche-Comté, le général de Gaulle ne s'est pas contenté de prononcer des discours et de serrer des louches. Non, il a bien fallu qu'il dorme aussi. Or, Charles de Gaulle est grand, très grand même, 1m96 au garrot. Donc les préfectures vont galérer à chacune de ces étapes pour lui trouver un paddock à ses dimensions. D'ailleurs, l'Élysée a fait réaliser en avance des lits sur mesure. Alors, pour la première nuit de sa visite à Vesoul, l'on apporte donc à la préfecture le lit spécial du général. Sauf que l'année 1962 est très tendue. C'est la fin de la guerre d'Algérie. Une partie des accords d'Évian est d'ailleurs négociée en secret au Fort des Rousses pendant ce voyage présidentiel. De Gaulle a échappé de peu à l'attentat du Petit Clamart, alors son service de sécurité est sur les dents. Ainsi, il lui déconseille de dormir à Vesoul même et préfère l'envoyer à la base aérienne de Saint-Sauveur, jugée plus sûre. Mais si les hommes et les véhicules ont pu faire le transfert, le lit, lui, eh bien, il est resté à Vesoul, dans les appartements du préfet. Et il y est toujours, d'ailleurs, parce que l'Élysée ne l'a jamais réclamé. Alors, l'histoire ne dit pas si De Gaulle a bien dormi ce soir-là, mais en tout cas, c'était pas dans un lit à sa taille.
7: Non, c'est certain, ça. Merci beaucoup, Arnaud Fromage, et puis à demain.
8: À demain.

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1: Est-ce que vous avez déjà fait du vélo-rail à Beaumont-les-Mines? C'était quoi ce chemin de fer?
2: Daniel Bouer, le parcours proposé, c'est sur la ligne qui vient de Vieilleville, Saint-Nizier, Beaumereau. Et nous exploitons la ligne qui finit de Beaumereau à Bourg-en-Neuf. C'est un vélo sur rail, tout simplement. Cette ligne de chemin de fer, elle date de 1883, le 5 août 1883. À l'époque, il y avait le transport du charbon. Il y avait sur Bourg-en-Neuf, c'est un site, un centre industriel à l'époque, hein, assez important, sur la porcelaine, sur le transport de pierre, enfin bref, il y avait beaucoup d'activités. Et puis aussi, cette ligne était une ligne dédiée aussi aux voyageurs. Le dernier train que moi-même j'ai vu, c'était à l'an 2000. Bon, très vite est venue l'idée qu'il fallait mettre en valeur le site minier. On a fait le musée, un musée de la mine, 2003. Et puis en 2009, on a ouvert ce vélo-rail. Et
3: voilà. Moi, c'est Catherine.
4: Moi, c'est Gaëtan.
5: Christophe.
6: Lucie.
7: Vin.
4: On vient surtout faire du sport, en fait.
6: Pédaler.
8: On est en vacances pour 5 jours dans le coin. On a découvert ça par des prospectus un peu par hasard.
9: C'est moi, hier soir, qui ai trouvé ça une activité qui plaisait aux enfants. Donc, je me suis dit, ça va plaire à toute la famille. Et voilà, nous voilà là.
10: Après maintenant, Joël, on est au départ du vélo rail.
1: Ça marche comment cette histoire?
10: Alors c'est un vélo 4, 5. Ils ont un appareil pour retourner au bout des 5 km. Une fois qu'ils sont là-haut, ils retournent, ils mettent leur vélo au fond et ils repartent après. Mais ils attendent que tout le monde soit arrivé là-haut avant de repartir. On peut pas, comme c'est un aller-retour de 5 km sur le même bois, on est obligé d'attendre. Voilà. L'histoire, c'est l'histoire de la mine, de Beaumereau-les-Mines. Et c'est là qu'après on a mis le vélo rail de la mine. 2009, depuis l'ouverture celui-là. Voilà.
1: C'était comment l'ouverture?
10: Ah, c'était pas comme ça. On n'avait pas les mêmes vélos au départ. Non, c'était pas. On a changé de vélo entre temps. Ben ceux-là, ils sont mieux, ceux-là.
11: Venez par là, s'il vous plaît. Là, juste là. Mettez-vous en haut où il y a le monsieur au banc.
9: Au revoir. Au revoir. À la prochaine.
1: Maintenant, vous savez sur quel rail vous allez glisser avec vos petits-enfants à Beaumereau-les-Mines.
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12: Bonjour, je suis Flora Olivares, directrice du cinéma Le Félix de La Bouère depuis 2 ans et demi. Je suis arrivée dans le monde du cinéma un petit peu par hasard. À l'origine, j'étais médiatrice culturelle, j'habitais à La Bouère. Et un jour, je vois une offre pour devenir médiatrice culturelle au cinéma. Étant donné que j'ai une formation de médiatrice, je n'avais certes pas de connaissances spécifiques du monde du cinéma, mais je savais comment transmettre des informations sur une œuvre et faire le lien entre une œuvre et son public. J'ai tenté l'aventure et ça m'a tellement plu que j'ai souhaité passer en direction.
13: Comment gère-t-on une salle de cinéma de 230 places, donc ici, dans un cadre comme celui-ci?
12: On cherche à nouer des liens, des partenariats, à s'inclure au maximum avec le tissu local, que ce soit associatif ou structure partenariale, dépendant de la municipalité, de la communauté de communes. L'objectif, c'est de travailler avec les autres pour faire connaître ce qu'on met en place dans la salle et surtout ne pas rester replié sur soi. En venant en salle au Félix, vous soutenez la salle locale. Vous soutenez une salle en particulier, mais vous soutenez aussi toute la création cinématographique de manière générale. Ce qui est intéressant quand on est un cinéma de proximité, c'est qu'on a le temps et le contact avec le public. On peut discuter avec eux. Qu'est-ce que vous avez aimé? Qu'est-ce que vous n'avez pas aimé? N'hésitez pas à nous faire des retours. Qu'on construise ensemble et qu'on ne reste là encore pas seul dans sa tour d'ivoire à imaginer pour les autres. Et ces temps d'échange, ces rencontres, c'est extrêmement riche humainement et professionnellement. On va sélectionner les films en fonction de différents critères. Le film incontournable, bien sûr, on va le passer. On va le garder longtemps pour que un maximum de monde puisse le voir. Ensuite, qu'est-ce que aiment mes spectateurs? Je sais, par exemple, qu'à La Bouère, les comédies françaises plaisent énormément. Et enfin, nous sommes un cinéma labellisé Art et Essai. On a un public assez hétéroclite. Beaucoup de familles et de jeunes publics, parce qu'on a une programmation qui est très adaptée aux jeunes publics. Pour nous, c'est très important, notamment que les premières séances se fassent dans de bonnes conditions, avec un son adapté, des lumières baissées progressivement, une présentation et un atelier. L'idée, c'est que chaque tranche d'âge puis-je trouver un film vraiment adapté à ses spécificités et puis bien sûr que ça leur plaise. Notre cinéma est équipé d'appareils permettant de transmettre l'audio description ou de renforcer le son, mais j'aimerais notamment développer toute la partie accessibilité pour les personnes en situation de handicap psychique de façon à ce qu'ils se sentent à l'aise et pas jugés en venant en salle.
13: Vous avez passé une partie de votre enfance à Biscarrosse. La jeune Flora à l'époque, elle allait voir les films ?
12: La jeune Flora habitait à Biscarrosse-Plage et à l'époque on avait la chance d'avoir un cinéma. Ma mère refusait qu'on ait la télé. Par contre, on avait à côté du téléphone, sur le meuble du téléphone fixe, puisqu'à l'époque c'était comme ça que ça marchait, un carnet de tickets de cinéma à volonté. Quand je vois un spectacle, quand je vois un film, quand j'assiste à un concert, ça me fait vibrer. C'est assez indescriptible.
13: Flora Olivares, directrice du cinéma Le Félix. Avant de regarder le grand écran qui nous fait face, il faut que vous me donniez le nom de la radio qui vous a passé le micro aujourd'hui.
12: Ici Gascogne, bien sûr.
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3: 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Comment ça va les amis? Est-ce que parmi vous, il y en a qui regardent des séries télé? Moi j'adore les séries. Aujourd'hui, je vais vous parler d'un fléau moderne. Un truc qui nous bouffe la vie, qui nous use la patience, qui nous fait vieillir plus vite que le temps qui passe. Les séries qui prennent trois plombes à sortir la saison suivante. Non mais sérieux, on vit à une époque où on peut envoyer une fusée sur Mars avec un drone qui filme en 4K. Et il filme en 4K la fusée sur Mars. On a des voitures qui conduisent toutes seules, des robots qui font le ménage. Mais on n'est toujours pas foutu de sortir la saison 2 d'une série avant que ton neveu passe le bac. À la fin de la saison 1, il avait 12 ans le frérot. Les séries télé, comment vous faites? Vous disparaissez comme ça sans prévenir? Ils te mettent la tête dans une saison, dans une série, t'es à fond, tu attends la saison 2 pendant 4 ans. Et toi comme un con, tu les attends vraiment pendant 4 ans. Il y a des gens qui meurent durant les 4 ans. Ils ne voient même pas la fin de la série, c'est dégueulasse. Et nous, la génération années 80-90, on a assez attendu. Par exemple, avec Beverly Hills, c'était un peu notre HPI à nous. Tout le monde regardait Beverly Hills. Et quand une saison se terminait, pendant 2 ans, TF1, ils te rediffusaient les vieux épisodes. Et ils mentaient sans honte dans les publicités. Ils te disaient, la semaine prochaine, des nouveaux épisodes inédits de Beverly Hills. Ah, toi, t'es à fond, là. Le samedi, tu t'assois avec tes frites, ton hamburger, fait maison pour mater Beverly Hills. L'épisode commence, tu dis, mais j'ai déjà vu ça. Ah oui, bien sûr. Après, ils vont embrasser Kelly. Des escrocs. Et de nos jours, ça recommence. Sur des séries sur Netflix, Amazon Prime, t'es là, t'es à fond, tu mates la saison 1, tu mates la saison 2, t'as pas dormi depuis 3 jours, t'as des cernes de panda en dépression, et là, boum, dernier épisode, gros cliffhanger, t'as le cœur qui bat à 200, et là, paf, l'épisode est fini. Mais il est mort ou pas le mec? Non mais à la fin de l'épisode, là, il est mort ou pas? Et là, Netflix te répond, rendez-vous en 2029 pour la suite. Il y en a marre, c'est beaucoup trop long. Moi, je vous dis la vérité. Aujourd'hui, on a 1000 plateformes, 1000 séries, mais on a toujours le même problème de lenteur. Les gars, on parle en ce moment d'intelligence artificielle, de deep learning, de robots qui écrivent des scénarios en 2 secondes. Moi, je vous le dis, si un jour, les séries faites par l'IA, elles sortent plus vite que les autres, je vous lâche.

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1: Je vous emmène dans un salon de thé andouillé qui a ouvert ses portes il y a quelques mois. C'était l'été dernier. Ça s'appelle Au coin de la tasse, un lieu tenu par Marie-Annick Vicard Coapé. Et comme dans tout bon salon de thé, on peut aussi boire du café. Ça tombe bien, Marie-Annick m'en offre un. Bon, ben merci pour le petit café, Marie-Annick.
2: Eh ben de rien, avec plaisir.
1: Oui, parce que vous aussi, vous buvez un café. Oui. Vous ne buvez pas de thé, alors?
2: Je bois les deux.
1: Ben quand on vend les deux, c'est bien de connaître les deux.
2: Exactement.
1: Pourquoi vous avez créé ce lieu?
2: Parce que j'avais envie d'ouvrir un salon thé depuis des années. Pour moi, la commune d'Andouillé, ça a été une opportunité. Je suis arrivée sur la commune il y a 2 ans. Et je voulais monter un lieu différent, qui me ressemble, et dans lequel on pouvait accueillir des ateliers, où ce soit aussi un lieu de rencontre intergénérationnelle.
1: Mais vous aviez déjà tenu un commerce avant?
2: J'ai été libraire pendant 10 ans.
1: Je propose qu'on se lève, Marie-Annick. Comme ça, on va pouvoir aller faire le tour de ce salon de thé. Bon, c'est pas si grand que ça, mais il y a quand même plusieurs pièces. Là, on est dans la pièce principale. C'est là où vous proposez le thé, les cafés, il y a quelques gâteaux. C'est vous qui avez fait la décoration de ce lieu, parce que c'est très très joli. Hein.
2: Merci beaucoup. Oui, c'est moi. Donc, toutes les tables et les chaises, ça a été chiné dans les différentes recycleries Emmaüs de la Mayenne. Le buffet qui me sert à présenter les cafés, je l'ai acheté chez une dame sur Andouillé aussi. Donc, le meuble 100% local.
1: Il y a aussi un coin librairie. Et puis, nous entrons dans l'autre pièce de ce salon de thé où je continue à parler de décoration avec Marie-Annick. Je vois qu'il y a des photos d'Andouillé, de vieilles cartes postales. Je ne sais pas si on voit d'ailleurs votre commerce sur ces cartes postales?
2: Alors, on voit le bâtiment, effectivement, sur toutes les cartes postales, puisque fin 19e, début 20e, le bâtiment accueillait donc un hôtel, le Lion d'Or, qui ensuite est devenu dans les années 50-60 la Poste, avant d'être le cabinet notarial dans les années 90, et donc depuis la fin de l'été, un salon de thé.
1: Et c'est dans cette petite salle du salon de thé que sont régulièrement proposés des ateliers, alors ça peut être des ateliers d'écriture, de dessin. Je retourne ensuite dans la salle principale, où sur le comptoir j'observe de très très beaux gâteaux.
2: Je travaille avec la boulangerie d'Andouillé qui est la Tendresse, qui me prépare cakes et tartes, et moi de mon côté je fais le cheesecake et je fais des scones. Donc des scones, c'est des petits pains anglais.
1: Bah moi je vous prendrais bien un petit bout de gâteau, alors on va partir. C'est cheesecake, vous faites le cheesecake?
2: Moi je fais le cheesecake, oui, je sers ça.
1: Marie-Annick, avant que vous alliez me préparer l'assiette avec du cheesecake, je vois quand même qu'il y a un nain au niveau de la caisse de votre salon de thé.
2: Oui, c'est un nain que m'a offert une amie pour l'inauguration, et j'ai trouvé qu'il avait toute sa place dans la décoration du salon de thé.
1: Mais je pensais que c'était un endroit où, vous savez, comme le petit cochon, on peut mettre sa pièce, mais non, vous n'avez pas prévu ça.
2: Si, mais c'est pas le nain.
1: Ah, c'est pas dans le nain. Ah oui, c'est à côté, on peut mettre une petite pièce.
2: Exactement.
1: Mais attendez, c'est quoi ça?
2: Ça, c'est un personnage des films Ghibli, Voyage de Chihiro.
1: Ça fait du bruit?
2: Oui, tout à fait.
1: Mais c'est trop génial. Il fait un petit rototo à la fin.
2: Exactement, c'est parce qu'il a bien digéré le pourboire.
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3: Dans la rue du Port, il y a la grotte du Puy-de-Dôme. Et oh, petit jeu de mots, allons tailler la bavette 2 minutes avec un tailleur de pierres précieuses.
4: Poussez.
3: Ça y est, j'ai réussi. Un peu archaïque cette porte. Bon, enfin,
4: elle
3: arrive.
4: Surprend tellement de gens qu'elle me rassure vis-à-vis de certains voleurs, par exemple.
3: Ah ben déjà, pour vous voler, vous, faut trouver comment marche la porte.
4: Exactement.
3: Et j'imagine que quand vous voyez quelqu'un qui ressemblerait à un voleur, vous lui dites pas pousser.
4: Ben, je me débrouille pour le dissuader.
3: Oh, mais qu'est-ce que c'est que ça? Mais qu'est-ce que c'est que cet engin?
4: Ça, c'est ce qu'utilisent les CRS, c'est le flashball.
3: Ah, c'est un flashball? Je suis venu tailler le bout de gras avec vous, mais je pensais pas être accueilli par un flashball.
4: Moi, c'est pas tellement le bout de gras que je taille, c'est surtout mes petits cailloux.
3: Qu'est-ce que vous taillez comme cailloux?
4: Tout. Toutes les pierres, à partir du moment où elles ont un intérêt bijoutier. Alors ça peut être des pierres sans aucune valeur. Je travaille notamment pour une dame qui va à la pêche dans l'Allier. Enfin, dans l'Allier, pas le département.
3: Dans la rivière.
4: Dans la rivière.
3: Et qu'est-ce qu'elle pêche ?
4: Eh ben, elle pêche de temps en temps des galets dont la couleur lui plaît. Et elle me fait faire du polissage sur des galets qui n'ont aucune valeur mais qui lui plaisent, par exemple. Et puis, part du principe que je suis l'ébéniste du caillou. On travaille dans des matières nobles, le bois c'est noble, la pierre c'est noble, voilà. Et puis après, il y a le respect des styles, il y a le respect du goût de ces dames qui veulent telle couleur dans telle matière, mais dans telle forme et telle dimension.
3: Enfin, elles sont pas un peu pénibles ?
4: Si, beaucoup. Mais on essaie de les satisfaire quand même. J'ai une jeune fille qui m'a amené du corail de Corse et elle m'a demandé de sculpter le zizi de son copain dans le corail. Ça surprend quand on vous fait la demande.
3: Eh ben, ça veut dire que dans votre vie, vous aurez fait des zizi.
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5: On peut encore partir à la chasse au trésor.
6: Oui.
5: On va partir à la recherche de pierres vieilles de 700 ans.
6: Exactement. Ces vieilles pierres s'appellent des bornes papales, cher ami. Direction donc Valgréas, au cœur de cette curiosité géographique. On va le dire, un morceau de Vaucluse posé en plein milieu de la Drôme provençale, on en a déjà parlé. Ça s'appelle l'enclave des...
5: Papes.
6: Oui, bornes. Réponse.
5: Oh,
6: ouais, j'ai un petit peu bossé. Celle qui donc délimite bien ces bornes papales, celle qui délimite l'enclave, ce sont donc ces bornes papales. Alors à quoi ça ressemble ? Imaginez un grand bloc de pierre taillé, planté verticalement dans le sol, un bon 1,20 m à peu près, avec surtout des blasons, en fait, c'est ça qui est beau. Blasons sculptés, des armoiries, des seigneurs locaux. Celle du comte Avenessin aussi, forcément, avec deux clés entrecroisées, symbole donc du pouvoir pontifical.
5: Ce sont donc de vraies frontières gravées dans la pierre, on peut dire.
6: Exactement. Ces bornes, elles datent du 14e et 15e siècle. Elles ont été installées lors de plusieurs campagnes de bornage en 1324, 1414, 1457. Ben, c'était simple en fait, hein. Tout simplement, elles étaient là pour dire ici commence la terre des papes en pleine Drôme provençale. Petit rappel historique quand même, quand les papes s'installent à Avignon au début du 14e, ils cherchent en fait à sécuriser et à agrandir leur possession. Il y a un pape qui s'appelle Jean XXII qui achète Valgréas en fait et puis d'autres villages autour. Mais le royaume de France bloque toute extension parce que bien sûr les papes ils voulaient aller encore plus loin. Mais boum, non, la France bloque tout ça et résultat, on a donc une sorte d'enclave figée donc dans les frontières et donc pour matérialiser tout ça, on plante donc des bornes solides, visibles et surtout c'est indiscutable quoi.
5: Alors évidemment la question c'est de savoir si on peut encore les voir aujourd'hui ces bornes.
6: C'est ça, c'était au 14e siècle quand même. On en a encore 22 en fait autour de Valgréas en place. Vous en avez déjà une devant l'office de tourisme, c'est la plus facile hein, pour la voir, ils l'ont mise là pour qu'on puisse voir à quoi ça ressemble. Mais ensuite il faudra quand même un peu de perspicacité pour les trouver. On nous dit à l'office de tourisme que c'est un peu compliqué, c'est un peu difficile parce que elles sont un peu cachées en fait dans des chemins, dans des vignes, dans des champs, des bosquets. Heureusement, l'office de tourisme a bossé dessus de Valgréas qui propose aujourd'hui donc un plan en fait d'un circuit pédestre de randonnée, franchement hyper simple, accessible, qui permet justement d'en découvrir plusieurs à pied autour de 2-3 heures à peu près en famille. Ça peut faire une belle idée de sortie. On marche dans les paysages de la Drôme provençale tout en étant dans le Vaucluse. C'est ça aussi qui est fun. Et ces pierres sont là pour nous rappeler donc cette chasse au trésor grandeur nature autour de l'histoire donc de l'enclave des papes.
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1: Et pour cette nouvelle saison, au parc Argonne Découverte où nous sommes aujourd'hui, quatre grands prédateurs présents naturellement dans la région sont mis à l'honneur. Bonjour Nicolas Villerette.
2: Bonjour Olivier.
1: Responsable zoologique et directeur adjoint du parc Argonne Découverte, quels sont ces quatre grands prédateurs?
3: Le loup gris d'Europe, le pigargue à queue blanche, le hibou grand-duc d'Europe et le lynx. Pourquoi ces quatre-là on les met à l'honneur? C'est parce qu'ils font leur grand retour dans notre secteur et que quand un prédateur fait un retour dans un endroit, souvent ça peut faire peur.
1: On parle de retour à l'état sauvage. Hein.
3: Ah, on parle de retour à l'état sauvage. Nous, ceux qu'on présente, ils sont en captivité, en volière ou en enclos, et ils resteront en captivité. Mais naturellement, ils font leur retour ici. Et nous, notre objectif, c'est de sensibiliser les gens, de présenter ces espèces parce qu'on a moins peur de ce qu'on connaît.
1: Donc, on peut déjà voir ici au parc Argonne Découverte des grands ducs d'Europe, des pigargues à queue blanche ou encore des loups. Le lynx, lui, arrivera plus tard, même s'il est déjà présent à l'état sauvage dans la région. Parlez-nous un peu du lynx, justement.
3: Alors, effectivement, ici au parc Argonne Découverte, nous n'avons pas encore de lynx, mais on y travaille. Le lynx est un animal très discret. Alors, c'est un bon prédateur, notamment de chevreuils. C'est un animal forestier, un peu comme les loups. Mais autant les loups, quand ils font leur retour dans un secteur, c'est compliqué parce que c'est un animal qui va, quand il s'approche des fermes, poser des problèmes au niveau des troupeaux de moutons, au niveau des veaux, par exemple. Autant le lynx, ça reste un animal très discret qui va chasser des proies comme le chevreuil, qui va en plus manger sa proie jusqu'à la dernière bouchée. Et vraiment un animal solitaire, contrairement aux loups qui vont vivre en meute, donc on peut les repérer plus facilement. Dans les Ardennes, il y a eu quelques lynx observés, mais pour autant, nous, on veut quand même sensibiliser au fait que les gens, bah, potentiellement, en rentrant d'une soirée, vont, pourquoi pas, croiser un lynx un de ces jours. C'est tout à fait possible.
1: Le lynx, c'est un félin, un gros chat. Décrivez-nous, pour ceux qui sont présents dans les Ardennes à l'état sauvage, à quoi il ressemble.
3: Alors, c'est un animal qui a les oreilles pointues, avec un petit pinceau noir au bout des oreilles. Vraiment, on va dire un chat haut sur pattes. Alors, quand même de couleur marron, avec des petits spots de taches plus foncées, qui va faire 20-25 kilos. Et c'est un animal qui va volontiers, en fait, se cacher, se poser, laisser les gens passer. Même parfois, lorsqu'il y a des chasses, il ne va pas forcément s'enfuir. C'est pour ça qu'il est difficile à voir. Il va aller se cacher contre un arbre, attendre que la battue passe et sortir ensuite.
1: D'autant plus que des fois, pour dormir, il peut se mettre en hauteur.
3: Hein. Ah oui, bah oui, c'est, on va dire qu'on en parlait, c'est un gros chat, on va dire ça comme ça. Donc il a
1: un gros arbre à chat avec un gros arbre, du coup.
3: Exactement, c'est ça. Donc un arbre accessible dans lequel il va pouvoir trouver refuge. Et après, il ne va pas se réfugier uniquement dans les arbres. C'est un animal qui va volontiers aller se cacher. Un arbre tombé, une souche qui a soulevé un peu de terre, de roche, il va aller se mettre là-dessus. Surtout les femelles, quand elles ont des jeunes, elles vont aller trouver ce genre de petite caverne pour aller y mettre leurs jeunes en sécurité.
1: Une population qui avait totalement disparu, qui est en train de revenir. Pourquoi elle avait disparu?
3: Il y a une centaine d'années, les empoisonnements ont fait beaucoup de dégâts sur ces derniers maillons de la chaîne alimentaire. Les empoisonnements maintenant qui ont beaucoup, beaucoup moins lieu qu'avant. Et donc, du coup, petit à petit, ils commencent à regagner du terrain. Un animal discret, forestier, et donc les forêts des Ardennes s'y prêtent très bien pour son retour.
1: Et là où il y a de la forêt, les lynx sont de retour en Champagne-Ardenne. Merci Nicolas Villerette, responsable zoologique.
3: Merci Olivier.
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4: 6h20, c'est votre rendez-vous. Les gens d'ici, tous les jours, nous mettons en lumière une personnalité qui fait briller notre région. Elle se confie au micro de Romain Bruno. Et aujourd'hui, direction la Tour Eiffel, à la rencontre d'une guide qui propose une visite immersive avec l'aide d'un casque de réalité virtuelle pour redécouvrir l'histoire de la Dame de Fer. Et depuis cette semaine, cette visite a été réactualisée pour plus de surprises. Romain, vous êtes bien devant la Tour Eiffel, elle est belle, hein?
5: Oh, qu'est-ce qu'elle est belle. En plus, je la regarde, cette Tour Eiffel, face à moi, en effet. Et j'ai à mes côtés, c'est Vladina, les cofondatrices et guide chez Viality Tour, qui propose... Ah, j'en dis pas plus, tiens. Elle va nous expliquer. Bonjour, Vladina.
6: Bonjour, Romain.
5: Vous nous proposez une expérience immersive.
6: Absolument, puisqu'on propose une expérience au pied de la Tour Eiffel, mais à une autre époque.
2: On la connaît, la Tour Eiffel du 21e siècle, mais est-ce qu'on connaît la Tour Eiffel du 19e siècle ? Eh ben non, c'est ce qu'on vous propose de voir avec nos casques de réalité virtuelle.
5: Donc, on est avec vous, on enfile un casque, on s'arrête de temps en temps et on découvre quoi dans ce casque ?
2: Alors d'abord, on découvre le chantier, la construction, et après on découvre l'exposition universelle et la Tour Eiffel dans son écrin d'origine, au cœur de cette exposition qui a marqué les esprits à l'époque.
5: Alors, si nous sommes aujourd'hui ensemble, c'est qu'il y a de la nouveauté.
2: Absolument, puisque c'est une visite qu'on a créée il y a déjà quelques temps et qu'on met à jour à chaque fois au fur et à mesure des remarques et des évolutions technologiques. Et là, c'est encore plus immersif avec des meilleures qualités d'image, avec plein de petits détails aussi qu'on rajoute au fur et à mesure, pour les petits, pour les grands, pour les goûts de tous.
5: Et ce qui est intéressant, c'est que vous êtes à nos côtés, vous en tant que guide, pour nous expliquer ce que l'on voit à travers le casque.
2: Tout à fait, je vous explique un petit peu ce que vous voyez autour de vous, à quoi correspondent les différents bâtiments, ce que sont en train de faire tous ces personnages qui forcément ont des réactions très différentes de celles que nous on a au 21e siècle. Et les gens posent des questions, réagissent, interagissent. Donc c'est vraiment une visite interactive aussi avec le guide et avec les autres participants du groupe.
5: Vladina, elle vous est venue comment cette idée de visite immersive avec un casque de réalité virtuelle ?
2: C'est une idée qu'on a eue donc avec Michel, le cofondateur, parce que moi je suis guide à la base conférencière, je fais des visites plutôt traditionnelles. Et lui est une personne qui a toujours beaucoup de mal à se projeter. Comme il est plutôt à l'aise avec toutes les nouvelles technologies, on s'est dit qu'on allait combiner nos compétences. Moi, la guide, lui, voilà la réalité virtuelle. Et ça a donné Viality Tour.
5: C'est officiel, on peut voyager dans le temps grâce à vous et grâce à la technologie que vous avez mise comme ça à la portée de tous. Et je sens qu'on se reverra parce qu'au-delà de la Tour Eiffel, vous proposez une autre destination, ça s'appelle le Louvre.
2: C'est une autre aventure, voilà, c'est une autre histoire qu'on découvrira ensemble plus tard.
5: Merci beaucoup, Vladina.
2: Mais de rien, avec grand plaisir, et je vous attends sur le Champ de Mars.
5: Voilà, venez tous, franchement, visiter et découvrir, redécouvrir la Tour Eiffel autrement.
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12: Adieu.
13: Oui, qui te parle d'expression abe bun kachao. Littéralement, ça voudrait dire

0: Bon appétit, Trac, et mine, je herre, que la péra mêlée ou la chichangle. Prends mon caille magre, coup mieux chichangle. Mon petit frère ne mange moins. On l'appelle plutôt la chichangle, le lézard. Car il est maigre comme un lézard.
1: Qu'est-ce qui est à gras de mail?
0: La glace, qui est un coffre-fort, une sorte de mesure en paille.
1: Des glaces dans chez tes grands-parents.
0: Un coffre-fort entier.
1: Merci, sœur.
0: Adieu.
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1: Nous sommes dans les années 1970. Un ovni se pose à Chasseneuil. Dans cette soucoupe volante, attention, pas d'extraterrestres, mais des gens en maillot de bain.
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2: Vincent Bretagnol.
1: Cette drôle de piscine en forme d'ovni est ce qu'on appelle une piscine tournesol. En fait, il s'agit d'un modèle qui a poussé en France dans les années 70 et qui a pour origine un programme lancé par l'État en 1969. Ce programme, nommé 1000 piscines, intervient dans un contexte marqué par deux événements. D'abord, le fiasco des nageurs français aux Jeux Olympiques de Mexico en 1968. Ensuite, plusieurs noyades tragiques impliquant des enfants. Résultat, eh bien, il faut apprendre à tous les Français à nager, vite et partout. Pour cela, un concours est lancé afin de concevoir des équipements innovants, économiques et facilement reproductibles.

0: Et le type tournesol est l'un des plus caractéristiques. Il est l'œuvre de l'architecte Bernard Scholler. Alors attention, 1000 mètres carrés au sol, 6 mètres de haut, cette piscine était révolutionnaire à l'époque. Il faut imaginer 36 arches métalliques qui soutiennent un dôme de plastique en partie escamotable et pivotant afin de profiter au maximum du soleil, d'où son nom, hein, le tournesol. Dedans, on retrouve tout le nécessaire, un bassin de 25 mètres, des vestiaires, des douches, bref, un vrai vaisseau spatial aquatique.
1: Cette piscine tournesol de Chasseneuil-sur-Bonnieure était-elle le seul modèle construit dans notre région ?
0: En France, entre 1972 et le début des années 80, il y en a eu 183 construites sur les 250 prévues au départ, dont 18 en Nouvelle-Aquitaine. Mais attention, hein, la moitié a déjà disparu, à l'image de celle qu'il y avait à Châtel-Aillon-Plage. Il faut dire aussi que ces piscines tournesol, eh bien, elles ont tendance à mal vieillir. Maintenir ces structures à flot, sans mauvais jeu de mots, coûte cher et les rénovations ne sont pas toujours simples à réaliser. C'est pour cela que la piscine tournesol de Chasseneuil est un vrai petit morceau de patrimoine des Trente Glorieuses, toujours bien vivant avec près de 40 000 usagers par an. Les gens sont sensibles à son charme rétro-futuriste, à ses petits carreaux de faïence ou à ses grands hublots. Alors en cette fin d'été, eh bien, si vous passez du côté de Chasseneuil, n'hésitez pas à aller piquer une tête dans cet ovni.
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3: Vraiment dans l'ambiance. Hein.
4: Voilà.
3: Pour découvrir.
4: On va passer par là.
3: Oh. Bonjour. Donc là, parmi les bruits que vous entendez, on est vraiment dans l'ambiance du début de vinification dans un domaine viticole en Bourgogne. Alors, Nathan Drouin, on est chez vous et on est un petit peu pas chez vous.
5: Exactement, ouais. On est chez Vincent Girardin. Donc, au 5 impasse des Lampennes, à Meursault. Et donc, j'ai la chance de pouvoir vinifier ici, dans cet espace, chez, du coup, mon patron.
3: Tout a été mis en tonneau déjà.
5: Oui, tout à fait.
3: De ce millésime 2025.
5: Exactement. Pour l'instant, seuls les aligotés sont en fermentation. Et les Saint-Romain et les Haussé-du-Reste, qui ont été récoltés un petit peu après, eh ben, eux ne sont pas encore partis en fermentation. Ah. Ils sont en demi-mûs, en fait. C'est pas la pièce traditionnelle bourguignonne, mais c'est des fûts de 500 litres. Pour pas justement marquer trop le vin et donc avoir vraiment la fraîcheur de l'aligoté, sur ce que je recherche.
3: Le fait d'avoir son petit rond de serviette.
5: Oui.
3: Dans un domaine a priori assez gigantesque, hein, parce que là on est vraiment dans une forêt de tonneaux.
5: On est bien équipé, et c'est ça la chance.
3: C'est ça en fait, voilà, parce que le fait de démarrer une activité viticole aujourd'hui en Bourgogne, ça vous aurait demandé des millions d'euros, j'imagine.
5: Oui. Beaucoup d'investisseurs, beaucoup d'investissements de ma part aussi. Et donc là, c'est vrai que j'ai la chance d'avoir les vignes et de me consacrer aux vignes et d'avoir cette partie-là pour vinifier. Donc oui, très chanceux et très reconnaissant aussi.
3: Parce que d'un point de vue organisation, ça ne doit pas forcément être facile non plus. Je me dis, vous partagez quoi, un calendrier, un tableau Excel sur « Attendez, je viens bosser tel jour pour moi, je viens bosser tel jour pour le domaine ?»
5: Non, je travaille au domaine et puis le soir, ben, je fais mes petites cuvées ou le matin en arrivant, je m'organise comme ça. Ou entre midi et deux aussi.
3: Sur vos temps de pause.
5: Exactement.
6: Vigneron pour son domaine en dehors de ses horaires de travail, dans un autre domaine viticole, c'est le quotidien de Nathan à Meursault. 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
10: 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J'adore les légumes, les tomates, concombres, courgettes, carottes.
9: Oui, beaucoup de légumes et aussi des arbres comme des plantes, des tulipes, des roses, etc. Mais oui, les légumes, c'est trop bon aussi, les fruits.
8: C'est vrai, tu manges des légumes?
9: Ah oui, j'en mange beaucoup, je me fais plein de salades. Maman, elle m'a appris à tout faire. Je mets dans un petit bol, je mets de la salade avec de la vinaigrette, des tomates, je coupe des avocats. Quelquefois, je mets des fruits aussi pour donner un petit peu de sucré.
10: Moi, j'aime pas trop la salade et les avocats. C'est les seuls fruits et légumes que j'aime pas trop.
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